0: Bonsoir et bienvenue à Regard, votre magazine d'actualité du soir sur CPAM. Tout de suite, les nouvelles nationales du Canada.
1: Le gouvernement du Québec a décidé de rouvrir le programme de l'expérience québécoise pour les deux prochaines années, a confirmé le ministre de l'Immigration, François Bonnardel, qui se désole pour les milliers d'immigrants laissés depuis dans les limbes. J'aurais voulu être capable d'annoncer la réouverture du PEQ plus rapidement, mais c'était à peu près impossible. On devait discuter avec les différents partenaires, a déclaré M. Bonnardel à l'émission Le Bilan sur les ondes de LCN mercredi soir. Le retour du programme, qui s'adresse aux travailleurs étrangers temporaires ou aux étudiants étrangers diplômés du Québec, était attendu puisque sa réouverture à compter du 2 juillet était une promesse de la première ministre Christine Fréchette lors de sa course à la chefferie de la coalition Avenir Québec. Le leader parlementaire du gouvernement a rappelé les conditions d'éligibilité du PEQ qui sont restées pratiquement les mêmes depuis la fermeture du programme le 19 novembre 2025, avec la précision qu'il n'y aura pas de plafond au nombre de dossiers. Le ministre Bonnardel se veut rassurant quant aux milliers de personnes laissées sur le carreau après l'abolition du PEQ, précisant que tous ceux qui répondaient aux questions du PEQ à sa fermeture pourront désormais faire leur demande. Il y aura d'autres périodes de réception qui vont être mises de l'avant par le ministère de l'Immigration, soit d'ici la fin de 2026, soit début ou mi-2027. Il ne faut pas oublier que le programme est ouvert pour 2 ans, a détaillé M. Bonnardel. Par ailleurs, le leader parlementaire du gouvernement a refusé de confirmer s'il allait être candidat de la CAQ lors des prochaines élections, se contentant de dire que la décision sera rendue connue dans les prochaines semaines.

Les fonctionnaires pourront bosser plus souvent de la maison durant la période des vacances, mais attention, il n'est pas question pour eux de passer tout l'été en télétravail, prévient la ministre France-Hélène Duranceau. L'obligation de se pointer dans les tours de bureau du gouvernement 3 jours par semaine ne sera pas appliquée à la lettre au cours des prochaines semaines. Intraitable jusqu'ici sur l'importance de travailler plus fréquemment en présentiel, la présidente du Conseil du Trésor met un peu d'eau dans son vin pour la saison chaude, a appris le bureau parlementaire. Le sous-ministre ou dirigeant d'organisme peut mettre en place des modalités différentes quant au nombre de jours de télétravail lors d'une circonstance particulière, limitée dans le temps et créée par l'absence d'une majorité d'employés. C'est ce qu'a fait valoir son bras droit dans une directive acheminée en début de semaine au mandarin de l'État. Cette flexibilité ne saurait être interprétée comme permettant une augmentation prolongée ou généralisée du nombre de jours pouvant s'exercer en télétravail pour l'entièreté de la période estivale, stipule la phrase suivante. En clair, un cadre peut permettre plus de télétravail si une grande partie de ses employés sont en vacances. Il y a alors peu d'intérêt à se déplacer pour venir en présentiel bénéficier des avantages du travail d'équipe. Mais pas question de donner le feu vert au télétravail à distance, en tout temps et pour tous, de la Saint-Jean-Baptiste à la fête du travail. Le télétravail est un mode d'organisation du travail qui s'exerce de façon hybride, c'est-à-dire en alternance avec la tenue d'activités professionnelles dans le milieu du travail, précise d'ailleurs la missive envoyée aux gestionnaires. Mais plusieurs ministères et organismes ont déjà annoncé leur couleur pour l'été, comme à Retraite Québec, où les fonctionnaires seront tenus de se présenter au bureau seulement une fois par semaine du 6 juillet au 4 septembre.

La déclaration de Donald Trump, qui ne cherche pas à renouveler l'accord Canada-États-Unis-Mexique, est fracassante, mais pas nécessairement inquiétante, selon une sénatrice qui estime qu'il s'agit d'une stratégie. C'est une stratégie de négociation, ni plus ni moins, a affirmé Martine Hébert, sénatrice et ex-déléguée du Québec à New York et à Chicago. Ce n'est pas la première fois que le président américain sous-entend qu'il n'a pas besoin du Canada. Or, plusieurs industries américaines pourraient dire le contraire, selon elle. À peu près la moitié de l'aluminium qui est consommé aux États-Unis vient du Canada, a-t-elle dit. Demain matin, s'ils voulaient produire 50% de leur aluminium, l'aluminium qui vient du Canada, autrement dit, ils ne seraient pas capables de le faire. La sénatrice a également évoqué le fait que 40% du bois dans les constructions dans l'État de New York vient du Canada. La potasse qui est utilisée dans le secteur agricole pour fertiliser les terres, à peu près 80% de ce que les États-Unis utilisent en potasse en fertilisant sur leurs terres vient du Canada, a-t-elle précisé. Il essaie de nous faire croire là qu'ils sont capables, qu'ils sont autosuffisants. Mais quand on regarde la réalité, je viens de vous donner juste trois exemples, il y en a plusieurs autres comme ça, on pourrait parler du pétrole, a-t-elle ajouté. Selon ses sources, plusieurs industries américaines souhaitent à tout prix que l'accord Canada-États-Unis-Mexique soit maintenu. Quand on parle aux gens sur le terrain, ce n'est pas du tout le même discours qu'on entend de la Maison-Blanche. Évidemment, c'est la Maison-Blanche qui va décider en bout de ligne. Mais à un moment donné, la réalité va rattraper M. Trump, a expliqué Martine Hébert. Puis, vous allez voir, plus on va rapprocher des élections de mi-mandat à l'automne, plus le ton va s'adoucir, a-t-elle ajouté. Le pire scénario possible reste le cas de Donald Trump qui se retire de l'accord. Ce serait beaucoup plus grave, a soulevé la sénatrice. Toutefois, avec cette déclaration du président aujourd'hui, on ne se dirige pas pour cette option pour le moment. Ça veut dire que l'accord va continuer jusqu'à son terme en 2036, en principe, a-t-elle conclu.

quatre hommes ont été arrêtés après des perquisitions en lien avec le trafic de stupéfiants effectué mercredi dans plusieurs secteurs de Québec. L'opération a été menée par les enquêteurs du module de la violence urbaine du service de police de la ville de Québec, assisté du groupe tactique d'intervention. L'enquête policière a débouché à ce déploiement pour effectuer 5 perquisitions dans les secteurs de Le Bourgneuf, de Duberger, Les Saules, de Saint-Roch et de Beauport. Deux suspects âgés de 36 et 39 ans ont été arrêtés pour trafic de stupéfiants, possession de biens criminellement obtenus et recyclage des produits de criminalité, mais ils ont été libérés. En parallèle, deux hommes de 40 et 45 ans, déjà visés par des mandats d'arrestation, ont été interpellés et maintenus en détention en vue de leur comparution, selon le SPVQ. Lors des perquisitions, les policiers ont saisi 6 armes, dont une à impulsion électrique, 150 munitions, du cannabis, 4000 comprimés de méthamphétamine, 5 bouteilles de méthadone. Des objets liés à la fabrication et à la revente de stupéfiants, près de 28 000 $, quelques 200 wax pen et environ 32 300 $ en biens de valeur ont été également saisis par les policiers.

0: À peine majeur, le conducteur de 18 ans, mort au terme d'une poursuite policière mercredi en Montérégie, était en attente de deux procès pour des crimes violents impliquant des conjointes. Il était environ 1h15 lorsque les policiers de la Sûreté du Québec ont tenté d'intercepter une BMW sur le chemin de la rivière de l'Île-Nord, non loin de l'autoroute 20, à Côte-du-Lac. C'est en enquêtant sur la plaque d'immatriculation du véhicule de façon aléatoire que les patrouilleurs ont réalisé que son propriétaire contrevenait à un couvre-feu décrété par le tribunal. Mais plutôt que de s'immobiliser en voyant les gyrophares, le conducteur aurait choisi de fuir les policiers. Quelques minutes plus tard, son véhicule a quitté la chaussée avant de percuter des rails de chemin de fer. La BMW a ainsi effectué un vol plané de plusieurs mètres avant d'atterrir dans la rivière de l'île. Mohamed Yassine Cherfaoui, 18 ans, est mort. Son passager, un jeune homme qui n'a pas encore été identifié, a également rendu l'âme. Le bureau des enquêtes indépendantes a été chargé de faire la lumière sur les circonstances entourant l'intervention policière. Le conducteur n'en était toutefois pas à ses premiers démêlés avec la justice, lui qui était au cœur de deux dossiers criminels pendants. Il avait d'ailleurs été remis en liberté il y a un mois à peine. Dans le premier dossier déposé à Laval en mars, il est accusé d'agression armée, de méfaits et de port d'armes dans un dessein dangereux. Selon les informations, le jeune homme s'est présenté à la résidence de l'ex-conjoint de sa nouvelle flamme avec celle-ci et deux adolescents de la soirée du 18 mars. Un conflit principalement alimenté par les réseaux sociaux perdurait depuis un certain temps entre les deux hommes au sujet de la jeune femme. Une violente altercation a éclaté sur place et Cherfaoui aurait tiré des projectiles d'armes à air comprimé sur au moins un individu. Quelques semaines plus tard, le 6 mai, il a de nouveau été arrêté à la suite d'un conflit avec une nouvelle fréquentation à Montréal.
1: Dans un instant, les nouvelles internationales.

0: Patrick Bruel, mis en examen pour viol et agression sexuelle, mais pas incarcéré. Le chanteur et acteur Patrick Bruel, visé par plusieurs plaintes de femmes pour violences sexuelles, est ressorti libre sous contrôle judiciaire du tribunal de Nanterre mercredi soir, échappant à la détention provisoire. Reportage France 24.
1: Il est ressorti du tribunal de Nanterre, libéré sous contrôle judiciaire. Patrick Bruel échappe finalement à la détention provisoire requise par le parquet. Visé par 9 plaintes pour viol, tentative de viol, agression sexuelle et harcèlement sexuel, la star de la chanson française a été mise en examen dans 4 affaires et placée sous le statut de témoin assisté pour 4 autres faits. À la sortie du tribunal, l'une de ses avocates a brièvement réagi.
2: L'instruction débute, les investigations également, et M. Patrick Bruel participera naturellement à tous les actes de l'enquête et se tient à la disposition des autorités judiciaires.
1: 13 autres plaignants ont aussi dénoncé des faits de viol, agression ou harcèlement sexuel commis entre 1992 et 2008. Des faits a priori prescrits, mais que le parquet de Nanterre a tout de même joint au dossier de l'information judiciaire afin de connaître globalement les faits reprochés à Patrick Bruel. Une mise en examen qui était très attendue par les deux victimes présumées du chanteur, défendues par cette avocate.
3: Elles sont extrêmement reconnaissantes. Alors pas aujourd'hui, elles savent très bien que ce n'est que le début du chemin, que ça ne veut pas dire que M. Bruel est condamné, loin de là. Le parquet de Nanterre a fait son travail, à charge et à décharge.
1: S'il conteste l'ensemble des accusations, l'artiste de 67 ans a annoncé l'annulation de sa tournée. Il est présumé innocent.
0: Somalie, interdit d'entrer aux États-Unis, l'arbitre Omar Hatton vise le Mondial 2030. Il ne semble pas être affecté par la décision de l'administration américaine. Le meilleur arbitre africain 2025 dit viser la prochaine édition. Nous écoutons un reportage de France 24.
4: C'est un héros que l'arbitre somalien à qui l'entrée aux États-Unis a été refusée samedi a été accueilli à son retour à l'aéroport de Mogadiscio. Des centaines de supporters et de responsables gouvernementaux se sont rassemblés quelques heures avant son arrivée. Omar Hatton semble ne pas avoir été affecté par la décision de l'administration américaine. Je tiens tout particulièrement à remercier mon pays, le peuple somalien et notre gouvernement de m'avoir soutenu. Ce qu'ils ont exprimé ne représente pas qu'une infime partie des efforts qu'ils ont déployés en coulisses. La FIFA m'a également beaucoup soutenu, m'a accompagné et suivi mon parcours jusqu'à mon arrivée ici. Je vous promets, si Dieu le veut, que je serai présent à la prochaine édition. Je veux donc que le public somalien trouve du réconfort dans ses paroles et garde confiance. C'est à nous tous de défendre le nom de la Somalie. La Somalie nous appartient, qu'elle soit en mauvaise ou en bonne position. Washington invoque des raisons liées à la vérification de ses antécédents pour justifier le refus, alors qu'Omar Hatton s'était vu délivrer un visa pour se rendre aux États-Unis. À Mogadiscio, la décision américaine passe mal. Nous sommes ici pour accueillir notre héros, Omar Hatton. Comme vous l'avez vu, la Somalie, l'Afrique et le monde arabe sont fiers de lui. C'est vraiment formidable de voir que de jeunes Somaliens peuvent exceller et réussir sur la scène internationale. Et Omar est l'un d'entre eux. La Somalie fait partie des quelques 40 pays soumis à de nouvelles restrictions de voyage imposées par l'administration Trump.
0: Moyen-Orient, nouvelles attaques américaines, riposte iranienne. Reportage TV5 Monde.
5: Deuxième jour consécutif de frappes américaines en Iran, où comme la veille, l'armée américaine qui publie ces images affirme avoir visé des sites militaires iraniens à travers tout le pays. Installations de surveillance, systèmes de communication ou bien encore systèmes de défense aérienne. L'ordre vient de tout en haut, précise le communiqué Donald Trump, qui tout au long de la journée d'hier ne cachait plus son exaspération.
6: Nous verrons ce qui se passe, mais nous les avons frappés fort hier et nous allons les frapper encore. encore fort aujourd'hui, au cas où vous le rateriez, au cas où vous n'allumeriez pas votre téléviseur, et nous verrons ce qui se passe avec l'accord. Nous étions vraiment proches de l'accord, mais ils continuent à nous prendre pour des idiots, parce que vous savez quoi? Parce que jusqu'à présent, ils n'ont eu affaire qu'à des présidents très stupides assis à ma place.
5: La riposte iranienne est immédiate, nouveaux tirs de missiles et de drones sur des bases militaires américaines installées dans la région, Koweït, Jordanie et Bahreïn. Et l'état-major iranien ressort l'un de ses principaux outils de nuisance à même d'impacter le reste du monde.
6: Le détroit d'Ormuz est déclaré fermé au passage de tous les navires, y compris les pétroliers et les navires commerciaux, et toute tentative de transit par le détroit sera prise pour cible.
5: Les États-Unis démentent la fermeture de ce passage stratégique, pendant qu'au siège des Nations Unies, la situation inquiète.
6: Comme nous l'avons vu avec l'escalade des attaques et de la rhétorique ces dernières 48 heures, nous ne devons pas minimiser les risques que ce feu amoindri devienne total, en d'autres termes, une guerre totale.
5: La rhétorique, justement, toujours autour du détroit d'Ormuz que l'Iran affirme contrôler en totalité. Il y a ces propos d'un général iranien relayé par l'agence Tasnim, proche des gardiens de la révolution. Il promet l'enfer dans toute la région.
0: Guerre en Iran, toujours au Moyen-Orient, le Conseil s'est interrogé sur la manière dont les liens pourraient être tissés à l'avenir avec Téhéran tant que ces attaques se poursuivraient. Nous parlons du Conseil du Golfe qui condamne les attaques iraniennes. Reportage Africa News.
4: Les ministres du Conseil de coopération du Golfe ont condamné mercredi les attaques iraniennes contre Bahreïn, le Koweït et la Jordanie. C'était à l'occasion de la 167e réunion de leur organisation à Manama, capitale du Bahreïn. Ils ont accusé l'Iran de déstabiliser la région et de perturber la navigation internationale ainsi que l'approvisionnement énergétique. Aujourd'hui, notre réunion se tient dans un contexte marqué par des défis et des conséquences dangereux, alors que nos pays ont été confrontés aux agressions brutales de l'Iran qui ont visé les infrastructures, les installations économiques et les zones résidentielles, causant de lourdes pertes humaines et matérielles, sans compter les conséquences de la fermeture du détroit d'Ormuz sur la navigation maritime, le commerce international, l'approvisionnement énergétique et l'économie mondiale. Le Bahreïn, le Koweït et la Jordanie, pris pour cible par l'Iran, accueillent des bases militaires américaines.
0: Des frappes israéliennes sur la ville de Tyr, dans le sud du Liban, ont fait au moins 11 morts le mardi. Nous écoutons un reportage de Africa News.
1: Des frappes israéliennes sur la ville de Tyr, dans le sud du Liban, ont fait au moins 11 morts ce mardi. Des frappes des derniers événements du conflit armé entre le Hezbollah et Israël sur le territoire libanais ont poussé les autorités à faire évacuer le quartier chrétien. Le président américain Donald Trump a affirmé mardi que la diplomatie américaine menait les derniers efforts en vue de la conclusion d'un accord avec l'Iran. Mais le ministre israélien de la Défense, Israël Katz, avait soutenu la veille que son pays continuerait d'agir contre le Hezbollah. Téhéran exige que tout accord avec Washington pour mettre fin à la guerre au Moyen-Orient englobe la fin des hostilités sur le front libanais. Mais le Hezbollah continue de refuser un cessez-le-feu sous condition entre le Liban et Israël et a revendiqué mardi de nouvelles attaques contre des forces israéliennes présentes dans le sud du Liban. L'armée israélienne avait mené une frappe dimanche sur la banlieue sud de Beyrouth, bastion du Hezbollah, entraînant un échange de tirs entre Israël et l'Iran pour la première fois depuis la trêve régionale conclue il y a 2 mois. Depuis le début de la nouvelle guerre au Liban entre le Hezbollah et Israël le 2 mars dernier, les frappes israéliennes ont fait 3666 morts, selon le dernier bilan des autorités mardi.
0: Reportage sur une famille dans la guerre, un reportage de France 24, nous parlons de la guerre au Liban.
7: Cet appartement a été bombardé en avril, un jour sanglant à Beyrouth. Cet immeuble était plein de civils. Il se trouve à 150 mètres à peine de chez moi.
8: Hala est notre fixeuse, notre guide. Les yeux et les oreilles des journalistes occidentales que nous sommes au Liban. Pour nous, cette guerre est un travail. Pour elle et sa famille, leur quotidien suspendu à l'espoir d'un cessez-le-feu.
7: On suit les nouvelles sans arrêt, jour et nuit, sur nos téléphones portables, à la télévision. Nous sommes très inquiets pour notre terrain et notre propriété dans le sud.
9: Voici Zebdine d'où nous venons. Et voici l'invasion au sol israélien. On peut voir qu'ils ne sont qu'à une ville de là où est notre maison.
8: Ce que redoutent le plus, Hala et les siens aujourd'hui, c'est de perdre leur maison familiale dans le district de Nabatieh, au sud du Liban, qui risque de retomber en zone d'occupation israélienne.
7: Ça, c'est la famille qui se réunit pour la fête de l'Aïd dans les années 90. Et ça, c'est le jardin. Chaque point là-bas recèle une histoire. Du bonheur, des rires, des larmes. Notre premier amour, c'était aussi dans ce jardin. Nous ne savons plus rien de ce jardin car personne ne parvient à y aller. La guerre se rapproche jour après jour. Nos inquiétudes
10: J'ai 80 ans, mais je me sens comme si j'en avais 1500. Depuis 1967 jusqu'à aujourd'hui, nous n'avons pas eu de répit. J'ai eu des cheveux blancs à l'âge de 20 ans. Et aujourd'hui, la peur me fait perdre mes cheveux.
1: Nous avons fui la guerre avec nos enfants et désormais, nous avons dû de nouveau évacuer avec nos petits-enfants. Ce n'est pas là une vie normale. Au lieu de vivre en paix et en sécurité, de penser à l'avenir de nos petits-enfants, nous vivons continuellement dans la terreur. Nous ne savons pas ce qui peut se produire et ce qui nous attend.
8: Hala est née en 1985, pendant l'occupation israélienne de sa région, qui a duré près de 18 ans. Pour les Libanais, l'histoire d'une guerre sans fin.
0: On a assez donné. Le Premier ministre bulgare met fin aux livraisons d'armes à l'Ukraine. La Bulgarie, membre de l'OTAN et de l'Union européenne, fournit une aide militaire à l'Ukraine depuis le début de l'invasion russe de 2022. Nous écoutons un reportage de Euronews.
11: La Bulgarie a annoncé qu'elle ne fournirait plus d'armes à l'Ukraine à partir des stocks de son armée. Le Premier ministre bulgare nouvellement élu, Roumen Radev, a appelé à la recherche d'une solution diplomatique pour mettre fin à la guerre. Cependant, Sofia devrait rester l'un des principaux fournisseurs de munitions destinées à Kiev. Roumen Radev a souligné que la nouvelle politique n'affecterait donc que les stocks d'armes et de munitions détenus par l'armée et le gouvernement, mais que les contrats avec le secteur privé resteraient ouverts. S'adressant aux journalistes avant une réunion du cabinet, le Premier ministre bulgare a déclaré que son pays avait déjà assez donné aux dépens de ses souffrances économiques, dans ce qu'il a décrit comme une guerre sanglante. Le dirigeant bulgare, qui est perçu comme un allié de la Russie, a appelé l'Europe à engager un dialogue direct avec Moscou, soulignant que c'était le seul moyen de mettre fin aux hostilités. Il a insisté sur le fait que la Russie et l'Ukraine sont engagées dans une guerre d'usure, ajoutant que peu importe la quantité d'armes envoyées, le seul coût est celui des vies humaines. Les propos du Premier ministre font écho à ceux du ministre de la Défense Dimitar Stoyanov, qui a déclaré que l'Ukraine et la Russie doivent s'asseoir à la table des négociations et parvenir à une paix juste qui réponde à leurs besoins respectifs.
0: Élargissement de l'Union européenne, 5 États réclament des garde-fous pour les futurs membres. L'Allemagne, la France, les Pays-Bas, la Belgique et le Luxembourg appellent à durcir les règles d'adhésion à l'UE afin de se prémunir de violations de l'État de droit de futurs membres, tirant les leçons de l'ère Orban. Reportage Euronews.
1: 5 États membres de l'Union européenne demandent aux 27 d'adopter des garanties plus strictes pour les futurs États membres. Objectif, éviter les problèmes causés par la Hongrie d'Orban. Une proposition commune de l'Allemagne, de la France, des Pays-Bas, de la Belgique et du Luxembourg recommande de renforcer les traités d'adhésion afin de permettre la suspension des fonds et des droits de vote de nouveaux États membres s'ils enfreignent les principes de l'UE. Les nouveaux arrivants verraient également leurs droits de veto limités afin d'empêcher le blocage de décisions clés. Cette initiative est une réponse à l'expérience douloureuse de l'UE avec Viktor Orban. L'ancien Premier ministre hongrois, évincé en avril, avait mené des réformes affaiblissant l'état de droit et opposé son veto à l'aide financière à l'Ukraine. Bruxelles en est aux premières étapes de la rédaction du traité d'adhésion du Monténégro qui figure en tête de la liste d'attente. Ce document est délibérément programmé de manière à ce que ce traité serve de modèle aux autres candidats, notamment l'Ukraine, la Moldavie, l'Albanie, la Macédoine du Nord et la Serbie. Bien qu'aucun candidat ne soit explicitement désigné, certaines références dans le document, telles que les périodes transitoires renforcées pour la politique agricole commune et la politique de cohésion, semblent refléter les préoccupations concernant la candidature de l'Ukraine.
12: Ne bougez pas, nous allons parler d'Haïti.
0: Un match le chef important va se jouer pour Haïti à la Coupe du Monde. Mais un autre match important se joue hors du terrain. C'est la journée mondiale de sensibilisation à l'anémie falciforme. Pour unir ces deux univers, Emma Québec a lancé une initiative avec le cri de ralliement « Le don fait la force » qui incite à soutenir plus que son équipe, mais toute sa communauté en allant donner du sang. N'oublions donc pas que ce même jour où Haïti affrontera l'Écosse, il y aura donc ce match pour ceux qui combattent l'anémie falciforme. Il est important vraiment de se déplacer puisqu'ils ne peuvent pas recevoir n'importe quel sang. Il s'agit du sang de la même ethnie. Il faut vraiment que nous allions donner du sang ce 13 juin. Donc, je rappelle aussi que l'anémie falciforme est une maladie génétique du sang prédominante dans les communautés noires. Chaque personne atteinte a besoin de 130 donneurs de sang avec le même bagage génétique, compatible, chaque année pour soulager ses symptômes via des transfusions de sang. Une personne noire

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0: Alors que la Coupe du Monde de la FIFA 2026 s'apprête à débuter, le football haïtien est en deuil suite au décès de Guérina Faubert, figure emblématique du club des Tigresses. Décès survenu dans la nuit du 10 au 11 juin 2026 à l'âge de 64 ans. Son ancienne coéquipière, Marie-Antoinette Gauthier-Buteau, a exprimé sa profonde consternation face à la perte de cette femme talentueuse qui a marqué le sport et l'audiovisuel. Affaiblie par une maladie auto-immune complexe, Guérina Faubert a fait preuve d'une grande force morale, mais son état de santé s'est aggravé en raison de l'insécurité chronique en Haïti, l'accès aux soins médicaux essentiels lui ayant été bloqué par la violence armée sur la route nationale numéro 2. Révoltée par la crise multidimensionnelle qui ronge le pays, Madame Buteau regrette profondément le départ de cette passionnée de football à la veille d'un grand rendez-vous mondial, laissant derrière elle le souvenir d'une femme engagée au service de sa nation. À l'approche de ses 100 premiers jours à la tête du Centre ambulancier national, le directeur général Ricardo Jean-Baptiste a présenté un bilan positif de son administration lors d'un point de presse le 10 juin 2026. Sur le plan des ressources humaines, l'institution a régularisé la situation de plus de 200 contractuels et suit de près la nomination de 70 employés auprès de l'OMRH. Côté opérationnel, une bouffée d'oxygène est attendue avec la réhabilitation prochaine de 20 ambulances, financées à part égale par le budget du CAN et un partenariat avec le Comité international de la Croix-Rouge. Tout en présentant les statistiques d'urgence d'avril et mai, le directeur général a chaleureusement salué le dévouement de ses équipes sur le terrain, rappelant au passage que le service d'urgence médicale reste joignable en tout temps via le numéro 116. Nous écoutons Ricardo Jean-Baptiste, directeur général du Centre ambulancier national, au micro de la RTG.
1: CAN répond présent dans 628 cas d'urgence. Parmi cas ça, nous avons des urgences obstétricales gynécologiques que nous répondons 121 cas d'urgence. Dans l'accident de la voie publique, ça n'est l'AVPA, CAN répond 49 cas. Dans ce qui concerne les transferts de institution à un autre, CAN répond pour 149. Dans ce qui a pour avoir à l'urgence pour nos traumatologiques, nous répondons 79. Pour ce qui concerne les plaies par balle, nous répondons jusqu'à 28. Pour ce qui concerne les plaies par âme blanche, nous répondons 8. Pour les brûlures, nous répondons 9. Pour les autres cas, 61. Pour les cas de choléra, non, pour les cas de choléra suspect, pas confirmé, 5. Pour les douleurs abdominales, 36. Pour les cas de détresse respiratoire, 23. Pour les maladies

0: 3, autre cas 243, pour les cas suspects de choléra 1, pour les douleurs abdominales 13, pour les cas de détresse respiratoire 48, pour les maladies chroniques 79. Mission fondamentale CAN, c'est ça, ce petit fait là. C'est, et puis, urgence sans présenter, quel que soit à côté de présenter, soit dans le département de l'Ouest, soit dans l'autre département, c'est pour CAN répondre. On a dit tout le monde que jodia nous avons un déficit logistique. C'est par rapport au mobile. Pour tout pays, il y a seulement nous avons environ 47 mobiles qui fonctionnent et qui travaillent, nous avons dit, collés pieds. Moi-même, comme directeur général, je passe instruction à direction administrative et budget, le peu qu'il reste du budget en cours, c'est pour rendre mobilio opérationnel. Pas gain à sortir de là, pas gain menti la donne, c'est mobile nous qui campé pour des caoutchoucs, des pannes de caoutchouc, pour des pannes de batterie, hein? Des pannes vraiment accessoires, nous prenons disposition et de fait nous répondre pour que mobile ça au même yo opérationnel et répondre à l'urgence. Un quoi qui est important pour faire tout le monde connaître, CAN, c'est une institution de service public, CAN, pas une institution qui lié pour un grand monde. Ma priorité engagement devant la presse, devant la population, pour me faire une gestion efficace, saine de biens, ressources et matériel d'État. Au péril de ma vie, au péril de ma vie, personne n'a pas fait me prendre des décisions qui pas cadrées. Aksa la loi dit. D'après nous tous qui la connaissons, demain matin, laisse ça pas marcher, les gens des autres qui fait, c'est nom cap sale, c'est carrière cap campé là, c'est dans paquet, c'est dans ULCC, maintenant monter descendre, je vais bay explication. Pour ne pas arriver dans cette situation, c'est là, je vais mesurer chaque grande décision que je prends, chaque grande décision que je prends qui engage l'État. Pendant ma fonction, l'unité de lutte contre la corruption et crime, plusieurs correspondances, côté que vous demandez pour me soumettre des documents administratifs et financiers, me répondre à trois correspondances, côté que ULCC te fait qu'on ait une enquête en cours et que yo mandé pour me bailler des documents qui ont rapport à la question administrative et financière.
1: Le directeur général du SNGRS, Daryl Balthazar, a installé Patrice Célestin comme directeur départemental de l'Ouest et Louberte Léger comme directrice adjointe départementale de l'Ouest au sein du SNGRS. Nous écoutons un son de la RTG.
2: Comme annoncé depuis le jour de mon installation, le 6 mars dernier, mon équipe et moi continuons d'œuvrer au renforcement du SNGRS conformément à la loi du 21 septembre 2017 portant création et organisation du service national de gestion des résidus solides, SNGRS. En effet, nous avons créé une commission interne d'évaluation et de restructuration du personnel en vue de bien identifier les problèmes et y apporter des solutions durables. À cet effet, nous avons initié une dynamique participative au sein de l'institution dans le but d'impliquer toutes ses ressources dans le processus de transformation en cours. Dans la même veine, des directeurs départementaux du Nord, du Centre, ont été

0: installé une coordination interdépartementale a été également mise en place pour encadrer les directions régionales. C'est pour moi un honneur et un immense plaisir de procéder à l'installation de M. Patrick Célestin, mon ami grand frère, et Mme Louberte Léger, respectivement coordonnateur et coordonnatrice adjointe du département de l'Ouest. Monsieur et Madame les coordonnateurs, vous êtes officiellement installés dans vos fonctions. Chers coordonnateurs, soyez ouverts, réceptifs, respectueux des normes et des principes et mettez-vous au travail dès aujourd'hui pour être en adéquation avec les directives de la direction générale, soucieuse de la bonne marche de l'institution. Je vous invite tous, chers collaborateurs du SNGRS, à vous joindre à M. Célestin et Mme Léger dans un esprit d'équipe, comme vous avez fait pour nous, pour DGA, l'État et moi-même, à atteindre nos objectifs de performance et de renforcer institutionnellement.
1: En ce moment solennel et mémorable qui témoigne mon arrivée à la tête de la Direction départementale de l'Ouest du Service national de gestion des résidus solides, dit SNGRS. Cet événement me met aujourd'hui face à mon devoir de citoyen. Cet événement me met face à mes paroles. Cet événement me met encore plus face à mes engagements dans la bataille pour la libération de ce pays qui a tant souffert. C'est pourquoi, aujourd'hui même, je m'engage devant vous, Monsieur le Directeur Général, de travailler d'une manière assidue, sans relâche, avec enthousiasme et patriotisme, pour réitérer, pour renforcer davantage le SNGRS dans le département de l'Ouest. Ce qui m'a conduit ici aujourd'hui, c'est la volonté de relever de nouveaux défis avec chacun de vous qui travaille dans cette prestigieuse institution. Je suis convaincu qu'ensemble, nous avons les atouts nécessaires pour franchir ce cap important. Ensemble, nous allons initier des nouvelles stratégies permettant à combattre l'insalubrité de nos rues, de nos quartiers et de nos villes. En tant que directeur départemental de l'Ouest, je promets à tous les cadres et personnels du SNGRS l'accomplissement d'un travail d'équipe dans la transparence et l'écoute. Je suis ici pour mettre en pratique les grandes lignes du directeur général, valoriser les compétences et vous fournir les moyens d'atteindre nos objectifs communs. Enfin, je sais évidemment que les défis qui nous attendent sont nombreux et complexes, mais je suis plus que certain qu'avec l'engagement et le patriotisme, le professionnalisme, la technicité qui nous caractérise, nous arriverons à faire le mieux de notre pensée. Pour faire du slogan « zéro déchet » une réalité sans faille. Un déchet évité vaut mieux qu'un déchet trié.
2: Une vague d'insécurité et de kidnapping sème la terreur dans plusieurs quartiers de Delma, notamment à Catalpa, Cassagnol et Delma 75, plongeant les résidents dans une angoisse quotidienne. Les témoignages d'habitantes comme Darlene et Landy mettent en lumière un cruel manque de patrouille policière face à des ravisseurs lourdement armés et organisés qui n'hésitent pas à utiliser de faux uniformes et des gyrophares pour tromper la vigilance des citoyens. La configuration de certaines rues peu fréquentées et dotées de nombreuses voies de fuite accentue ce sentiment de vulnérabilité, rendant même les déplacements diurnes extrêmement stressants. Face à cette recrudescence criminelle qui englobe aussi braquage et assassinat, la population dénonce l'inaction des autorités et lance un appel pressant à la police nationale d'Haïti et au gouvernement pour réclamer des mesures de sécurité urgentes et concrètes. La Coupe du Monde 2026 a déjà débuté et comment est cette fièvre de Coupe du Monde dans les rues de la zone métropolitaine? Dans un son de la RTG, nous allons écouter plusieurs habitants de Pétionville, Delma et Pèlerin 5.
3: Même pour moi, ça fait plaisir. Parce que même depuis 2000, même pas je me suis fait une Coupe du Monde, mais en 2026, moi, ça s'en souvient bien, je m'en supporte une façon bien. Mais ça, même pour tout le monde qui va regarder la Coupe du Monde, là, c'est Grenadier à la sou, parce qu'ensemble, nous sommes plus forts. Et la vente, là, on va contourner le tour. Parce que son bail est fini, allez. Je veux dire, on va venir vendre, des mêmes cabas vendre, mais on l'a vendre. Mais ça fait plaisir de tout le monde.
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2: Le Premier ministre Alix Didier-Fils-Aimé s'est rendu le mercredi 10 juin 2026 à la base de la force de répression des gangs à Tabar dans le cadre de la mobilisation gouvernementale pour le rétablissement de l'ordre public à travers le pays. Accompagné du directeur général de la police nationale d'Haïti, Vladimir Paraison, le chef du gouvernement a tenu des discussions avec une délégation de haut niveau, a indiqué la primature dans un communiqué. Était présent Alexandre Carrette, chef de cabinet du représentant spécial de la FRG, la secrétaire générale adjointe et chef du bureau d'appui des Nations Unies en Haïti, Daniela Kroslak, ainsi que le major général Erdenebata Batsouri, commandant en chef de la FRG. Les discussions ont porté sur l'intensification des opérations conjointes visant à rétablir durablement la sécurité, à reconquérir les territoires occupés par les groupes criminels armés et à consolider les acquis obtenus sur le terrain. Le Premier ministre a réitéré la détermination sans faille du gouvernement à poursuivre les efforts engagés pour neutraliser les foyers d'insécurité et garantir la libre circulation des citoyens sur l'ensemble du territoire national, souligne le communiqué. La primature a rapporté qu'au cours de sa visite, Alix Didier-Fils-Aimé a inspecté plusieurs salles d'opération ainsi que les infrastructures en cours d'aménagement, notamment les dortoirs destinés à accueillir de nouveaux contingents appelés à renforcer les capacités d'intervention. Cette démarche témoigne de l'attention particulière accordée par le gouvernement à l'amélioration continue des moyens humains et logistiques déployés dans la lutte contre les gangs armés, précise le communiqué. Le Premier ministre s'est également entretenu avec le personnel médical de la base afin d'évaluer les dispositifs de prise en charge sanitaire prévus pour les membres de forces engagées dans les opérations de sécurisation. Il a salué le professionnalisme et le dévouement des équipes mobilisées au service de la sécurité nationale, ajoute le communiqué. Le gouvernement a réitéré dans le communiqué son engagement à créer les conditions nécessaires au retour de la paix, à la relance des activités économiques et à l'organisation d'élections libres, inclusives, crédibles et transparentes, conformément aux aspirations du peuple haïtien.

À quelques jours de ses 100 premiers jours à la tête du Centre ambulancier national, le directeur général Ricardo Jean-Baptiste a présenté mercredi un bilan des principales réalisations de son administration lors d'un point de presse tenu à Puy-Blain 13A. Parmi les mesures annoncées, la direction du CAN souligne le suivi du processus de nomination de 70 employés dont les dossiers sont actuellement à l'étude à l'Office de management et des ressources humaines. Plus de 200 employés contractuels ont également vu leur situation administrative régularisée. Sur le plan opérationnel, Ricardo Jean-Baptiste a annoncé la réhabilitation prochaine de 20 ambulances. 10 véhicules seront réparés grâce aux fonds inscrits au budget de l'institution, tandis que les 10 autres le seront dans le cadre d'un partenariat avec le Comité international de la Croix-Rouge. Selon la direction, ces interventions permettront d'améliorer la capacité de réponse du CAN dans l'aire métropolitaine de Port-au-Prince et dans plusieurs autres régions du pays. Le directeur général a également présenté les statistiques des interventions d'urgence réalisées en avril et en mai 2026. Il a salué l'engagement du personnel, notamment celui des équipes de la flotte ambulancière qui assure la continuité des services préhospitaliers malgré les difficultés rencontrées sur le terrain. Le Centre ambulancier national rappelle que ses services d'urgence médicale demeurent accessibles à la population via le numéro 116.

0: Dans le sud, l'électricité se fait rare au cœur même de la ville des Cayes et demeure inexistante dans certaines sections communales telles que Simon, Demapou et Cambry. À l'approche du plus grand événement footballistique mondial, les habitants de ces zones s'interrogent sur le sort des kits audiovisuels promis avec éclat par le Premier ministre Alex Didier Fizeté. Un leader d'opinion de la localité de Cambry est monté au créneau pour dénoncer ce qu'il qualifie de marginalisation des populations vivant éloignées des centres urbains. Selon lui, ces citoyens sont régulièrement exclus des projets gouvernementaux alors qu'ils aspirent à participer pleinement à la vie culturelle et sportive du pays. La commune des Cayes elle-même continue de faire face à d'importantes difficultés en matière d'approvisionnement électrique. Depuis le séisme d'août 2021, la centrale électrique peine à répondre aux besoins de la population. Les coupures répétées, parfois durant plusieurs jours, voire plusieurs mois, ont alimenté le mécontentement des abonnés. Face à l'absence d'amélioration notable, ceux qui ont les moyens se tournent vers les panneaux solaires. Dans les zones rurales, la situation est encore plus préoccupante. Selon les déclarations de Fredo Paul à la rédaction du journal Ventbef Info, le blackout y est total. Les activités nécessitant l'accès à l'électricité sont pratiquement inexistantes. À Cambry, une localité de moins de 5 000 habitants, les services sociaux de base demeurent insuffisants. Les infrastructures électriques publiques, notamment les poteaux et les câbles installés dans la zone, restent inutilisés faute d'alimentation énergétique. À quelques heures du coup d'envoi du Mondial 2026, les kits audiovisuels destinés à permettre aux citoyens de suivre les rencontres ne sont toujours pas arrivés dans la localité. Fredo Paul se dit surpris de constater que Cambry a été écarté de la distribution de ses équipements, pourtant accordés à plusieurs communes du pays, afin de permettre à la population haïtienne de suivre les performances de la sélection nationale ainsi que celles d'autres équipes populaires auprès des amateurs de football. Animateur d'une émission à caractère sociopolitique au CAI, Fredo Paul affirme avoir consacré plusieurs heures d'antenne à sensibiliser les autorités centrales sur ce qu'il considère comme une mise à l'écart de la deuxième section communale des CAI dans certaines décisions publiques. Le directeur d'opinion dénonce également la persistance de pratiques politiciennes et claniques qui, selon lui, alimentent la frustration et le mécontentement dans un pays où les richesses et les privilèges demeurent concentrés entre les mains d'une minorité.
1: Merci d'avoir suivi Wogar. Rendez-vous demain soir 20h pour la prochaine sortie. Passez une excellente soirée.

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0: 9 juin 2026, il est 6h passé de 2 minutes. Nous sommes donc à l'heure de réveil matin jusqu'à 9h sur CPAM. Bonjour Montréal, bonjour le monde, bonjour Haïti, bonjour Asma Ertelou, comment ça va?
1: Bonjour Thilou Jean-Paul, bonjour Ernest, bonjour à tous, ça va bien, merci. Et vous, comment allez-vous?
0: Moi je vais très bien, merci. Bonjour J.E., comment ça va?
2: Toujours bien, même quand ça va mal, même quand ça va bien mal, parce que imaginez là, notre troisième technicien qui était à l'extérieur est rentré à Montréal et il est rentré enrhumé, malade. C'est notre Sono, hein? Notre Sono qui est malade, il me dit comme un chien. Mais quand il te dit qu'il va passer mardi, tu peux espérer mercredi. Si ce n'est pas mercredi, ce sera jeudi. Si ce n'est pas jeudi, ce sera vendredi.
1: Mais il va passer un jour.
2: Il va passer un jour. Et Jean-Emmanuel a l'habitude de dire quand Sono passe, tout trépasse.
1: Oh, méchant garçon.
2: Jean-Emmanuel, Dixit.
1: Jean-Emmanuel, méchant, ouais. Je ne te connaissais pas, méchant.
2: Ben alors, c'est le type qui est Jean-Emmanuel, hein, qui aime...
1: C'est le problème qui trépasse.
2: C'est Jean-Emmanuel qui se souvient de cette phrase, quand tu dis que tu ne connais pas... de côté malin à Jean-Emmanuel, se souvient de ce titre de film... Chérie, fais-moi mal. Jean-Emmanuel. Ah oui. Jean-Emmanuel.
1: Mais ça fait un petit bout, là, Jean-Emmanuel. Là,
2: ben oui.
1: De toi, là.
2: Ben oui. Secoue-toi, mon frère.
1: Oui.
0: Mais de toute façon, problème ou pas, le temps que Sono passe, on doit rester positif. C'est le jour d'être positif, c'est le début de la Coupe du Monde aujourd'hui.
2: Ouais, le début de la... Bon, alors... Ça veut dire que les États-Unis vont mettre plein la vue, plein les oreilles, plein tout.
0: Pas seulement les États-Unis. Aujourd'hui, on joue au Mexique. Hein. Je rappelle que le Mexique et le Canada co-organisent la Coupe du Monde avec les États-Unis.
1: Avec les États-Unis.
2: Non, mais est-ce qu'il va y avoir une cérémonie d'ouverture au Mexique, une série d'ouverture au Canada, une série d'ouverture
1: au Mexique? Mais je pense au premier match. Non. Là où se joue le premier match, c'est là que c'est
0: la... La cérémonie d'ouverture sera au Mexique, puisque c'est au Mexique qu'on a le premier match.
2: Les États-Unis de Donald Trump ont accepté ça? Probablement qu'ils vont faire la cérémonie de fermeture.
0: Ben oui, la finale c'est aux États-Unis, oui.
2: Ben, entre les deux, le Canada n'a rien.
1: Le Canada a des matchs.
2: Aucune cérémonie.
0: Bon, je ne sais pas si lors des premiers matchs, parce que le premier match qui se joue au Canada, c'est le Canada qui joue. Il n'y aura peut-être pas une grande cérémonie comme l'ouverture, mais je pense qu'il y aura quelque chose quand même. Sinon, bon.
2: Alors, moi, je préfère que tu laisses aller Asma avant de poser des questions sur... parce que moi, j'ai regardé le Nouvelliste, rien sur le changement par rapport à l'équipe haïtienne, changement d'uniforme.
0: Parce que je ne l'ai pas vu sur le Nouvelliste.
2: Il faudrait
0: que je
2: l'aie vu.
1: Il y a un changement d'uniforme.
0: Oui, mais on va à la circulation. Là.
1: En Haïti, on reste... Non, je ne dirais rien là. On est à Grand Gosier.
2: Ah, on reste dans le sud-est.
0: on revient à Grand Gosier.
2: Ah, Thilou, hein?
0: On revient à Grand Gosier.
2: Avec madame. Parce que tu vois, moi, ce que je sais, Asma Ertelou reste toujours dans le sud. Il y a une question de régionalisme dans cette affaire-là.
1: Dans le
2: mais
1: sud.
2: Imagine, là, moi, depuis le temps que j'attends Marmelade, etc.
1: Ben, je suis allée à Marmelade combien de fois?
2: Poulet Thilou, là, parce que Marmelade, là, c'est pas évident, ok? Et non, tu donnes la vie facile à Thilou, qui connaît le sud, l'ouest.
0: Elle aime les beaux coins.
2: Un beau coin.
1: Comme Miragouane.
2: Ben oui, comme Miragouane.
1: Malgré le fait que je n'y vais pas souvent, quoi qu'aujourd'hui, j'aurais eu une bonne raison, je vous dirai pourquoi.
2: D'aller à Miragouane?
1: Yes.
2: OK. Mm-hmm.
1: Alors, on les appelle comment, les gens du Grand Gosier?
2: Grand Gosier? Oh, Grand Gosier.
0: Ah, oui, je me rappelle si...
1: Bizarre, bizarre comme nom.
0: Pélicanet.
1: Ah, Tilou.
2: Comment?
1: Quatre morceaux de robot.
2: Comment?
0: Mais il n'y a pas longtemps qu'on a été à Grand Gosier et on en avait parlé.
2: Comment ça s'appelle?
0: Pélicanet.
2: Ah, des pélicans. Oh.
1: Non, on ne les appelle pas des pélicans.
2: Mais ça doit avoir la
1: tête. Oui, ça a rapport avec pélican, là.
0: Ben, le grand gosier, c'est un pélican.
1: Pélicanet. Pélicanaiseux. Ouais. Il y en a alors, aussi là, là.
2: Est-ce que tout le monde dans un grand gosier sait pourquoi on appelle les gens de grand gosier pélicanais? Pas sûr.
0: Ben, bon. Déjà, est-ce qu'ils savent qu'on les appelle pélicanais?
2: C'est la première
1: on
2: chose.
1: On dit que hein. C'est le terme local pour désigner le pélican.
0: Oui.
1: Donc ça veut dire qu'il y a full pélican à Grand Gosier.
0: Oui. C'est très beau.
1: Très beau.
2: Oui, pélican. Grand Gosier.
0: Oui. Enfin, avec les pélicans ou les grands gosiers sur la plage.
2: Ah oui. Pourquoi on ne les retrouve pas ailleurs, les pélicans?
0: Je ne sais pas.
2: L'endroit le plus proche à se passer?
1: Pour Grand Gosier, attendez, je vais vous dire Tchot ça.
0: Bélance.
1: Ben, c'est Tchot-Bélance, ces endroits-là.
2: Alors, on n'a pas de pélicans à Tchot et à Bélance, Silou?
0: Non.
1: Bon, ben, on était à Tchot hier, je pense.
2: Ben, ça veut dire que...
0: Mais est-ce que Tchot est une ville côtière? Je ne pense pas. Non, je n'ai pas vu de plage à Tchot, non. Ça doit être la raison.
2: Les pélicans.
1: Oui, les pélicanais, monsieur, on te dit. Arrête d'appeler les gens des pélicans. Alors, on nous dit qu'ils sont, ils sont dans l'arrondissement de Bélance, évidemment. 17 059 habitants au recensement en 2015. 83,91 km². Une seule section communale, ça s'appelle Colline des Chênes. Où, Tilou?
0: Je ne sais pas.
1: Baudary.
0: Ah bon? Je ne savais pas. Non.
2: Colline des Chênes.
0: Je connais bien Baudary, mais je ne connais pas. Donc, ça, ce serait Colline des Chênes le nom officiel?
1: Oui, Colline des Chênes.
0: Là encore, il faut se demander si les habitants de Baudary sont au courant.
2: Ou est-ce que c'est une chaîne de collines? Je ne comprends pas. Colline des Chênes.
1: Arrêtez donc de comprendre
2: non, mais,
1: la toponymie en Haïti.
2: Mais c'est le nom, c'est pas toponymie, c'est le nom.
1: Oui, mais regarde, c'est quelqu'un qui a donné le nom, là.
2: Pourquoi on choisit des affaires tout croches, là?
1: Ah, Colline des Chênes, c'est croche, ça?
2: Mais colline des chênes, ça veut dire quoi? Généralement, on va dire chêne de colline, mais
1: ça colline veut dire Baudary. C'est ça que ça veut dire, Baudary. Bon. On nous dit qu'il faut l'exploitation forestière et l'industrie du bois. Il va falloir qu'ils arrêtent de faire ça, là. Laissez la forêt tranquille. Ah, Tilo, on nous dit le secteur de la pêche est également développé.
0: Oui.
1: Donc, on peut espérer qu'il y a...
2: Des anguilles.
1: Oh, sous roche.
2: Sous si roche. On va là, on peut obtenir des anguilles.
1: Est-ce que vous connaissiez Ilric Perrin? Qui est de Grand Gosier.
2: Est-ce sûr, c'est Ilric?
1: Ben oui, c'est ce qui est écrit en tout cas.
2: Généralement, on les appelle des Ulric.
1: Non, lui,
2: Ulric
1: c'est bien
2: Pierre-Louis.
1: Ilric Perrin.
2: Moi, je suis presque sûr qu'on a dit d'écrire, qu'on a appelé le garçon Ulric, et puis l'officier a écrit Ilric. Avec H-I-L?
1: I-L.
2: Mon Dieu, mon Dieu.
1: qui était, je sais pas là, comédien et cinéaste haïtien. Je pensais que tu l'aurais connu, moi.
0: Le nom me dit quelque chose.
2: Le Perret, plus que Hilary, quand même, Tilou.
1: On nous dit donc qu'il est né évidemment à Gangosé et il dirige le centre culturel Félix Morisseau Leroy.
2: À Gangosé ou à Port-au-Prince?
1: Ah, mon cher, Gangosé, qu'on te parle.
2: Ah, Gangosé est à la mode.
1: Mais certain. Alors, pour Gangosé.
2: Gangosé n'est pas Miragouane.
1: Une chance.
2: Sur la map.
1: Une chance. Alors, pour Gangosé aujourd'hui, Grand Gosier, pourquoi je lui ai enlevé son R? Pour Grand Gosier aujourd'hui, nuageux ce matin, 29-37, nuageux avec orage en après-midi, 29-37, nuageux en soirée, 26-29 et nuageux au cours de la nuit, 24-26. Le soleil dit quand? Qui arrivera ou qui est arrivé à 6h11 pour se retirer à 19h23. Il fait 26 et les gens là-bas ressentent 29 degrés. Mmh. On est en compétition.
0: Ah, oui. L'eau. Oui, oui. Mmh. On essaie de rivaliser. Alors,
1: avant d'aller, oui, vas-y.
0: Non, juste petite précision, J.E. l'avait bien senti, il y aura 3 cérémonies d'ouverture pour la Coupe du Monde, contrairement à celle de 2002. Donc, il y en aura bien une au Mexique, une au Canada, à Toronto, et puis une aux États-Unis.
2: Et la finale va avoir lieu uniquement aux États-Unis. Je suis sûr que Donald Trump doit marquer un point sur les autres.
0: Je ne sais pas si ça a rapport à Donald Trump non plus, mais bon.
2: Ben, c'est lui.
1: Ça a rapport surtout avec l'amitié qui existe entre Infantino et Donald Trump.
2: L'amitié suspecte.
1: Oui, très suspecte. Et vicieuse en plus.
2: En plus.
1: Mm-hmm. Alors, messieurs, aujourd'hui, c'est l'anniversaire de Masse de Montréal.
2: Ah oui.
0: Ah, c'est pour ça que tu aurais dû aller à Miragouane.
1: Bon. Non, parce que on m'aurait dit, ça fait pas longtemps que tu as été à Miragouane. C'est pour ça que je n'y suis pas allée.
2: Ben oui, parce que bon.
1: Tilou, donne-lui une petite musique, parce que je suis sûre qu'elle est à l'écoute ce matin. On n'entendra pas, c'est correct.
2: Pourquoi elle n'entendra pas?
1: Mais non, je parle de nous-mêmes.
0: Oui, mais on va quand même lui jouer quelque chose dans quelques instants.
2: Mais je pense que Tilou peut faire un miracle. Hein. Mmh. Tilou a quelque chose. Hein. Moi, je peux même vous faire quelque chose.
0: Tu vas chanter?
2: Oui.
1: Oh non, c'est pas ça. Gâche pas la journée d'anniversaire de ma sœur.
2: De ma sœur.
1: Oui. Oh oh. Et c'est une sœur très particulière. Vous poserez la question à Noémie Jeannot et Anne-Rose Méance-Pierre. Ces deux-là adorent Enid, je ne sais pas pourquoi, mais enfin.
2: Ah ben, ça veut dire que Enid n'a pas de qualité.
1: Mais parce que j'ai dit.
2: Non, mais tu dis tu ne sais pas pourquoi. Elle a des qualités, oui.
1: Mais certainement, elle a des qualités.
2: Alors.
1: Elle est très sensible, ma sœur.
2: Trop sensible, ta sœur.
1: Trop sensible, oh.

0: chers amis garçons à Eunide.
1: Alors, Asma Heurtelou demande à Tilou pourquoi il coquine comme ça. Parce que quand il veut, il nous fait entendre le studio. Hein? C'est un petit truc chez Tilou. S'il fait toutes les affaires comme ça, on va être totalement en accord avec le studio. Et de notre studio, on va pouvoir communiquer avec le studio. Central, pas vrai?
0: Asma.
2: C'est une petite magouille. Je ne sais pas, moi, je ne connais pas.
1: C'est une petite magouille. Magouille comme ça, Tilou. Continue à magouiller comme ça.
2: Non, je ne vois pas Tilou magouiller, franchement. C'est un technicien qui garde ses secrets pour lui-même.
1: Oui, tu penses que le chat, quand il doit arrêter les rats, il marche du même pas. Hein? Non, il change de pas.
0: Que de grosses accusations.
1: Hein. Ah là là, on t'appelle Tilou et pas Tilou pour rien. Hein? Alors, on va dire bonne fête à Eunide. Moi, je sais pourquoi les gens aiment Eunide, parce que elle n'a pas la langue de sa poche.
2: Elle n'a pas de filtre.
1: Quand elle aime, elle aime. Quand elle n'aime pas, elle n'aime pas.
2: Ah, quand t'as ça.
1: Sauf Jimmy. Jimmy, c'est toujours l'amour de maman, n'est-ce pas? Et puis, ça sert aussi, hein? Parce que ça sert comme les prunelles de ses yeux, n'est-ce pas?
2: Ah oui.
1: Et parce qu'elles sont les deux seules à Montréal, alors que les autres sont aux États-Unis, chez Donald Trump.
2: Mais elles les aiment autant, hein?
1: Non, mais il y a une solidarité plus ici à Montréal, hein, par rapport aux autres frères et sœurs qui sont aux États-Unis, hein, quand même. Hein. Pas pour rien qu'on parle français au Québec, hein, alors que les autres parlent américain, English.
2: Mais non, tu as fait parler français, Flo, oui, aux États-Unis.
1: Mais oui, mais Flo, c'est spécial. Mais Jean-Otildo, c'est spécial, il parle bien français, Jean-Otildo.
2: Marie-France aussi.
1: Marie-France, plus intéressante qu'autre chose.
2: Ben, en tout cas, il parle français, un français intéressante aussi, là, comme elle.
1: Oui, intéressante comme elle. Alors, on va dire.
2: Alors, bonne fête à notre Eunide, qu'on dit trop sensible, cette fille, cette sœur-là. L'année passée, j'ai failli faire arrêter son cœur.
1: Oui.
2: Je ne vous en dirai pas long. Si bien qu'elle, finalement, quand elle m'a parlé, elle m'a sorti un gros mot. J'étais saisie.
1: Ben, parce qu'elle va m'impliquer. Tilou, elle va m'impliquer aussi, la sœur.
0: Ouais.
1: Qui appelle sa sœur et qui ne trouve pas sa sœur. Qui appelle les filles de la sœur qui ne trouve pas sa sœur. Et là, elle m'appelle, mais voilà, parce que la sœur venait à peine d'être opérée.
2: Et d'être de retour chez elle, seule.
1: Ah, mon Dieu. Alors, j'ai dû courir pour aller voir la chose. Alors, plus de peur que de mal, mais c'est dans ces moments-là qu'on reconnaît la vraie famille, n'est-ce pas? La sensibilité et tout ça. Félicitations à Eunide. Eunide continue de vieillir en sagesse. Hein? Elle ne vieillit pas?
2: Non.
1: Bon,
2: c'est pas... Non. Tu n'as pas vu le visage d'Eunide?
1: Ah oui, ben... C'est cela. Et avant, on va profiter pour lui dire on veut te présenter à Tilou, mais.
2: Mais Tilou, tu ne connais pas Eunide.
1: Une invitation spéciale, mais au gala, Tilou. Ah. Parce qu'on ne la voit pas au gala. OK? Ah. Elle sera là, au Festival des Fleurs. Moi, j'en profite pour régler mes comptes aussi. Elle sera au Festival des Fleurs, mais pas au gala. Mais c'est quoi ça? Eunide, fais une femme de toi. OK, là?
2: Elle a...
1: Bon anniversaire encore.
2: Oui. Et en parlant de Festival des Fleurs, mais avant le Festival des Fleurs, il nous reste deux dodos avant la collecte de sang
1: de
2: la fondation qui a lieu à la caserne 9 située Jarry et Pineuf au coin.
1: Non, Jarry et Saint-Michel.
2: Jarry et Saint-Michel, excusez-la. Moi, j'ai Pineuf. Jarry, j'ai rien à voir avec Pineuf, moi. Jarry et Saint-Michel, à compter de 10h30 samedi, on vous attend. Faites le déplacement pour nos enfants. Ils en ont besoin.
1: Bon, alors moi je profiterai pour faire un petit peu de promotion pour la fondation qui a à cœur les intérêts de sa communauté haïtienne. Quand on dit qu'on œuvre pour sa communauté, pour notre monde, mais c'est des activités aussi qu'on doit avoir. On doit avoir des activités pour renflouer ses caisses, pour se donner les moyens de faire, de mener à terme ses projets, c'est correct. Mais on doit avoir de ces activités-là uniquement dans l'intérêt de la communauté. Et ça, là, encore une fois, je dis félicitations à toute la belle équipe. La belle équipe, c'est Minoufa, c'est Josette. Il faudrait dire le nom de famille de Josette Minoufa, on sait que c'est Jeannot. Josette Étienne et encore mon ami Isaac Xavier.
2: Hein? Et Nicole Florestan.
1: Nicole Florestan.
2: Joseph.
1: N'est-ce pas? Mmh. Et Madame Asma Hurtelou. C'est une belle équipe de 5 personnes qui gère la fondation, mais c'est extraordinaire. Donc, avec comme une première activité l'année 2026.
2: Oui.
1: Hein? Une première.
2: Mmh. Alors, la première, c'est la collecte.
1: La collecte de sang, oui. Mm-hmm. Ben c'est ça, oui, dont je parle. Et la deuxième, le Festival des fleurs, mesdames, mesdemoiselles, messieurs. Alors, encore une fois, l'invitation, c'est pour ce samedi. Et Tilou, on va faire, je ne sais pas, j'ai l'intention de faire quelque chose de bien spécial. J'ai l'intention d'avoir Tilou avec moi en direct parce que, bon, il n'y a pas de Zoom qui tienne là aux casernes des pompiers. Il n'y a pas de Zoom.
2: Ben, il sera en direct parce qu'il va donner de son sang.
1: Bon, Tilou,
3: on verra bien.
1: Mais Tilou, arrête de. On
2: Est-ce
1: verra
2: que
1: bien.
2: Est-ce que tu as là, Tilou?
3: Ben oui.
1: Hein? Tu vois que Tilou, là.
2: Tilou. Tilou.
3: Non.
1: Il faudrait qu'il soit autour de 14h, Tilou, pour donner ton sang. Et puis comme ça, on pourrait en profiter pour. Hein?
3: On verra.
2: L'émission.
1: Mais Tilou, il faut qu'on prévoie. C'est pas juste qu'on voit. Parce que
3: Oui, on doit prévoir, mais pas en direct là, à l'émission.
2: Tilou, tu as dit que tu donnerais ton sang. Il y a des gens qui vont venir pour rencontrer Tilou, ceux-là qui ne connaissent pas encore Tilou.
1: Et j'en profiterai pour amener Tilou pas loin de la caserne, chez Mamie Lélé. Ça, c'est juste à quelques pas.
3: On verra bien.
1: On verra bien.
2: Oh, Tilou!
1: Tu penses que Tilou est un petit loup? Mais c'est
2: Tilou
1: un beau loup.
2: Tilou ne fait pas ça.
1: Alors,
2: ça veut dire qu'on n'aura pas de ton sang, Tilou.
3: On aura de mon sang, c'est sûr.
1: Peut-être qu'il va l'envoyer par la poste ou...
2: par WhatsApp.
1: Ah, il est fort dans WhatsApp. Hein, mm-hmm. Alors, donc, on regarde pour Haïti et je vois dans le Nouvelliste, moi, ce que je vois. Tu me dis que tu as vu une sorte
3: oui, oui.
1: de...
3: Oui, ils en ont parlé, mais ils l'ont mise dans une brève. Le Nouvelliste a bien parlé de ce changement sur le
1: marché. Mais en disant quoi, Tilou? Est-ce qu'on voit ça d'un bon œil?
3: Lis la note, elle est toute brève. La sélection haïtienne portera finalement une version modifiée de son équipement lors de la Coupe du Monde 2026. À la demande de la FIFA, certains éléments visuels du design original ont été retirés après avoir été jugés incompatibles avec les règlements de l'Instant.
1: Est-ce que ça, c'est pour nous matchouner? Où est-ce que ça
3: va? Hein?
1: Non, mais je ne sais pas là. Pourquoi à la dernière minute, alors que la FIFA avait bien vu, bien avant, on aurait pu, pas à la veille de la Coupe du Monde, là, nous enlever. C'est comme nous enlever. comme les soldats. enlevé l'uniforme là, comment
3: ce qui a été dégradé pendant la cérémonie.
1: Dégradé, mais est-ce que c'est le mot qui a été utilisé?
3: Oui.
1: Pas dégradé, sinon déshonoré.
3: Non, ça ce sont là, c'est la presse qui dit ça, mais l'instance a parlé de dégradé.
1: On dégrade pas de cette manière-là en enlevant, en arrachant l'uniforme là. Avec rage,
3: On va à la pause et puis on revient dans.
2: Moi j'aimais bien l'uniforme qu'ils avaient en tout cas.
1: Oui, hein?
2: Oui. Tout à l'heure.
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1: 6h passées de 35 minutes, nous sommes de retour après la pause. Nous entamons notre seconde partie de discussion, réflexion et revue de presse avec Asma Hurtelou, Jean-Ernest Pierre et moi-même. Vous pouvez nous rejoindre en composant le 514-287-1288. Juste avant la pause, nous étions en train de parler de cet uniforme, l'équipement d'Haïti qui a changé. En fait, il ne devrait pas y avoir grand changement. C'est tout simplement d'enlever l'illustration qui représentait Vertière et le drapeau haïtien, qui était du côté, on va dire, du flanc droit du maillot. C'est cette illustration qui sera enlevée et pour le reste, ça restera pareil.
2: Mais Thilou, c'est pas pareil. On ne sait jamais. Vertière, c'était notre affaire à nous pour nous donner la victoire et nous amener à gagner une première Coupe du Monde.
1: Ils ont percé notre secret.
2: Ils ont percé notre secret et puis voilà, on va aller là.
1: Dans ce sens-là, enfin, ce n'est pas une mauvaise chose. Au moins, on a la raison, le prétexte qui expliquera pourquoi on n'a pas gagné cette Coupe du Monde.
2: Bon, on pourra, effectivement. Alors, dans ce cas-ci, Philippe Vorbe revient. Philippe Vorbe parle de l'histoire de cette Coupe du Monde 1974, en tout cas pour ce qui concerne la sélection nationale d'Haïti. Et c'est dans le Nouvelliste, parce qu'il a accordé une entrevue à cette radio très populaire, on nous dit à la veille du Mondial 2026, Philippe Vorbe a replongé dans les souvenirs de l'époque. Souvenir de l'épopée de 1974, exploit, pression populaire et anecdote méconnue, l'ancien grenadier rapporte. 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

0: 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Ah là là. 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Alors, il dit, on nous dit Philippe Vorb, pour Philippe Vorb, l'histoire de la qualification de la Coupe d'Haïti, qualification d'Haïti à la Coupe du Monde de 1974 commence plusieurs années auparavant. Selon lui, à la fin des années 60, le football haïtien a connu un tournant. La Fédération haïtienne de football a commencé à avoir un meilleur fonctionnement sur le plan économique et organisationnel, explique-t-il. En effet, après un titre dans un tournoi qualificatif de la CONCACAF en Jamaïque, plusieurs observateurs commencent à croire au potentiel de la sélection haïtienne. La campagne éliminatoire est remarquable. Haïti élimine notamment Trinidad et Tobago et les États-Unis. Dans un pays où tout est fortement politisé, l'équipe nationale devient rapidement une source de fierté et de distraction pour la population. Mais cette passion populaire s'accompagne aussi d'une énorme pression. Avant un match décisif contre le Salvador au Stade Silvio Catar, les joueurs sont escortés par un convoi de miliciens. La délégation qui est venue nous chercher était horrible et affreuse.
1: Oh!
0: Mais oui, les tontons Macoute, c'est des tontons Macoute, là. Ils ne sont pas tontons Macoute pour rien. C'était un convoi de miliciens à moto qui entourait notre bus et lançait des propos menaçants. Une atmosphère pesante qui, selon Philippe Vorb, n'avait rien à voir avec le football. Dans les tribunes, l'ambiance est tout aussi particulière. Entre superstition, rituel et présence d'hommes armés, plusieurs joueurs se sentent mal à l'aise. Haïti s'incline finalement 2-1 à domicile. Après cette défaite, les critiques et les menaces se multiplient. Les dirigeants décident alors d'isoler le groupe avant le match retour au Salvador. Cette stratégie porte ses fruits. Les Grenadiers réalisent l'un des meilleurs matchs de leur histoire et s'imposent 3-0 pour décrocher leur qualification au barrage. Les barrages disputés en Jamaïque restent parmi les souvenirs les plus marquants de Philippe Vorb. Il raconte que plusieurs cérémonies mystiques ont été organisées autour de l'équipe. Quand je suis allé chercher mes équipements, j'ai vu un couloir de bougies. Une cérémonie avait été préparée. J'ai refusé d'y participer. J'ai simplement pris mes équipements. Sur le terrain, certains joueurs transportaient également des objets censés leur porter chance. Et évitaient de marcher sur certaines lignes de la pelouse. Malgré toute cette mise en scène, face au Salvador, Haïti domine largement, mais manque de réalisme. Alors que le match nul suffit pour passer, les Salvadoriens marquent à la 118e minute et éliminent les Grenadiers.
1: Les bougies étaient éteintes, peut-être.
0: Les bougies n'ont pas porté de résultat. Après cette désillusion, certains accusent les joueurs qui avaient refusé de participer au rituel d'être responsables de l'échec. Et il y a eu une reconstruction. Malgré cette élimination, la Fédération haïtienne poursuit son travail. À partir de 1970, plusieurs jeunes joueurs sont intégrés au groupe. Les internationaux haïtiens sont même invités à assister à une Coupe du Monde afin d'acquérir de l'expérience et de découvrir le plus haut niveau. Ça a donc renforcé notre lien. La sélection est devenue une famille. C'est cette famille qui s'est qualifiée pour la Coupe du Monde de 1974, confie l'ancienne gloire de la sélection haïtienne. Les années suivantes permettent à l'équipe de progresser. En 1971, Haïti termine deuxième du championnat de la CONCACAF. Plusieurs joueurs haïtiens sont ensuite sélectionnés pour une équipe représentative de la Confédération qui affronte notamment l'Argentine, la France et la Colombie. En 1972, Haïti obtient également l'organisation du tournoi de la CONCACAF après une vaste campagne de promotion dans la région.
1: On avait dû...

0: avait du corps à l'époque.
1: Oui, hein? Mm-hmm. Ouais. Alors, on nous dit, les premiers rendez-vous d'Haïti dans une coupe du monde se déroulent face à l'Italie. Pour Vorbe, l'émotion est immense. Les Grenadiers résistent pendant une mi-temps avant qu'Emmanuel Sanon ne marque le premier but haïtien en Coupe du Monde contre le légendaire Dinosov.
0: Ah, c'était beau ça.
1: Ah, ben oui, on voulait le retenir par le maillot. Lâche-moi. Hein? Voilà, c'est magique. Même si l'Italie s'impose finalement 3-1, la prestation haïtienne est saluée. Nous avons perdu, mais je ne peux pas me plaindre. La presse a été très élogieuse envers nous. Haïti n'a pas été ridicule avant celui qui a été passeur sur le but haïtien.
0: Yes. Mm-hmm.
1: Le tournoi bascule ensuite avec l'affaire Jean-Joseph. Contrôlé positif après avoir consommé un médicament interdit, il devient le premier cas de dopage de l'histoire de la Coupe du Monde. Son départ fragilise davantage une équipe déjà confrontée à plusieurs difficultés. La Pologne inflige ensuite un lourd 7-0 aux Grenadiers. Alors c'est là qu'on dit passe de l'ato, flight de planter. Flight de planter.
2: On oublie ce match-là. On passe au suivant.
1: On passe au suivant. Et on nous dit pour le dernier match contre l'Argentine, plusieurs remplaçants sont titularisés afin de permettre à ceux qui n'avaient pas encore joué et de participer donc à l'aventure mondiale. Les Argentins s'imposent également. Pas de victoire pour les Grenadiers et le retour au pays fut assez difficile. À notre retour, la sélection de 74 a été oubliée. Plusieurs joueurs ont immigré. Nous avons été chassés comme des malpropres.
0: Oh.
1: Ça a été un choc monumental, déplore Philippe Vaux. Ainsi, plus de 50 ans après, il garde autant de fierté que d'amertume lorsqu'il repense à cette génération. La fierté d'avoir permis à Haïti de participer à sa première Coupe du Monde. L'amertume aussi de voir cette équipe disparaître après son retour.
0: Mmh. Alors, il a donc bien raison, M. Vorbe.
1: Oui. Mmh. Oui. Et il n'a pas tout dit parce qu'il fallait cataloguer et dire tout, parce que j'ai passé un passage où il parle de promesses qui n'ont pas été tenues par rapport à la sélection, parce que ces joueurs qualifiés ont appris à un moment donné que les autres participants à la Coupe du Monde pour les autres pays avaient des primes extraordinaires que les Haïtiens n'avaient pas. On leur a promis des primes.
2: Ils ont reçu très tard.
1: On leur a promis des primes, et mais je vous dis que certains joueurs avaient même de la difficulté à savoir qu'est-ce qu'ils allaient laisser à leur famille, n'est-ce pas, pour survenir pendant leur absence.
0: Et c'est dimanche que j'ai appris, est-ce que ça existe à 74, j'imagine bien, que Jean a parlé justement d'un montant que la FIFA accorde, oui, ben voilà, à tout joueur qui a pas seulement participé, mais qui a joué pendant la Coupe du Monde.
1: Et les joueurs haïtiens ne l'ont pas eu?
0: Ben, c'est ce que je comprends là.
2: Non, mais
0: ils l'ont pas eu.
2: Est-ce que ça a toujours existé? Les affaires aussi ont évolué.
0: C'est ce que je dis. Il va falloir que je pose la question à
2: Jean. Non, mais si c'était une règle de la FIFA, je pense que les joueurs haïtiens l'auraient obtenu aussi.
1: Alors,
0: tu étais sous Duvalier, oui, Thilo.
2: Oui, mais la FIFA est un peu plus stricte que ça, et négocie directement avec les fédérations, ça ne passe pas par le gouvernement.
0: Et la fédération haïtienne d'alors? Thilo,
2: Haïti aurait été sanctionné dans ce cas-là.
1: Alors, Philippe Vorb nous dit qu'il y a moins d'ambition que moi. Hein. Gagner un point serait une performance appréciable pour Haïti. Philippe Vorb, réaliste et non euphorique. Il s'est exprimé sur le groupe C du Mondial 2026, où Haïti se retrouve en compagnie du Brésil, du Maroc, de l'Écosse. Au moins un match nul permettra à Haïti de sortir la tête haute. Un match nul. Moi, je demande une victoire.
2: Moi, je demande un but.
1: Non, mais tu restes sur le même point.
0: On a déjà fait ça, là.
1: On a déjà fait un but. Il
0: faut dépasser le un but, Thilo.
2: Alors, moi, je pense qu'il y a une vraie possibilité de passer le premier tour, mais ça sera extrêmement difficile. Mais je ne me mets pas trop d'attente pour ne pas être déçu. Si on a un but, surtout si on mène 1-0, je vais fêter exactement comme j'ai vu fêter ce premier but en 74, et puis après, on verra.
1: Mais non, mon cher. Ça prend plus qu'un but. La balle est ronde pour tout le monde.
2: Exactement comme en 74, nous avons hérité d'un groupe extrêmement difficile.
1: Alors, Philippe Vorb est né le 14 septembre 1947. Il a quel âge, là? Proche de 80 ans, là. Ouais, il a 81 ans, c'est ça?
2: 78.
1: C'est 46 ou 47? À 47. En 26, déjà, il avait
2: S'il est né en 47, il a 78 ans. Puisque tu as dit septembre, en septembre, il aura 79.
1: Bon, alors. Il est dit amoureux du football, tout comme lui, Jean Vorb. Il a réalisé ses études classiques au petit séminaire au Collège Saint-Martial. Il a débuté sa carrière professionnelle en 67 lorsqu'il a rejoint le club New York Général. Il ne savait pas ça. Hein? Il a passé uniquement une année. Il y avait un club à New York qui s'appelait New York Général. Lors du tirage au sort du Mondial 2026, Haïti a été tiré dans le groupe C aux côtés du Brésil, du Maroc, de l'Écosse, un groupe relevé pour nos Grenadiens qui participent à leur seconde édition de la Coupe du Monde. Philippe Vorb, invité mercredi le 10 juin à l'émission Panel Magique diffusée sur Radio Magique 9, pense qu'un point au minimum pour nos Grenadiers serait un bel accomplissement lors de ce mondial. Haïti est devenue la première nation à se qualifier pour la Coupe du Monde en disputant toutes ses rencontres à l'extérieur. Hein? Tout est exploit. Hein? Ça, c'est un exploit. On va passer au record Guinness. Hein? Nous n'avons pas eu le soutien du public haïtien, leur amour. L'agrégat essentiel est la confiance, a déclaré Philippe Vorb au micro de radio. Pardon?
2: Est-ce qu'il parle des éliminatoires de 2026?
1: De 2026, c'est donc, oui.
2: On n'a pas eu le support des Haïtiens locaux, mais très souvent, Haïti a été bien accompagné.
1: Sur le terrain des matchs disputés, Thilo?
2: Oui, on a vu à Curaçao, je crois. On avait même été étonné du nombre d'Haïtiens venus supporter l'équipe.
1: Ouais. Mais ça ne change pas de jouer un match devant son public ou là où on va parler.
2: On est tout à fait d'accord, mais il faut quand même nuancer par respect pour ceux-là qui se sont déplacés à l'extérieur pour supporter Haïti.
1: Ouais, mais c'est bon pour eux, c'est bon pour Haïti, mais on dit qu'on aurait pu avoir tout. En tout cas, c'est spécial, dis-le. Cette équipe a pris naissance grâce à la diaspora, grâce à l'ingéniosité et la persévérance de Sébastien Minier, à Philippe Vorb, qui a tenu à saluer le travail du sélectionneur Sébastien Minier, une équipe de football, pour réussir, doit passer par ces deux axes, la performance collective et les talents individuels. Amener une équipe jusqu'en Coupe du Monde n'est pas chose aisée, évidemment, que Minier était là. Beaucoup d'Haïtiens évoluent en deuxième et troisième division. Pour Philippe Vorm, il y a un trio qui a une longueur d'avance sur les autres joueurs de la sélection. Ricardo Adé, défenseur de LDU Quito en Équateur, Jean Richner Bellegarde, joueur de Wolverhampton dans Wanderers, et Wilson Isidore, marquant de Sunderland AFC. Donc, parmi les trois adversaires d'Haïti, l'Écosse est la plus abordable, selon plusieurs d'Haïtiens. Questionné sur Robertson Alphonse sur ce sujet, Philippe Vorm a expliqué que le principal concerné, c'est Sébastien Minier, qui pourrait nous éclaircir sur ce point, a-t-il dit. Mais comment est-ce que l'analyste sportif voit la chose? Si jamais j'étais à la place de Minier, dit-il, je commencerais mon match avec beaucoup de prudence. Premièrement, c'est le premier match. Deuxièmement, l'équipe écossaise est la plus forte. Enfin, pour mieux regarder le dispositif de l'adversaire, ce sont là des mots de l'ancien joueur de Violette Athletic Club. Hein? Il faut prendre un moment pour regarder, prendre la température de l'eau. Hein?
2: C'est, bon, mais ça c'était plutôt longtemps. Maintenant, ils savent comment l'Écosse va jouer.
1: Oui, ils devraient savoir. Ouais. Parce qu'ils ont tous les films, etc. Ils doivent savoir, c'est sûr. Je suis d'accord avec ça. Ne mettez pas la pression sur les Grenadiers pour des victoires contre le Brésil, le Maroc et l'Écosse. Ils vont tout donner pour Haïti. Les autres joueurs vont faire autant pour leur nation. Ça, c'est l'état d'esprit d'un compétiteur, a-t-il déclaré. Moi, en tant qu'Haïtien, ancien joueur, ancien entraîneur, je souhaite que l'équipe haïtienne fasse au moins un point. Pourquoi ? Parce qu'on est tombé dans le groupe de la mort, a expliqué Philippe Vorm. Si Haïti parvient à battre l'Écosse, Philippe Vorm sera en liesse de même que plusieurs Haïtiens. L'inverse nous choquerait tout de même. Cependant, Philippe Vorm n'est pas euphorique comme la plupart des fans de la sélection haïtienne qui croient à au moins une victoire. Un point serait une très bonne affaire pour les Grenadiers, a dit Philippe Vorm. Toi, tu ne demandes pas un point, tu demandes un but, Silou.
2: Non, alors, ça vient.
1: Pas d'ambition pour toi. Hein?
2: Bon, moi je suis réaliste, mais par rapport à cette dernière phrase, et lui, comme il s'attend à, il n'espère pas plus qu'un match nul. Oui, un match nul serait une bonne affaire face à l'Écosse, mais je pense que c'est face à l'Écosse qu'il faut essayer aussi de trouver la victoire.
1: Ben oui.
0: Ben oui.
1: Et face à toutes les autres aussi. Ouais. Face à toutes
0: ben,
1: les autres.
0: Plus facile à prendre là, c'est l'Écosse.
1: Mais on va croire. On va croire parce que
0: les autres, là, Maroc, Brésil, là.
2: Toi, tu réfléchis avec les noms des équipes. Mais
0: non, mais
2: autre chose.
1: Le match se joue sur le terrain, Asma, tout est possible.
0: Je suis tout à fait d'accord avec ça. Et mais quand on regarde
1: lorsqu'on n'a rien à perdre, Asma, on rentre sans pression dans un match qui peut vraiment voir la victoire de l'autre équipe, alors on joue pour gagner et puis on ne fait pas de chichi. Et Haïti peut gagner contre le Brésil, contre le Maroc, contre l'Écosse.
0: Tout est possible, mais comme il dit, il faut être réaliste aussi. Là.
1: Alors, être réaliste, c'est au moins une victoire.
0: Je suis d'accord. Et je le souhaite de
1: vous
0: tout cœur.
1: Vous imaginez que Haïti met en échec le Brésil?
2: Oui, ça c'est possible.
0: C'est possible ça?
1: Ce n'est pas impossible. Ce n'est pas impossible. On se met à rêver.
2: Surtout ce Brésil-là.
1: Surtout ce Brésil-là.

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0: éternité à vous tous qui avez répondu présent à notre invitation. Nous avons cette chaleur dans le cœur, vous savez que nous sommes haïtiens et nous nous enorgueillissons de pouvoir apporter la musique haïtienne partout où nous passons, que ce soit aux Antilles.
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Votre show du jeudi soir, c'est la connexion qui rentre chez vous. Le retard est dû à des planifications, mais naturellement des choses dues en termes de responsabilité. Puisque les lances se donnent à 30, on se donne aussi le droit d'aller pour une petite prolongation ce soir. J'espère que ça ne vous déplaira pas. Votre BS avec vous jusqu'à minuit 30, j'ai le droit de le dire. On est d'accord, on le fait comme ça.

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0: Voici dans la liste de notre show playlist en mouvement pour ce soir la présence de Bettina Paul, El Pancho. Bettina Pajam Pala, on le sait, on le dit, mais c'est en vérité réel. Ce soir, il y a une petite surprise à espérer pour cette partition spéciale qu'il a eu à exécuter lors d'un bal, notre ami El Pancho. Le choix d'une pièce dans le répertoire de New Look. On va voir ça. Est-ce que la musique rentre bien chez vous? J'espère que oui.
1: On y regarde le poncho, toujours pas mal de choses, mais regardez ça. Poncho, il y a deux pianistes. Il y a deux pianistes qui ont joué là. Coula, c'est Diozo. Coula, c'est Josel. Josel. El maestro. Coula, c'est Josel.

Betty LaPaule, par excellence, se brancher le show encore ce soir à la recherche du baron pour le feeling musical de la nuit. C'est une forme de thérapie pour la pression qui se dégage la journée avec ces rencontres de matchs de foot pour la Coupe du Monde 2026, lorsque vous savez qu'Haïti en fait partie, combien que ça interpelle la curiosité de nos compatriotes. Alors, pour donner un autre grain de sel de la sauce le soir, s'il n'y a pas de match qui se passe entre 10h et minuit, eh bien, on peut toujours aller chercher cette autre mesure de satisfaction pour les auditeurs et les auditrices, faire valoir l'idée que la musique reste toujours cette toile de fond pour tuer le nerf. Pas de nerf, même si le sport est un prétexte de guerre, mais par ce prétexte de guerre, des fois, vous savez qu'il y a le nerf de la guerre dans la chose aussi. Quand on dit le nerf de la guerre, on voit l'argent. Il faut voir le nombre d'investissements qui se voit en opération pour faire quoi ? Effet de dire, nous voulons effectivement manifester notre passion, mais en même temps, faire la manifestation de notre passion, faire valoir aussi notre gain dans cette chose sacrée qu'est le football. Il y a match pam, il y a tant de jeux de hasard qui se fait autour de cette Coupe du Monde. Des gens qui disent à tant minutes Brésil fera un but, à tant minutes l'Argentine va manquer, le Brésil va battre ou Haïti va battre, etc. Il y a de grosses sommes d'argent investies dans tout ça. Donc maintenant, le soir, la thérapie de mise, c'est le baron qui vous la porte, la musique toujours en appui et comme toile de fond. C'est ce que nous pouvons vous offrir parce que de toute façon, je me vends et vous l'acceptez. Baron Samedi n'est autre que Machan Compa. Petit coup avec monsieur Georges-André El Poncho, son nom d'artiste. Revue de cette chanson d'Arly Larivière pour la formation New Look. Le tempo en ajustement.

le dépanneur. Agence Voyage, le dépanneur. Adolphe Josselin était là, hein. La même chose pour...

grand support de Bettina Paul qui nous aide à retracer les gens qui arrivent dans le live. Comme Charisson, Charisson Siméon. Avant, on a un Facebook là. Tu vois, on va monter 900, tu vois, on va descendre à 700, tu vois, on va 800. Ouais! Facebook a fait un jeu malin, coquin.

Captain, mais la conscience soit du frêne. A fond de l'eau Facebook là. La radio CPAM le 14-10 et la radio Galaxie 145 pour reprendre pour cette période de la Coupe du Monde. Gère les choses en droit, mais attention avec pouvoir d'État.

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1: Il ne se penche pas, il s'appelle Pancho, c'est son nom d'artiste. Même si dans cette version, on peut par exemple dire, mais oui, il a penché un petit peu pour faire son œil dans cette œuvre d'Arlie Larivière pour la formation New Look. La pièce Notre Histoire a été revue, revisitée par lui, et c'est ce qui nous a été donné en visite ce soir dans notre playlist. Pour voir le monsieur capable de faire des choses, El Poncho fait partie de cette liste d'invités pour la soirée d'anniversaire de ZAFEM. On appelle ça Gala 7-5, puisqu'on vous parle de d'abord le Gala 7-5 voix ZAFEM 7 ans, le Gala 7-5 voix Radio PBS 5 ans, et voilà Monsieur El Poncho comme invité spécial. La même chose pour Joe Zeni, la même chose pour Claude Marcelin.
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Lorsqu'il fait froid, il fait froid beaucoup. Lorsqu'il fait chaud, il fait chaud beaucoup aussi. Ah mon Dieu, il fait tellement chaud au studio, c'est comme s'il n'y avait pas de paye pour le locataire et le locateur. Est-ce qu'on peut faire ce jeu de mots? Parce que c'est lui qui loue et celui qui a loué. Grave, c'est dur. Hein? Alphonse, regardez-moi.

il se fait chaud partout, hein. Donc c'est un problème possiblement dans le système, car le baron ne peut pas résister. Pas fâché si me finis à minuit, non, parce que c'est un papa québé. Je ne comprends pas tout le monde. Mais là où je ne comprends pas, c'est le fait de payer un espace pour que ça soit confortable. Hein. Michel a tué maintenant. Elle a souhaité crier. Je viens de crier au boss pour savoir qu'est-ce qu'il y a. Finalement, je pense devoir faire exigence d'une présence de concierge.

Musicale signée ZFM dans le show de ce soir. La ligne se poursuit dans cette playlist que nous vendons. Nous n'arrêtons pas, monsieur Roman Pierre, BS Mobagaï, Samy Délice. Il y a également Maëlys et Dantora qui viennent se faire voir et qui comprend que le baron est en train de souffrir par ce qui se passe dans cette réalité du show, le show du Québec. Quand il fait froid beaucoup. Quand il fait chaud beaucoup. C'est le Québec, des fois, invivable, mais nous aimons quand même le pays, n'est-ce pas? Maëlys et Dantora. Lalo Francino devait se faire rare, mais Bettina Paul est avec moi, c'est ce que j'adore. Et la Katia Gabo Mambo, super.

Ça, c'est Jazz Panon, Black Parents, le groupe de chez nous.

familia. Black Parents, c'est lors de ce gala d'anniversaire de la radio CPAM l'année dernière. C'était au mois d'octobre 2025. L'amour au courant.

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partie d'après ce que je comprends. Il y a seulement 33 commentaires, ça veut dire que les gens sont éparpillés parce que je suis à Cosmos. Même Katia Gabo Mambo se trouve un peu loin de la scène, loin de la chose. Maëlys et Dantola, la même chose, pas de l'eau, Francilo. Ouais. Ça, on s'est joué coin, non? Elle est bel et bien là, Maëlys Dantola.

La mort se déterre, le cimetière est en opération et le baron en arrière du micro. Le ciel est d'accord. Mais le temps d'Abel jusqu'à aujourd'hui.

Monsieur Samuel Lucien, le boss de Lolo Goss, où es-tu? Dans cette grande opération où j'ai le goût de voyager faire, de la hauteur à la profondeur en passant par les 80, qu'est-ce que je dis? Mon nom est Sylvanus. Attention, check.

Joinville, Joinville. Et quelle bonne manière de lui rendre hommage, hein, qu'il se déterre au cimetière où est-ce qu'il se retrouve. Par rapport à cette expression d'amour que je lui vends ce soir.

La musique ne s'arrête pas. Voyage sur le vol de Radio CPAM le 14-10. Ça nous dirige vers le nord. Le Cap Haïtien, pour le moment, à la une avec l'orchestre septentrional, la boule de feu internationale. La chanson témoignage en live, c'est ton chéri. Attention, hey, hey!

Maëlys Antoine, il y a encore de la chaleur. Je me fais l'obligation d'enlever de temps en temps le chapeau, même si le chapeau fait la liaison avec ce que je porte comme t-shirt. Et lorsqu'on voit ce t-shirt sur moi avec le chapeau, Paul Verhel mérite le crédit, n'est-ce pas, Katia Gabo Mambo? Monsieur Paul Verhel, Chill Boy, l'homme de Chill Compa. Attention.

lève et très tard, mais quand même bien reçu. Salué par Bettina Paul, la patronne pour le show de ce soir. La Maëlys Edantola, la Katia Gabo Mambo, Rondo son show. Rafni, Cheche Mbao, Monsieur Jocelyn. Quelle chaleur en ville, hein? Monsieur Luc Nadragon, un mot est un mot, que votre oui, que votre non soit non. Le mot s'appelle console dans ce que je te dis. Monsieur Luc Nadragon!

0: La Fusidon International, l'orchestre Tropicana, l'orchestre Grand Monde, l'orchestre Mur, l'orchestre Jum,
1: ça c'est Zom,
0: orchestre Gopon est là,
1: en plus de Sabouli,
0: orchestre Flamme du Feu,

À la mèche, mais on va continuer de vendre le cœur, car dans l'appel de l'autre pour répéter l'appellation, pour répéter l'adage, qu'est-ce qu'ils ont dit? Il faut faire le bien parce que c'est le bien. Le bien, c'est le bien. Trois enfants, trois amis s'en allèrent à leur classe. Puis il y a là-dedans qui dit qu'il a besoin de cadeau, mais il y a dernier qui dit qu'il n'a pas besoin de rien du tout parce que papa me dit il faut faire le bien parce que c'est le bien. On continuera de faire le bien parce que c'est le bien. Quoi encore est-ce qu'on a à se dire merci à ceux qui fassent, à ceux qui font du bien. Pas face, non. Il y a qu'à penser bien du verbe là. Il faut croire que quand on fait le bien s'impose. Il faut faire le bien parce que c'est le bien. Le bien fait est fait de dire que le cœur est traversé, transversé. Et parce que le cœur est traversé, transversé, eh bien, qu'est-ce qu'il y a? C'est que on se trouve habité par l'esprit pur, l'esprit du grand architecte de l'univers. L'esprit du grand tout, le Jéhovah par excellence, c'est lui qui nous donne le plein pouvoir de faire le tour par rapport à ce qui se passe dans le monde. 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

Mambo se déclare. Encore présent avec nous pour la suite et la bonne chose. Eddie Desgranges. On laisse marcher le compas.

And until the saline, ça va bien. The Chube Pierre. Oui. Monsieur Sessois Dufresne au rendez-vous avec nous. Sobo de Bodo. Victoire de Georges, bonsoir.

0: va passer Jacques Le Mans-Jacquet? Il est là ou il n'est pas là? Il vient de se faire entendre. C'est Jacques Lorville Trudeau qui se fait rare. C'est pourquoi que les gens se disent qu'il est Jacques le mineur. Il n'est pas Jacques le majeur. Olé, olé!
1: Premier danseur, François.
0: Monsieur Wilfried Cléophas, le monde te cherche, hein?

0: Adesso ho messo.
1: Se pazzi mescio.
0: E poi sotto ti salgeri.
1: C'est parti, monsieur. Attention, attention, qu'est-ce qu'on dit, qu'est-ce qu'il y a, qu'est-ce qu'on fait? Hey, hey!
0: Faites du bruit, faites du bruit, criez, criez!
1: Non, faut crier. Pas crier.
0: Criez, criez!
1: Pas trop fort.
0: Criez à la salle! Vous avez payé pour crier, criez!
1: Vous avez payé pour crier.
0: Je vais vous expliquer. D'habitude, c'est Shabbat. C'est Shabbat qui fait El Zando Petando. Et puis, vous vous répétez, zépétez. On va faire le contraire. Vous, on va contrôler sur quatre. On va annoncer sur quatre. Et puis, vous allez dire El Zando Petando. Allez. Un, deux, trois, quatre.
2: Ok, encore une fois,
0: Sur quatre. One. Two, three, four.

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1: Allô, Véronique.
0: Voici Marcelino.

Alors, laissez-moi vous dire qu'il était question que je fasse venir Jackout Number One ici à Montréal. Jusqu'au moment où je vous parle, la possibilité est là. Ça reste donc dans la couture de la volonté de Auguste Duverger-Pouchon, car c'est lui personnellement qui m'avait dit « BS, est-ce que tu es prêt à faire venir le groupe à Montréal, car nous sommes prêts à faire le jeu ?» Je pense lui en avoir dit oui. Et je sais que si Jackout se prépare, si Jackout répond à l'appel pour faire un débarquement ici à Montréal, ça pourrait faire l'orbeille. Le temps qu'il le fasse, je comprends par exemple dans la vie, il y en a qui sont de cœur, moins stratèges, moins politiciens, beaucoup plus honnêtes, qui disent oui c'est oui et qui disent non, mais non c'est non. Il y en a qui s'empressent à dire oui, même s'ils sont pas nécessairement prêt à dire oui, mais pour te calmer, ils te disent oui. Il y en a qui ne sont pas prêts à te dire oui, qui te demandent d'attendre un petit moment. C'est là que je comprends la réalité de ces prières qu'on adresse à Dieu. Dieu peut vouloir répondre tout de suite à votre prière, il vous dit oui. Et il peut vouloir ne pas répondre tout de suite, il vous demande d'attendre. Et de même qu'il pourrait, par exemple, en fonction de votre demande, s'il voit que ça va donc détruire votre âme, il vous dit non. Donc c'est à vous de comprendre donc quand Dieu vous dit oui et quand Dieu vous dit non. Zafem s'en vient. 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

0: La prolongation arrive à son terme, n'est-ce pas, comme un match de football. L'arbitre fait le contrôle, il fait pour le moment 29 minutes après minuit dans cette prolongation. Je pense vous avoir fait la dernière ligne. La toute dernière ligne droite pour aller vers la conclusion. Il me faut simplement vous dire merci, même si je vous laisse avec ma garçon signé Zafem. Ce sera donc un petit ajustement, un petit plus sur Facebook. Et sur CPAM, ça s'arrête là. Merci à tous et à toutes. À demain soir, j'espère me rejoindre à vous. Après le show de Pasteur Michaud Michel sur Radio CPAM, je m'arrangerai pour être avec vous. Allez.
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2: Exactement 16h06, bienvenue à Billets de Retour. Nous sommes aujourd'hui le 11 juin 2026, à Billets de Retour aujourd'hui. Nous aurons avec nous Evelyne Couturier, elle est chercheuse à l'IRIS. Nous parlerons aussi à Ejjen Rajan. Eddie Rajan est porte-parole de Police se souvient. Nous aurons avec nous Thilou Jean-Paul, qui est journaliste présentateur de Regard et de Réveil Matin à CEPAM. Nous parlerons aussi avec Nadine Tifo, qui est directrice de la protection de la jeunesse. Et puis, nous aurons avec nous Naderge Canestan. Et Naderge Canestan, qui est de Emma Québec. Et du même souffle, nous aurons Mégane Saint-Cloud, qui est, elle, atteinte d'anémie falciforme et reçoit de la transfusion. Alors, voilà, mesdames, messieurs, vous pouvez comprendre qu'il s'agit là d'un menu fort chargé. Et donc, on se dit qu'on a en poche une excellente émission à vous présenter, mesdames, messieurs. Et c'est d'ailleurs pourquoi nous voulons prendre le temps, au départ, de remercier celle qui nous a aidé à préparer cette émission, en l'occurrence, Madame Asma Heurteloup, notre recherchiste et notre réalisatrice. Remercie également Julie Limage, qui, elle, est à l'accueil téléphonique et à la régie technique du côté de la télévision. Quant à moi, Jean-Ernest Pierre, je suis au micro, mais je suis également à la régie technique du côté de la radio. Et puisqu'à CEPAM, tout débute toujours par la radio, c'est donc à moi que revient l'honneur de débuter cette émission, mais tout de suite.

À la DPJ, plus de signalements, moins de rétention. Le nombre de signalements traités par la Direction de la protection de la jeunesse de Montréal a augmenté 3 fois plus que le reste du Québec en 2025-2026. Moins montre donc ce bilan des différentes DPJ présentées jeudi donc à Québec. La DPJ de Montréal a traité 18 141 signalements en 2025-2026, ce qui représente une augmentation de 5,2% comparativement à l'année 2024-2025. Le reste de la province enregistre une hausse plus modeste des signalements traités de 1,4%. Cet énorme, dit Nadine Tifo, qui est PDG du CIUS du centre-sud de l'île de Montréal, qui couvre le Montréal francophone. En moyenne, la DPJ de Montréal reçoit 350 signalements par semaine. Cependant, seulement 22% de ces signalements sont retenus, c'est-à-dire qu'ils feront l'objet d'une évaluation en bonne et due forme de la part des services sociaux. C'est le taux de rétention le plus faible du Québec. Pourquoi un taux de rétention aussi bas? Alors, Madame reçoit, elle dit, je reçois beaucoup de signalements, mais ces enfants-là ont surtout besoin de services. Ça signifie qu'il y a de grands besoins qui ne sont pas comblés, a expliqué Madame Tifo en entrevue à la presse. La directrice nationale de la DPJ, Leslie Hill, présente lors de la présentation du bilan, a aussi exprimé donc son inquiétude quant aux hausses constantes des signalements.

couplé à des taux de rétention de plus en plus bas. C'est très préoccupant pour moi comme directrice nationale de la DPJ, exprime Mme Hill en conférence de presse. Il faut qu'on résiste à la pression de prendre en charge des gens qui ont simplement besoin de services. Le nombre d'adolescents ayant reçu des services dans le cadre de la loi sur le système de justice pénale pour les adolescents a aussi augmenté de 4,5% à Montréal et de 4,1% au Québec. La criminalité chez les jeunes préoccupe et se transforme. On voit que les jeunes sont utilisés à travers les réseaux sociaux. On parle maintenant d'exploitation criminelle, avance Mme Tifot. Elle ajoute que l'accessibilité aux armes et une présence de plus en plus pressante du crime organisé se traduisent par cette hausse des jeunes contrevenants. Exactement 16h16.

0: conflit au Moyen-Orient, Trump annule les frappes contre l'Iran et évoque un accord démenti par Téhéran. Donald Trump a opéré une énième volte-face jeudi en annulant des frappes américaines prévues le jour même contre l'Iran et en évoquant la signature d'un accord, chose que Téhéran dément. Le président américain a assuré qu'un très bon accord avait été trouvé avec l'Iran et évoqué une possible signature en Europe dans les prochains jours, une fois les documents finalisés. Le président américain, qui s'exprimait dans le bureau ovale, a indiqué qu'il n'assisterait pas à cette signature, dont il a dit qu'elle pourrait avoir lieu dès ce week-end en présence du vice-président J.D. Vance. Prenant acte du fait que des discussions avec la République islamique d'Iran ont été vues et approuvées par les plus hautes autorités iraniennes, j'ai annulé les frappes et les bombardements qui étaient prévus contre l'Iran ce soir, a-t-il écrit plus tôt sur son réseau Truth Social. Les discussions et les derniers points ont été, sur le principe et dans les détails, approuvés par toutes les parties prenantes, a-t-il poursuivi. Aucun texte n'a été approuvé pour un protocole d'accord initial avec les États-Unis, a cependant écrit dans la foulée l'agence iranienne Fars, citant une source présentée comme bien informée et proche de l'équipe de négociation iranienne. Avant de changer radicalement de cap, Donald Trump avait promis de frapper très fort l'Iran dans la soirée d'hier. Exactement 16h20 dans un instant, on accueille Madame Evelyne Couturier, chercheuse à l'IRIS. Et nous avons avec nous en ligne Madame Couturier. Comment ça va, Madame Couturier?
1: Ça va très bien, vous-même.
0: Oui, ça va toujours bien, même quand ça va bien mal, Madame Couturier. Parce que c'est encore les femmes qui doivent faire des préventions dans le monde et aussi au Canada. Et vous estimez qu'au Québec, enfin l'IRIS, n'est-ce pas, dans une recherche qui a présenté cette suggestion, que si on accepte de couvrir les frais pour les contraceptifs, eh ben, ça va nous coûter seulement 22 millions de dollars.
1: Exactement.
0: Est-ce que vous estimez que c'est beaucoup d'argent ou pas beaucoup?
1: C'est pas beaucoup d'argent, surtout quand on le compare au 1,5 milliard de dollars du gouvernement fédéral qu'il a mis à la disposition des provinces pour payer les contraceptifs gratuitement pour la population de chaque province. Pour le moment, il y a seulement la Colombie-Britannique, le Manitoba, l'île du Prince-Édouard et le Yukon qui ont signé une entente. Donc, le Québec pourrait également aller chercher sa part de l'argent, ce qui reviendrait à peu près à 330 millions de dollars. Donc, en comparaison au coût réel de la contraception gratuite, soit 22 millions de dollars, on pense que c'est une bonne affaire pour le Québec. Et c'est une bonne affaire aussi parce que ça permet de favoriser la liberté de choix des femmes. Les femmes, lorsqu'elles ont la responsabilité de contrôler leur fertilité, dans le modèle qu'on a présentement au Québec, elles ne peuvent pas choisir seulement en fonction de leurs besoins, mais également en fonction de leurs moyens, parce que les contraceptifs coûtent encore beaucoup d'argent, mais les contraceptifs les plus efficaces sont ceux qui sont les plus chers. On pense au stérilet, à l'implant. Il y a une barrière à l'entrée pour ça. Et quand la gratuité a été mise en place en Colombie-Britannique, on a vu que les femmes avaient tendance à changer de moyen de contraception la première année. Il y avait une grande adoption du stérilet et de l'implant, des mesures longue durée qui coûtent plus cher, ce qui démontre qu'il y avait vraiment une barrière financière pour l'accès à la contraception.
0: Alors, moi, j'ai tendance à avoir une opinion sur cette question-là, parce qu'on semble parler de la cherté des médicaments, des produits, sans se poser la question, mais pourquoi c'est aussi cher? Et,
1: c'est une excellente question.
0: Mais vous voyez que je laisse totalement de côté, parce que ce que vous dites là, c'est très vrai. Et très... Mais que les médicaments soient aussi chers et qu'on semble prendre ça comme normal, alors qu'il devrait y avoir aussi, parce que c'est scandaleux à la plupart, de ces médicaments qui coûtent tellement cher, tellement cher.
1: Effectivement, et quand on parle de santé en général, de médicaments en particulier, avoir accès aux bons médicaments selon ses besoins, ben c'est un droit humain. Au Québec, on a décidé d'avoir une assurance privée pour les gens qui n'ont pas accès à l'assurance publique, mais la façon la plus efficace de rendre les médicaments, c'est en passant par un système universel qui permet de bien répartir les coûts entre la population plus malade ou plus en santé. Et une étude a démontré que les médicaments, quand ils sont achetés par le public, lorsqu'ils sont offerts par le régime public, coûtent en moyenne 17,6% moins cher que lorsqu'on les prend sur le marché privé. Donc, ça nous pousse à se poser la question, pourquoi est-ce que notre étude, c'est sur la contraception, sur la capacité des femmes de contrôler leur fertilité, et ça, c'est un enjeu de santé publique qui est important, mais vous avez tout à fait raison qu'on pourrait l'élargir sur l'ensemble des médicaments, et ça serait tout à fait logique que le Québec décide de rendre universel son programme public, ce qui permettrait de diminuer les coûts.
0: Parce qu'on est tellement d'accord qu'on reste pas sur l'essentiel. On devrait rester sur l'essentiel. Mais c'est le fait de voir, à part les produits contraceptifs, d'autres médicaments qui sont vitaux et qui coûtent excessivement cher, des cas de cancer, etc. Et on semble aller à l'unisson pour dire oui, même si c'est cher, mais la RAMQ, par exemple, ici au Québec, devrait couvrir ça. Et on ne se pose même pas la question, mais pourquoi ces médicaments sont aussi chers pendant qu'il y a quelqu'un qui s'enrichit vraiment éperdument?
1: Oui, la façon que les médicaments fonctionnent, le système de brevets liés aux médicaments font que les médicaments coûtent plus cher plus longtemps, alors que lorsqu'on a accès à des médicaments génériques, généralement, ça fait diminuer substantiellement les coûts avec des effets similaires pour les médicaments de marque. Alors, il faut revoir ce système-là pharmaceutique et dans le cas de la contraception, ben comme je le disais, c'est un enjeu de santé publique et je tiens quand même à le rappeler parce que on pense parfois que la contraception c'est un choix personnel, c'est une consommation individuelle de la part des femmes, mais en fait les femmes se protègent des grossesses non prévues parce qu'elles ont des relations avec des hommes. Donc si on peut partager ça collectivement à travers un réseau universel, ça permet de bien rendre visible que c'est une responsabilité partagée.
0: Mais pourquoi on reste maintenant sur la contraception? Pourquoi on voit ça de cette manière-là, encore une fois? Voilà quelque chose qu'on prend pour acquis, alors que ce n'est pas normal, n'est-ce pas? Que la contraception, c'est une affaire de femme, n'est-ce pas? Même si on est en couple, on parle pas de relation, je ne sais pas, d'un soir, là. Mais en couple, c'est la femme qui doit s'en charger.
1: C'est un problème, je pense, on pourrait voir un lien avec l'égalité entre les hommes et les femmes, d'une part. Et d'autre part, la contraception, lorsqu'on la prend, on la prend de façon individuelle. Le partenaire n'est pas nécessairement au courant de la pratique contraceptive de sa partenaire.
0: Okay.
1: Et c'est une conversation qu'on devrait avoir plus souvent. Mais d'un autre côté, c'est important que les femmes puissent choisir de façon autonome et jusqu'à un certain point confidentielle la meilleure méthode qui les concerne. Parce qu'on sait que dans certaines relations toxiques, le conjoint essaie de contrôler la femme et de contrôler sa fertilité, de contrôler ce qu'elle utilise. Et ça, c'est vraiment pas souhaitable. Donc, c'est important que la femme puisse être autonome dans son choix de contraceptif. Mais je suis d'accord que dans une relation qui est saine, ça devrait faire partie des conversations. Non seulement qu'est-ce que la femme utilise, mais également comment est-ce qu'on peut partager le poids. Parce qu'il y a le poids financier, mais il y a le poids aussi de devoir prendre cette contraception. Si on prend la pilule le contraceptif oral, mm-hmm. il faut la prendre à tous les jours, il faut s'en rappeler, il peut y avoir des interactions avec les médicaments. Les contraceptifs hormonaux ont des effets sur le corps, ont des effets sur les hormones. Les méthodes dites naturelles demandent un investissement de temps et une connaissance du corps de la femme. Tout ça, c'est sur les épaules des femmes. Et si on peut en parler plus, eh bien, on peut mieux le partager. Et ça, c'est une autre conclusion de notre étude. Oui, mettre les contraceptions gratuites, c'est important, mais il faut aussi passer par une stratégie d'éducation et d'information pour que tout le monde puisse connaître les méthodes de contraception, leurs avantages, leurs inconvénients, combien ça coûte, où on peut aller les chercher. Pas seulement les femmes, mais les hommes aussi, parce que ça concerne les hommes aussi.
0: Bon, voilà, c'est ce que j'allais dire. Et là aussi, prévoir qu'il doit y avoir, je ne sais pas comment on va le faire, si c'est la femme qui va contrôler, n'est-ce pas? Mais il faut qu'on ait un dialogue, parce que ça risque d'arriver que moi, de mon côté, je prends mes contraceptif et que la femme fait de même, et là on ne va pas loin avec un couple qui ne se parle pas. Hein?
1: Absolument.
0: Alors, mais vraiment, c'est une bonne étude en rappelant à Québec qu'il y a de l'argent qui dort dans les coffres du fédéral et qu'on ne demande qu'à nous donner cet argent-là, n'est-ce pas? Pas donner en cadeau, là. Mais cet argent-là pourrait être utilisé à cet effet-là, pas vrai?
1: Absolument. Il suffit juste d'une entente avec le gouvernement fédéral. C'est à portée de main. Le gouvernement actuel a fait des ententes sur les infrastructures pour aller chercher de l'argent pour pouvoir réparer nos routes, nos écoles, nos hôpitaux. Et c'était plus que nécessaire d'avoir cet argent-là. Mais là, il y a une autre enveloppe qui est disponible. Il suffit que le gouvernement, les partis politiques au pouvoir aient la volonté politique pour le faire. Et je pense que c'est atteignable.
0: Evelyne Couturier, chercheuse à l'IRIS, je vous remercie d'avoir pris du temps de nous parler cet après-midi.
1: Ça me fait plaisir. Bonne fin de journée.
0: Et bon été. Wow.
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0: Direct de Meublin Gros, quartier général de Meublin Gros, David Chinley, comment ça va, PDG?
1: Ça va super bien, c'est Hazel aujourd'hui.
0: C'est Hazel qui est là.
1: Voilà, David et Hazel, c'est la même personne là.
0: Absolument.
1: On travaille 7 sur 7 pour notre communauté. On est là de 8h jusqu'à 9h du soir, donc on est la même chose. Je suis le manager ici. Quand vous rentrez, vous demandez Hazel. Et quand vous voulez un très beau salon ou un très beau set de chambre ou toutes les électros, vous me demandez parce qu'on a commencé, ça fait longtemps qu'on a commencé avec les rabais. Aujourd'hui, je vous parle, je suis au magasin, elle est pleine. La réception, elle est pleine. Heureusement, grâce à notre fidèle, chère clientèle, notre communauté haïtienne, on est fiers, on est honorés pour vraiment, vraiment, on est honorés. Et il y a une chose que je peux vous dire là, je peux vous dire ça à la communauté haïtienne. Vous êtes les meilleurs acheteurs des meubles de luxe à 100%. Les vrais meubles, ce sont les Haïtiens toujours. Vous êtes les meilleurs, je vous le dis ça, vous êtes les premiers et vous resterez les premiers. On va parler maintenant pour la nouveauté d'aujourd'hui. Toujours, on rajoute, imagine, chaque jour, si on parle chaque jour à la radio, chaque jour, on rajoute les sets de chambre. Chaque jour. Vous entrez, vous avez votre à gauche et votre droite, vous allez trouver des beaux sets de chambre. Vous l'avez dans le queen, dans le king, avec les miroirs sur la tête, ou vous avez du tissu sur la tête, ou du cuir sur la tête qui s'allume la lumière. Vous avez sur les tables de nuit les chargeurs clés USB. C'est vraiment, vraiment tellement nice. On vient juste d'installer deux aujourd'hui. Et imaginez, si on va parler le lundi, on va rajouter deux sets de chambre parce que c'est vraiment un achalandage pour les sets de chambre et les salons. Et on va parler aujourd'hui encore pour les sofas qu'on vient juste de recevoir. On appelle ça les Transformers. Vraiment, si vous achetez un sofa 3, 2, 1, électrique, la tête qui bouge avec un support lombaire, je le répète, support lombaire, ça veut dire vous pouvez vous asseoir, vous pouvez regarder deux émissions ou deux films suivis, vous allez même pas sentir ça. Parce que on donne avec ça une très belle télévision pour certains sets de salon. Je voulais juste pour vous aviser encore une fois, on va parler encore de les tables de café. 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
0: Et il y a le 500.
1: Devant nous.
0: Il y a aussi le 500, principal à Sainte-Agathe-des-Monts. Merci beaucoup.
1: Effectivement.
0: Merci beaucoup, Hazel. Et vous êtes ouvert jusqu'à 21h ce soir, c'est ça?
1: Merci. Oui, c'est ça, jusqu'à 21h. 21h, on est là.
0: Merci. Bye bye. Merci. Lorsque vous arrivez, vous demandez à Zelle. Voilà.
1: Je vous aime, ma communauté.
0: Voilà.
1: Bye.
0: Exactement. 16h37, nous allons au téléphone parler à Radjine. Et on va donc parler à Eddie Radjine. Et elle est de Police se souvient. Et là, on a une grande révélation aujourd'hui, c'est que la grande majorité des armes à feu utilisées dans des crimes au Canada et dont la provenance a été retracée par la GRC en 2023 et 2024 provenaient d'où? Du Canada, mesdames, mesdemoiselles, messieurs. Alors, avec nous en ligne, Eddie Radjine de Police se souvient. Comment ça va, madame Radjine?
2: Bonjour, ça va bien.
0: Ça va bien, mais ça va bien mal. Ça va bien même quand ça va bien mal. Madame Radjine, vous avez là une révélation qui va ne vous faire que des ennemis dans un certain camp, n'est-ce pas? Parce qu'on apprend et vous ébruitez la chose que la grande majorité des armes à feu utilisées dans des crimes au Canada et dont la provenance a été retracée par la GRC en 2023-2024, c'est des armes canadiennes.
2: Exactement.
0: Ça veut dire quoi? Ça veut dire que tout le prétexte qu'on avait en disant mais il y a des armes qui traversent la frontière clandestinement, sur lesquelles on n'a pas de contrôle, etc., etc., c'est pas du bluff. Ça, il peut y en avoir, mais la grande majorité, c'est des armes qui ont été fabriquées au Canada.
2: C'est ça. Donc, c'est certain qu'il y a un problème de contrebande d'armes, puis on veut pas du tout minimiser le problème là, des armes illégales qui traversent la frontière. C'est surtout des armes de poing. Mais en même temps, il y a toutes sortes de crimes et de mauvaises utilisations qui est commis avec les armes qui proviennent du Canada. C'est ce que nous, on dit depuis très longtemps, puis il y a beaucoup d'autres rapports similaires de la GRC, surtout au début des années 2020, là, quand on débattait le projet de loi C-21 là, sur le contrôle des armes, qui dit la même chose. Donc, on le savait toujours, mais le lobby des armes à feu est tellement bruyant et tellement bien financé. Il répète et répète tout le temps que 90% des armes utilisées dans le cadre de crimes, c'est des armes qui proviennent des États-Unis, au point où les médias ont souvent repris cet argument-là sans le vérifier. Mm-hmm. Et surtout, les politiciens, surtout du Parti conservateur, qui vont constamment répéter ce même refrain, alors que les données disponibles, parce que ce ne sont pas parfaites, mais les données disponibles montrent constamment, là, de manière consistante, que la majorité des armes qui sont saisies dans le cadre d'activités criminelles, c'est premièrement des armes d'épaule, pas des armes de poing, et deuxièmement, la majorité, c'est des armes qui proviennent du Canada. Donc ça inclut des armes qui sont volées, ça inclut des armes qui sont achetées par un intermédiaire, c'est-à-dire quelqu'un qui a un permis, qui les achète légalement, mais juste pour les acheter pour quelqu'un d'autre qui n'a pas un permis. En anglais, straw purchases. Et aussi, c'est des armes qui sont utilisées dans des crimes par leurs propriétaires légaux. Comme on dit tout le temps, la plupart des tueries de masse sont commises avec des armes qui sont la propriété légale des auteurs. Alors nous, notre argument avec tout ça, c'est il reste pareil. Il faut oui lutter contre la contrebande, mais ça prend des contrôles sur le marché légal parce que la légalité initiale d'une arme n'est pas une protection contre son éventuelle mauvaise utilisation.
0: Ouais, voilà. Et Mais l'autre conclusion que vous pouvez tirer aussi, parce que je me souviens la dernière fois qu'on a eu notre entrevue, et on parlait justement du fait que la GRC ne rendait pas public certains éléments d'information lorsqu'il y a enquête sur des crimes de masse qui sont commis, le dernier en date, entre autres, la provenance de ces armes-là. Et je pense que votre effort a connu du succès d'une certaine manière parce que l'information vient de sortir, pas vrai?
2: Bien, c'est le rapport qui est cité dans, c'est la presse canadienne qui a fait une demande d'accès à l'information, donc qui a reçu ce rapport, mais le rapport a été biffé beaucoup, là. Il y a beaucoup d'informations qui sont cachées, on ne comprend pas pourquoi. Ça n'a pas été une publication là, bénévole par la GRC. Là.
0: Non.
2: C'était une demande d'accès à l'information. Mais au moins, la GRC tient des statistiques puis produit des rapports annuels depuis quelques temps. Le gros problème, c'est vraiment l'Ontario. Parce que l'Ontario, une unité là, de la province, de la police provinciale, ils font leur propre traçage d'armes qui sont saisies dans le cadre de crimes. Et eux sont absolument pas transparents. Il n'y a aucune donnée, t'sais, aucun rapport public sur le nombre d'armes qui sont saisies au total, combien c'est des armes d'épaule, combien c'est des armes de poing et quel pourcentage de ces types d'armes sont proviennent des États-Unis ou du Canada. Donc, c'est un trou qu'il y a maintenant dans les données. Et il faut se demander pourquoi. Pourquoi la police, les institutions policières veulent tellement cacher la véritable source des armes de crime. Pour nous, tout ce que je peux dire, c'est que c'est politique. C'est politique, tout comme leur opposition au contrôle des armes, alors que la majorité des Canadiens sont pour le contrôle des armes.
0: Mais maintenant que vous avez cette information-là, je pense qu'on vient de leur enlever un arbre. Parce que, aussi simple que cela, ce qui se passe aux États-Unis peut effectivement, lorsqu'il n'y a pas de contrôle sur les armes ou très peu de contrôle sur les armes, les armes vont se retrouver vraiment à proximité de n'importe qui et on va devenir un pays comme éventuellement les États-Unis où, pour un oui ou un non, on utilise une arme à feu, peu importe la qualité de l'arme, parce qu'on sait qu'effectivement, c'est pas seulement pour chasser, hein, des animaux, on tue des humains avec ces armes-là.
2: Oui, donc vous dites ça très bien. Toutes les armes à feu sont potentiellement dangereuses. Toutes les armes à feu peuvent potentiellement être utilisées à des mauvaises fins. Et ça souligne aussi quelle perte qu'on a eue avec l'abolition du registre des armes d'épaule. La plupart des armes à feu, c'est des armes d'épaule. Puis on avait 10 ans de l'enregistrement universel au Canada et on pouvait ainsi retracer facilement, beaucoup plus facilement qu'ils font maintenant, toutes les armes d'épaule et les armes de poing qui sont originaires du Canada. On pouvait savoir de qui a vendu à qui, a donné à qui, pour identifier le point où sont ou bien tombés dans l'égalité ou bien jusqu'à qui l'a utilisé pour des fins criminelles. Donc, des grosses pertes à cause de la désinformation qui court encore, puis on espère que ces nouveaux chiffres de la GRC au moins fait en sorte que les journalistes et les politiciens ne répètent pas la désinformation du lobby des armes.
0: Oui, parce qu'à force de répéter un mensonge, on finit par prendre le mensonge pour la vérité, ben ouais.
2: Exactement. Ouais, ils répètent et répètent et répètent, puis là, ça devient comme la vérité. T'sais, on voit ça comme la vérité alors que c'est un mythe.
0: Alors maintenant que cette vérité-là sort au grand jour, comment on peut l'exploiter pour justement maintenir aujourd'hui parler littéralement du contrôle des armes, quelle que soit l'arme en question, parce que les armes fabriquées ici aussi, hein, n'ont pas été bénis par le pape, n'est-ce pas? Donc, moins dangereuses, c'est des armes dangereuses, et si elles se trouvent à proximité, ça peut s'impliquer, et on a la preuve qu'elles ont été impliquées beaucoup plus dans des tueries qu'on nous laissait croire. Comment on peut exploiter cette information-là de manière à ce qu'on maintienne un contrôle beaucoup plus efficace sur les armes d'ici aussi, et les armes d'ailleurs aussi, on comprend ça.
2: Bien, on espère souligner cette information-là lorsqu'on va retourner à Ottawa et redemander pour je ne sais pas combien de fois de finalement mettre en œuvre les mesures qui ont été adoptées il y a plus que 2 ans et demi. C'est vraiment un scandale. Il y a des mesures qui, dans le projet de loi C-21, adoptées en 2023, qui fait que les abuseurs conjugaux, donc si quelqu'un commet de la violence intime, que automatiquement ils n'ont pas le droit d'avoir une arme à feu. Cette mesure-là est toujours pas en vigueur. Ouais. Ils attendent toujours parce que, ben, on ne sait pas pourquoi, mais peut-être c'est parce que on parle toujours des armes de contrebande et pas des armes à feu qui sont dans les maisons canadiennes, qui peuvent, pas tout le monde bien sûr, mais dans le contexte de la violence conjugale, qui représente un risque qui fait que la violence est beaucoup plus mortelle. Donc cette mesure-là, toujours pas mise en œuvre, on attend toujours, des femmes et des enfants sont tués par balle entre-temps. C'est vraiment une question de volonté ou de leadership politique. Puis bon, au moins, ça va être plus difficile pour le gouvernement de continuer à ignorer ce type de violence-là qu'on peut prévenir avec des mesures relativement simples et logiques. Mais ils attendent toujours et on ne sait pas pourquoi.
0: On ne sait pas pourquoi.
2: On sait peut-être pourquoi. Mm-hmm. Parce que le lobby des armes est très fort.
0: Est très fort, effectivement. Et puis, ça prend plus qu'une députée à Ottawa pour être sur ce dossier-là tout le temps, pas vrai?
2: Il y a beaucoup de choses qui se passent au Canada. Puis, qui sait qu'est-ce qui influence les décisions politiques? Ça, il faut demander aux politiciens. Il faut demander à Carney pourquoi sa promesse de procéder rapidement pour mettre en œuvre toutes les mesures en suspens ne se fait pas actuellement.
0: Eddie Rajain, qui est de Police se souvient, directrice, hein? De Police se souvient.
2: Oui, coordonnatrice, oui.
0: Encore directrice, oui, avant d'être politicienne? Éventuellement, on ne sait jamais.
2: Non, jamais.
0: J'aime ça, ce genre.
2: Non, je n'ai pas une bonne vision de la politique et de la perspective où on est. Donc, non, ça ne me tente pas du tout.
0: Et je vous comprends, je vous comprends. Merci beaucoup d'avoir pris du temps de nous parler et je vous souhaite un bel après-midi et un bel été.
2: Toujours un plaisir. Merci beaucoup. À la prochaine.
0: À la prochaine. Au revoir. Voilà, il est pour l'instant 16h50. Dans un tout petit moment, on devrait... je pense qu'il est là. On a avec nous Thilou Jean-Paul, journaliste présentateur de Regards et de Réveil Matin à CEPAM. Thilou Jean-Paul, comment ça va?
3: Ça va très bien, merci, Jeannette. Bonsoir aux auditrices et aux auditeurs de CPAM.
0: La vie est toujours belle, Thilou?
3: En travers, qu'elle le soit, oui.
0: Ouais. Alors, aujourd'hui, ouverture officielle de la Coupe du Monde. Et puis, tu sembles prendre la chose à la légère, mais pas tout le monde qui prend la chose de nous enlever un élément dans le maillot des joueurs haïtiens, n'est-ce pas? Je sais que c'est pas tout le monde qui prend ça à la légère, Thilou. Hein?
3: Bon, moi, je ne sais pas pourquoi tu dis que je le prends à la légère. Dis seul que ce n'est pas la présence de ce symbole qui nous aurait fait gagner.
0: Qui te dit ça, Thilou?
3: Quoi, pardon?
0: Qui te dit ça?
3: Ah non, ça je sais.
0: Si la chose a été bénie.
3: Oh, bon.
0: Ben ouais.
3: Bon, ça, on entre dans un autre champ de discussion. Par contre, je ne prends pas du tout à la légère parce que je me demande vraiment l'intention derrière, peut-être que la FIFA veut éviter, peut-être que pour la FIFA ça ce n'est pas grave, mais veut éviter qu'il y ait d'autres choses qui pourrait à ce moment-là devenir grave. Sinon, je ne comprends pas, parce que on chante bien les hymnes nationaux qui ont des paroles bien plus politiques et que le symbole de Vertière. Donc là, je ne comprends pas. Donc par rapport à ça, je ne prends pas ça à la légère. J'aimerais bien comprendre d'où ça vient. Et puis au dernier moment, et par M. Infantino, je ne suis même pas sûr que M. Infantino comprenne ce qu'est Vertière. Mais je dis seulement qu'il faut à un certain moment arrêter de croire que miraculeusement, grâce à cette illustration, on aurait pu avoir de meilleurs résultats et que l'enlever nous mettrait en position de faiblesse dans le groupe. Non, ça n'a aucun rapport.
0: Je suis tellement d'accord avec toi, mais c'est à la toute dernière minute, je n'aime vraiment pas ça, parce qu'on aurait dû voir. On dirait que la FIFA improvise beaucoup, alors qu'on a 48 pays qui participent, pas 48 000 pays, et puis on connaît l'uniforme de chaque pays, et c'est pas M. Fantino qui va s'occuper de ça. On devrait le savoir, ça fait il y a longtemps, n'est-ce pas, et s'il fallait prendre cette décision, on aurait pu le prendre. Pas à la dernière minute, tu comprends ça?
3: Moi, je ne sais pas si la FIFA improvise, je ne dirais pas ça, je dirais plutôt que la FIFA semble recevoir des ordres ou obéir aux caprices de certaines personnes au dernier moment, et que M. Infantino peut-être pour essayer de sauver cette Coupe du Monde, hein. Peut-être que lui aussi il est très impatient que cela se termine et que la Coupe du Monde ait eu lieu, qu'il essaie de sauver ça, mais il prend vraiment des décisions. On a l'impression qu'il ne peut pas dire non et que
0: vraisemblablement, surtout par rapport à la situation américaine. C'est lourd là. Non, mais tu lui donnes beaucoup de possibilités de prendre des faux fuyants en disant peut-être après qu'il n'était pas en accord avec telle décision, mais qu'il a dû prendre cette décision-là pour sauver la Coupe du Monde. Pour sauver la Coupe du Monde, non. Est-ce qu'il était obligé d'aller offrir un prix à Donald Trump, n'est-ce pas, de paix à Donald Trump, etc. Pourquoi?
3: Dis-moi pourquoi. Bon, entre toi et moi, il est clair qu'il n'était pas obligé, mais lui s'est peut-être senti obligé parce qu'à l'époque, il ne savait pas exactement ce que voudrait faire M. Trump. Peut-être que sans ce prix-là, on n'aurait pas de Coupe du Monde. Je ne sais pas.
0: Mais j'aurais aimé, au contraire, ne pas avoir cette Coupe du Monde, Thilou.
3: Tu es dans la même position que moi, mais j'essaie de comprendre et de me mettre à la position de M. Infantino. Peut-être que lui, il ne voit pas la chose.
0: C'est parce qu'il est un mauvais président. Il est un mauvais président, point.
3: Ça, c'est sûr qu'il est un mauvais président. Mais moi, je veux te dire que je suis encore plus critique, hein, et pas seulement envers Infantino, même envers toutes les délégations. Je pense qu'après ce qui est arrivé à plusieurs délégations, notamment l'Iran, les autres fédérations, même au risque d'être sanctionnées, auraient dû dire que non, nous ne jouons pas.
0: Absolument. Et puis, Trump ne pourrait pas mettre des tarifs à cause de ça, à cause de la prise de position, parce que, bon, au contraire, il apprendrait qu'il y a un détachement entre la politique et le sport. Et ça, c'est connu de tout le monde. Si on ne sait pas
3: et
0: ça...
3: Est-ce que ça renverrait aussi comme image, même au-delà des tarifs et des coûts financiers, est-ce que ça renverrait comme image pour les États-Unis? Ce serait une grosse gifle pour les États-Unis que la Coupe du Monde, disons, à un mois ou deux mois,
0: je suis sûr qu'il... As-tu vu qu'il était pour frapper l'Iran et à la toute dernière minute, il annonce, étant donné qu'il y a un accord, un bel accord qui arrive, etc. Et l'Iran n'a pas attendu 3 minutes pour dire non, il n'y a pas d'accord.
3: Ouais.
0: Alors l'Iran, voilà... Comment tu dis?
3: L'Iran lui tient tête, et ça c'est sûr. On n'a jamais vu l'Iran fléchir au courbé malgré les bombardements.
0: Alors, moi, je veux croire qu'on doit être sûr de son coup, n'est-ce pas, de ses capacités avant de tenir tête à Donald Trump. Mais moi, j'ai appris que tenir tête à Donald Trump, si Infantino est tellement infantine, n'est-ce pas, qu'il n'a pas compris ça, il ne comprend pas grand-chose. Et normalement, il ne devrait pas être président de la FIFA.
3: Tout à fait, mais je pense qu'il va perdre sa présidence, et parce que même au sein du monde du football et des anciennes gloires, des anciens grands joueurs sont très critiques envers lui, et ça m'étonnerait que son mandat soit renouvelé.
0: On verra. Est-ce que tu penses qu'Haïti est prêt, Thilou?
3: Oui, je pense, enfin, j'ai parlé à quelques personnes qui avaient des contacts très bien placés au sein de la fédération et même de la délégation haïtienne. L'équipe, le moral est au beau fixe, hyper motivé pour ce match contre l'Écosse. J'ai l'impression qu'ils sont conscients que c'est le match à jouer et qu'ils font tout pour que ça soit, qu'ils obtiennent un bon résultat. Donc oui, je crois que l'équipe est prête. Même si on a une défection, une blessure, ben, il a été rapidement remplacé. Mais ça va.
0: Alors, mon cher ami Thilou Jean-Paul, c'est une délégation vraiment avec tous les pouvoirs, n'est-ce pas? Et je pense que nos pouvoirs ont été renforcés, Thilou. Et la boule de cristal me dit, contre l'Écosse, la chose est entendue, on va gagner contre l'Écosse, Thilou.
3: J'espère que tu vois bien. Moi, quand on parle de boule de cristal ou de pouvoir, alors j'ai plutôt deviné de quel pouvoir tu parlais. Moi, là, je dis que je passe mon tour, mais j'espère vraiment qu'on aura une victoire, un bon résultat face à l'Écosse. Vraiment, ce serait vraiment la meilleure manière de débuter cette Coupe du Monde. Et surtout, ça nous offrirait un petit moment de joie, de bonheur, de commencer une Coupe du Monde.
0: Et de pur bonheur, et de pur, parce que tout ce qu'on a là, c'est vraiment incestueux, je dirais, vraiment, vraiment mauvais.
3: Ouais, très compliqué, très compliqué. Même aujourd'hui encore, même pendant cette fièvre de Coupe du Monde, on a encore parlé de kidnapping au niveau de Delma, Catalpa. À ce qu'il paraît, les cas de kidnapping sont très récurrents ces temps-ci. Et donc, voilà cette situation. On ne trouve toujours pas de solution à ce problème de sécurité en Haïti.
0: Et puis, Thilou, je t'apprends, pour revenir à la Coupe du Monde, que Montréal aura sa chanson pour la Coupe du Monde.
3: Ah, elle ne l'a pas encore.
0: Mais on va en studio là ce soir.
3: Ouais, parfait.
0: Ben, ce soir, on va en studio.
3: J'ai hâte d'écouter. Je rappelle, parce que je trouve qu'on en parle peu, que le Canada aussi joue la Coupe du Monde et le Canada joue dès demain. Haïti joue samedi, mais pour le Canada, c'est demain.
0: Non, c'est samedi. Parce que je ne connais pas les joueurs du Canada, même si c'est des, nous autres, beaucoup de nous autres.
3: Oui, mais tu connais les joueurs d'Haïti.
0: Mais je les vois, oui.
3: Je cherche à les regarder davantage.
0: Parce que le Canada, non, n'a pas la mauvaise réputation que Donald Trump nous a faite, n'est-ce pas? Faudrait que Haïti rencontre les États-Unis et arrive à marteler et battre les États-Unis, mais ça n'arrivera pas. Ça n'arrivera pas.
3: Que ce serait jouissif.
0: Ah oui. Qu'on arrête de dire que les Haïtiens sont des mangeurs de chiens et de chats. Merci beaucoup, Thilou Jean-Paul. Ce soir, 20h.
3: Ce soir, 20h, beau regard et demain matin.

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0: 7h03, avec nous en ligne, Nadine Tifour, directrice de la protection de la jeunesse de Montréal. Bon après-midi, Madame Tifour.
1: Oui, bonjour.
0: Vous êtes la directrice pour Montréal?
1: Oui, en fait, je suis la directrice pour le CIRS Centre-Sud. En fait, nous sommes deux directeurs de la protection de la jeunesse, directrice, directeur à Montréal. Moi, je suis pour toute la population qui est francophone et allophone.
0: Okay.
1: Et Nadine Pimentel est pour la population qui est anglophone et la communauté juive.
0: Bon, alors maintenant, on vient de nous apprendre qu'il y a eu de plus en plus, 24, 25, beaucoup plus de signalements et beaucoup moins de rétention de ces signalements-là. Il y a un problème.
1: Ben, en fait, oui, on constate quand même un écart entre le reste du Québec. Je crois que l'année passée, si on prend l'année passée, il y avait une moyenne au Québec, en fait... d'une augmentation de 5 % des signalements. Puis nous, à Montréal, c'était 10 %.
0: Mm-hmm.
1: Cette année, c'est une moyenne de 1,4 % pour l'ensemble du Québec, si on fait la moyenne. Puis nous, à Montréal, c'est aussi Centre-Sud, c'est 5,2 %. Fait qu'effectivement, on a encore une grosse hausse de signalements. Donc, ça veut dire qu'on nous appelle pour nous dire qu'on est préoccupé pour des enfants. Cette année, là, juste moi, là, sur Centre-Sud, j'en ai reçu plus de 18 000 signalements qu'on traite. Ça, c'est plus de 350 par semaine. Par contre, on réalise que quand on traite le signalement, quand on reçoit un signalement, on traite pour savoir si c'est bien une situation qui est potentiellement une situation de compromission, donc pour laquelle la DPJ doit intervenir, ou c'est davantage un besoin de service. Donc, un besoin de service que les enfants et les familles ont. Et ce qu'on réalise, nous, là, cette année, c'est qu'il n'y avait que plus ou moins 22 % des signalements qu'on a retenus pour aller pour faire une évaluation plus approfondie. Donc, on disait que possiblement que c'est une situation où l'enfant est en situation de compromission. Fait que, oui, ça veut dire qu'il y a un écart important. C'est préoccupant. Faut se questionner. Bon, on peut aussi comprendre que la population nous est sensible, est sensibilisée aux besoins des enfants, est inquiète. D'où notre mot des DPJ cette année. Hein, c'est ce qu'on dit cette année, les DPJ, dans notre mot qu'on a adressé dans notre bilan de l'année, c'est qu'on est inquiet de la situation plus générale des familles, dans les conditions dont vivent les enfants actuellement, dans le contexte dans lequel on est. Il y a des tensions sociales, des hausses marquées partout au niveau du logement, du prix du logement, de la nourriture, des enjeux de santé mentale. C'est ça qu'on dit, qu'on veut revenir à l'essentiel, puis que chaque décision compte pour ces enfants-là. Mais il y a des grands besoins. Ce qu'on réalise, c'est qu'il y a des grands besoins qui sont là, puis qui ne sont pas comblés.
0: Bon, alors, naturellement, il faut faire la part des choses. La DPJ peut beau recevoir des tonnes et des tonnes et des augmentations en augmentation. La DPJ ne peut pas prendre tous les cas. Est-ce que, en quelque sorte, il n'y a pas un débordement? Est-ce qu'il n'y a pas un niveau limite que la DPJ ne peut pas prendre, quoi?
1: Ben, en fait, ce qu'on constate, c'est qu'il faut intervenir plus en amont. Parce que la DPJ est là dans des situations vraiment où le parent, en fait, l'enfant est en situation de compromission, ou que le parent n'a pas, en fait, fait suffisamment, n'a pas donné de réponse suffisante à son enfant. Puis ce qu'on réalise, c'est que la majorité des situations qui nous sont signalées ou qu'on nous informe, c'est pas ça l'enjeu. C'est des enfants et des familles qui ont besoin de services. Mmh. Vous avez raison de dire que c'est pas que la protection de la jeunesse, c'est qui assure la protection des enfants qui doit répondre à l'ensemble de ces besoins-là. C'est l'ensemble des services sociaux. Puis c'est pour ça qu'on dit, nous, ce qu'on veut, ce qu'on souhaite, c'est qu'il y ait davantage de ressources dans la communauté. Tu sais, les ressources communautaires sont importantes, les écoles, les services de proximité, c'est-à-dire le CLSC, les organismes communautaires, les écoles, qui interviennent plus en amont, c'est qu'on intervienne tout le monde collectivement pour protéger puis offrir des services parce qu'il y a des grands besoins. Fait qu'il avait raison de dire que c'est ça qu'on réalise, que c'est pas que la DPJ qui peut intervenir dans l'ensemble de ces situations.
0: Est-ce que c'est une nouvelle vision de la DPJ? Parce qu'autrefois, il me semblait que l'intervention se faisait vraiment en claquant le petit doigt, au point où les familles étaient incomprises ou ne comprenaient pas, ne pouvaient pas suivre le rythme de la DPJ, le rythme des interventions. Et c'est là qu'on va dire, même dans certains cas, qu'on retrouvait certains goûts groupe en majorité dans les services de la DPJ, les services sociaux de manière générale, mais surtout à la DPJ. Est-ce que c'est une nouvelle compréhension qui nous amène à faire une distinction entre des cas de compromission et des besoins de services des enfants et des familles?
1: En fait, ce n'est pas une nouvelle vision de la DPJ, c'est qu'on réaffirme, ce qu'on constate, c'est qu'on nous appelle de plus en plus. L'évolution des signalements, ça veut dire qu'on nous interpelle, c'est à toutes les années. À toutes les années, on voit une augmentation des signalements. Donc, ça veut dire que la porte d'entrée des services, c'est rendue la DPJ. La DPJ n'est pas un guichet d'accès. C'est vraiment, nous, on est là pour les situations, malheureusement, lorsque, tu sais, des situations de mauvais traitement, des situations très graves. On n'intervient pas en amont. Évidemment, une fois qu'on intervient, on réfère, tu sais, qu'on nous interpelle, on réfère vers les services. Mais ce qu'on réalise, c'est probablement que le manque de services ou que les gens... Parce que, tu sais, nos grands déclarants, ceux qui nous appellent le plus, parce que si on regarde ça aussi, ce sont les policiers, ce sont les intervenants eux-mêmes, ce sont les milieux scolaires. Ça, c'est nos plus grands déclarants. Mm-hmm. C'est eux qui nous appellent. Fait que c'est des professionnels. C'est des gens qui sont sur le terrain puis qui sont inquiets. Mais c'est ça, c'est comme si c'est la porte d'entrée des services pour l'ensemble des besoins. On a l'impression que c'est la protection. Puis nous, on dit, ben, on peut pas répondre. Évidemment, c'est pas le mandat, la mission. Donc, ce qu'on a besoin sur le terrain, c'est davantage que nos partenaires de la communauté soit peut-être davantage proactif en avant des besoins, qu'on n'attende pas que le parent dise « Ah, j'en ai besoin », parce que peut-être que le parent qui en a vraiment besoin puis qui est hésitant, puis que là, il accumule les difficultés, il va trop attendre. T'sais. Fait qu'on veut vraiment, tu sais, qu'on soit proactif là, dans la société pour l'ensemble des services de proximité.
0: Donc, il y a un mot qui doit se passer entre les services parce que, bon, vous n'êtes pas sur la même longueur d'onde, à savoir tout le monde réfère à la DPJ et c'est des professionnels, comme vous dites, hein, qui réfèrent à la DPJ alors que c'est des cas qu'on aurait dû référer ailleurs.
1: Oui. Ben, nous, c'est ce qu'on fait. En fait, hein, on les réfère. Quand je dis qu'on les données le disent, là, on retient que 22%, c'est ce qu'on fait. Nous, on rappelle nos partenaires, on fait des transferts, on réfère, on accompagne

0: être au clair avec chacun dans nos responsabilités, puis d'être proactif dans ce qu'on peut offrir aux familles puis aux enfants.
1: Évidemment, lorsqu'on est un petit peu impliqué dans son milieu, on comprend, parce que voilà une situation où un enfant qui vit un problème dans la famille, entre le papa et la maman, n'est-ce pas? On constate une diminution dans son rendement à l'école. Eh bien, l'école réfère à la maman, l'école réfère au CLSC du coin, et le CLSC regarde à référer du côté de la direction de la protection de la jeunesse, qui pourrait établir un rapport déclarant que le comportement de l'un des deux parents peut nuire au développement de l'enfant, etc. C'est bien complexe, madame la directrice.
0: Oui. Mais en fait, c'est pour ça que nous, on traite un signalement, puis quand on intervient, on évalue, tu sais, dans notre grille d'évaluation, ce qu'on évalue, évidemment, d'abord les faits. Est-ce que les faits qui nous sont rapportés sont réels? Puis ensuite, on regarde dans notre grille d'analyse, qu'est-ce que font les parents? Quelles sont les compétences, les réseaux, les ressources pour répondre aux besoins de leur enfant? Quand un parent reconnaît les difficultés, va vers les ressources d'aide, collabore, ben nous, souvent, même si les faits sont avérés, par exemple, un enfant qui a des difficultés de comportement, ou il y a des conflits dans la famille, bon, s'il n'y a pas de famille parfaite, ben si le parent reconnaît les difficultés, a un réseau, accepte des services, accepte la référence, ben là aussi, dans ces cas-là, nous, on ferme notre intervention, puis on est rassuré, et là, on donne le relais aux communautaires ou à d'autres partenaires, là. Mais c'est comme ça qu'on fonctionne effectivement. Fait que oui, ça peut paraître complexe, mais l'idée, c'est de travailler ensemble, puis que les familles, en fait, sur les parcours en protection, on veut qu'ils soient le plus court possible. L'intervention, c'est une loi d'exception. L'intervention de l'État dans les familles, il faut qu'elle soit la plus court possible si c'est pas nécessaire. C'est, comme je dis, c'est une loi d'exception. Fait que nous, là, c'est pas nouveau. L'orientation, c'est vraiment, vraiment de référer à la communauté, que les services dans la communauté du jeune, dans son réseau, ben, soient activés. Puis, je pense que ça amène beaucoup aussi plus de collaboration, de participation, que les familles se sentent plus aussi consultées, proactives dans dans les décisions qui sont prises pour eux-mêmes. Fait que pour nous, ça, c'est un plus. C'est apprécié par les familles. C'est comme ça qu'on veut.
1: J'espère, Mme Tifo, que le discours que j'entends là, c'est le discours qui sort d'en haut et qui descend jusqu'à la base, n'est-ce pas?
0: Franchement, mes équipes, c'est ce qu'on souhaite faire.
1: Ben, parce que c'est pas toujours ça qu'on entend. Lorsqu'un avocat se présente à la DPJ, il veut bien qu'il représente les parents, que l'enfant retourne dans son foyer, parce que le milieu naturel pour l'enfant, c'est son foyer. Exceptionnellement, on peut enlever l'enfant. Alors, la travailleuse sociale dit, ben, je sais que vous êtes là pour faire revenir l'enfant. Comme quoi, l'enfant de la DPJ, un jour, c'est l'enfant de la DPJ, toujours, j'ai déjà entendu ce discours.
0: Oui.
1: Comprenez?
0: Ben, écoutez, je suis bien, tu sais, je pense qu'on a travaillé sur nos collaborations, on a travaillé ensemble, mais nous, ce qu'on souhaite, c'est pas d'avoir des longs parcours. Nous, ce qu'on souhaite vraiment, voilà. Ça, vraiment, c'est un message qui est très clair voilà. À l'ensemble de nos équipes, c'est que c'est les parents, tu sais, qui sont les premiers responsables de leur enfant. Il faut leur donner la responsabilité de travailler avec eux pour qu'ils reconnaissent les difficultés, évidemment, pour qu'ils prennent en charge, puis qu'on s'assure que ces enfants-là sont dans des meilleures conditions, puis qu'on répond minimal à leurs besoins. Ça, c'est ça qu'il faut s'assurer. Mais on part à partir de la reconnaissance des difficultés des parents, puis après, mais il faut quand même s'assurer de la protection des enfants. On ne peut pas accepter comme société que des enfants n'aient pas le minimum, être en sécurité, puis assurer, soutenir son développement. Donc, nous, c'est ça qu'on doit s'assurer. C'est vraiment, c'est un cadre légal, hein? La loi sur la protection de la jeunesse, c'est une loi. Quand les parents ne sont pas d'accord, ils ne reconnaissent pas les difficultés, c'est pour ça qu'ultimement, puis c'est pas ça qu'on souhaite, puis dans beaucoup de cas, on n'y va pas au tribunal. On travaille avec les parents dans un cadre volontaire. Mais ça arrive qu'on est obligé d'aller devant un juge puis qu'il tranche. C'est malheureux. Parfois, ça arrive. Mais c'est pas l'objectif. Nous, c'est vraiment de travailler en collaboration, de susciter la participation des parents.
1: Et évidemment,
0: vous avez parlé de placement, mais la mesure de placement, c'est la mesure extrême.
1: Oui.
0: La loi de protection de la jeunesse, elle veut pas retirer les enfants si c'est pas nécessaire. Nous, c'est de confier les enfants, garder les enfants dans le milieu. D'ailleurs, si on regarde les données, on intervient majoritairement dans le milieu. Hein? Et les suivis de la DPJ, c'est pour des enfants qui sont majoritairement dans leur milieu naturel.

0: Presque 50% des situations, c'est ça. Après ça, ben oui, il y a des familles d'accueil, puis il y a d'autres enfants qui sont plus dans des centres de réadaptation parce que là, ils ont des problèmes de comportement importants et que les parents n'y arrivent plus à encadrer. Mais majoritairement, on intervient dans le milieu naturel.
1: Et ces dernières années, est-ce qu'on est parvenu à faire la part des choses par rapport à certaines communautés qui se retrouvent majoritaires dans les services de la DPJ?
0: Oui. Ben, en fait, on travaille beaucoup avec différentes communautés, dont la communauté noire. On travaille avec certains organismes. On veut vraiment éviter que certaines populations, communautés soient surreprésentées. Donc, c'est pour ça qu'on travaille beaucoup avec des familles significatives. Même quand on va vers le placement en protection, vous le savez, maintenant, on a des familles d'accueil de proximité qu'on appelle. Mm-hmm. Fait qu'idéalement, si on est obligé de placer un enfant, on regarde avec le parent, est-ce qu'il y a quelqu'un dans votre réseau, vous pensez à qui on pourrait le confier.
1: Ouais.
0: Puis, par exemple, grand-maman, ma tante, la voisine, quelqu'un de la communauté, puis après, on évalue cette personne-là qui peut devenir potentiellement une famille d'accueil pour cet enfant-là. Ça, c'est vraiment pour l'enfant, je vous dis, quand on va vers une mesure de placement, parce que comme je vous disais, c'est pas la majorité des situations qu'on va vers une mesure de placement, mais lorsqu'on va vers une mesure de placement, c'est la première option qu'on regarde avec le parent.
1: Mm.
0: À chaque fois, ça, c'est une obligation, c'est prévu dans la loi, puis c'est ça qu'on regarde. S'il y a quelqu'un dans le réseau, et là, on l'évalue. Évidemment, il y a des critères. C'est pas tout le monde qui peut devenir famille d'accueil, mais je voudrais qu'il y ait des critères qui sont là, puis on favorise vraiment ces options-là, qui sont des personnes significatives pour l'enfant.
1: Et naturellement, on vise un milieu où les jeunes, leur situation n'est jamais compromise, leur vie, leurs études et tout ça. Mais ça prend aussi des moyens pour les parents, quelquefois. C'est des situations autres qui vont faire en sorte que ces enfants-là se retrouvent dans des situations de compromission.
0: Oui. Ben oui, vous savez, c'est ça. Évidemment, il y a plusieurs situations. Puis nous, si on peut regarder avec les parents où sont les ressources, comment on peut les accompagner vers des ressources d'aide, comment leur enfant peut bénéficier aussi de services spécialisés, tout si un enfant a des talents ou des intérêts pour dans un secteur ou dans un autre. C'est sûr qu'on peut être des bons accompagnateurs, mais c'est là qu'on va respirer vers des services de la communauté. Puis je pense que ça, c'est important, de maintenir les enfants aussi dans des espaces, dans des milieux où leur créativité, leurs talents sont mis de l'avant, où ils partent, ils ont une participation citoyenne. T'sais, c'est ça que nos enfants aussi, il faut les exposer à des situations positives, à des belles expériences dans la société. C'est ça ce qu'il faut faire, nous tous, en partant aussi des citoyens. Tout à l'heure, je parlais des différents organismes, des partenaires, mais il y a chacun d'entre nous aussi qui peut faire une différence pour les enfants de notre communauté.
1: Absolument, absolument, et je suis tellement d'accord avec vous. Nadine Tifo, directrice de la protection de la jeunesse, je vous remercie d'avoir pris du temps de nous parler cet après-midi. J'espère qu'on se reparle de nouveau, Madame Tifo.
0: Ça me fera plaisir.
1: Merci
0: de l'invitation.
1: Merci, au revoir.
0: Au revoir.
1: Et bon été, Madame Tifo.
0: Merci à vous également.
1: Au revoir. Voilà, il est pour l'instant 17h19.

renforcement de la sécurité alimentaire. Ottawa met 3,2 milliards sur la table. Le gouvernement Carney souhaite faire d'une pierre deux coups en présentant une nouvelle stratégie nationale de sécurité alimentaire. Améliorer l'accès aux aliments et faire baisser les prix du panier d'épicerie. Pour y arriver, il annonce un investissement de 3,2 milliards de dollars au cours de la prochaine décennie. Quand un produit alimentaire ou un intrant essentiel est importé au Canada et qu'il doit transiter par les États-Unis, les importateurs canadiens assument les coûts additionnels associés aux droits de douane imposés par la Maison-Blanche. La facture est ensuite refilé aux consommateurs. Et quand environ la moitié de toutes les importations alimentaires du pays passent par les États-Unis, cela devient un problème, estime Ottawa. Notre dépendance excessive envers les fournisseurs étrangers nous rend vulnérables aux chocs mondiaux, aux conflits à l'étranger, aux sécheresses et aux tarifs douaniers, a affirmé le premier ministre Mark Carney de passage à Toronto pour dévoiler cette nouvelle mesure en compagnie du ministre de l'Agriculture, Hurt MacDonald. Les statistiques sont éloquentes. Les Canadiens dépensent des importations pour 88% des fruits frais et des noix qu'ils consomment et 72% des légumes, dont 40% proviennent des États-Unis. À titre de comparaison, les États-Unis dépendent de deux fois moins d'importations que le Canada pour répondre à leurs propres besoins en légumes. Ensemble, les fruits et les légumes frais représentent environ 15% des dépenses moyennes d'épicerie des Canadiens. En dévoilant les grandes lignes de cette stratégie, Mark Carney affirme que l'objectif est de transformer davantage d'aliments au Canada, de cultiver plus de fruits et légumes toute l'année, d'accroître la concurrence dans les épiceries, d'offrir plus de choix aux Canadiens et finalement de réduire les prix en éliminant les obstacles réglementaires. En 2024, le Canada comptait 974 exploitations commerciales de légumes de serre, produisant 866 484 tonnes métriques de légumes et générant des ventes de 2,7 milliards de dollars, selon des documents d'information du ministère de l'Agriculture. Cela représente une hausse de 5% de la production par rapport à 2023. L'Ontario a continué de dominer le secteur des légumes de serre en 2024 avec 72% de la production totale au Canada, suivi de la Colombie-Britannique et le Québec qui représentaient respectivement 13% et 9%. L'ensemble des autres provinces partagent les 6% restants. Le gouvernement Carney veut augmenter la production agricole en serre. Il entend consacrer 750 millions de dollars dans l'agriculture en environnement contrôlé afin d'accroître considérablement la production canadienne de fruits et légumes 12 mois par année. Pour protéger notre souveraineté et prendre en main notre avenir, nous devons prendre en main notre système alimentaire. Le Canada part d'une position de force. Une personne sur neuf se lève chaque jour et va travailler dans ce pays grâce à notre solide secteur agroalimentaire. Pourtant, pour la plupart des Canadiens, ce n'est pas l'impression qu'ils ont à la caisse, a souligné M. Carney. Par l'entreprise de financement agricole Canada, Ottawa va mettre 1 milliard de dollars pour créer un fonds pour des projets agroalimentaires. Ce montant s'ajoute aux 2 milliards de dollars déjà investis par la Société d'État et aux 5 milliards de dollars récemment annoncés par une coalition du secteur privé.
Le but est de permettre à de petites et moyennes entreprises de transformation de se moderniser et d'augmenter leur productivité. C'est que le Canada cultive énormément de produits alimentaires sur son territoire qui sont vendus à d'autres pays qui les transforment avant de les revendre aux Canadiens. Par exemple, le Canada est un important producteur et exportateur de tomates fraîches avec plus de 724 millions de dollars en exportation l'année dernière. Or, le Canada a importé plus de 511 millions de dollars en produits de tomates transformés durant la même année. En tout, 45% des conserves de fruits et de légumes consommés par les Canadiens proviennent d'importations, dont 58% des États-Unis. Ottawa estime que cela fait grimper les prix et ne génère pas de création d'emplois ici. Il injecte également 1 milliard de dollars dans l'infrastructure alimentaire, y compris les terminaux et les carrefours alimentaires, pour aider les épiciers indépendants à être concurrentiels avec les géants de l'industrie en facilitant l'achat auprès des agriculteurs et des transformateurs alimentaires. Le Bureau de la concurrence et le Tribunal de la concurrence bénéficieront également de cette enveloppe pour augmenter leur capacité d'enquêter et de poursuivre lorsqu'il y a des comportements anticoncurrentiels. Voilà. Exactement, 17h29 et quelques poussières, mesdames, messieurs. Dans un instant, on attend Naderge Caneston de EMA Québec.

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0: Exactement 17h34 minutes. Nous allons regarder du côté du téléphone d'abord pour voir si Mégane Saint-Claude est avec nous. Comment ça va, Mégane?
1: Oui, bonjour, je suis bien avec vous.
0: Bon, alors ça fait plaisir de vous avoir avec nous cet après-midi. Nous avons en studio avec nous Naderge Sénestan. Oui, elle est conseillère au développement des communautés culturelles chez EMA Québec et ça fait un plaisir immense de retrouver Naderge. Ça fait tellement longtemps qu'on n'a pas Naderge avec nous. Comment ça va, Naderge?
2: Ça va très bien pour toi, Jean-Ernest.
0: Ben, moi, ça va toujours bien, même quand tu ne viens pas nous voir. Bon.
2: Non, c'est pas vrai, je suis là.
0: Bon, alors, nous avons donc en ligne avec nous, on n'a pas présenté Mégane Saint-Claude. Mégane, comment on vous présente?
1: Comment on me présente? Ah, c'est une grande question. Je suis originairement du Cap-Haïtien. J'ai grandi à Québec, puis là maintenant, je suis à Montréal. Donc, je suis un peu de différentes places. Là.
0: Oui.
1: Je ne veux pas me présenter non plus exclusivement comme étant patient d'anémie falciforme, là, mais c'est entre autres une des choses que...
0: Et même avant d'arriver au Canada, vous saviez que vous étiez porteuse?
1: Oui, j'ai eu mon diagnostic, là, j'avais 1 an, donc en Haïti, là.
0: OK.
2: Mais il ne faut pas juste dire porteuse, elle est atteinte de l'anémie falciforme.
0: Elle est atteinte d'anémie falciforme, c'est différent par rapport à quelqu'un qui est porteuse. Oh. Alors, tu vas me corriger, Naderge, oui, c'est correct. Comment définit-on cette maladie d'anémie falciforme?
2: Je ne sais pas, Mégane, si tu veux répondre ou si tu veux que je préfère que je réponde pour toi.
1: Oui, tu peux commencer, Nadège. Oui. Si j'ai des choses à rajouter, je peux...
2: Alors, pour faire court, vraiment, l'anémie falciforme, c'est une maladie héréditaire dans le fond du sang qui touche principalement les globules rouges, puis qu'on retrouve majoritairement chez beaucoup, chez les gens des communautés noires, mais ça peut se retrouver aussi dans d'autres ethnies.
0: Mm-hmm. Et puis, j'imagine que c'est pas évident de vivre avec cette maladie, Mégane.
1: Non, c'est pas évident. C'est sûr que ça a transformé le cours de ma vie, si je peux dire, là. Donc, les crises vaso-occlusives répétées, les hospitalisations, puis le sentiment un peu de pas être comme tout le monde, là. En tout cas, moi, c'est ça. C'est ces aspects-là qui ont beaucoup affecté ma vie, là, le sentiment d'être différente, là, puis de ne pas pouvoir un peu faire comme tout le monde depuis que je suis petite, puis que ça continue encore à l'âge adulte, là. Donc, moi, c'est la façon que ça m'a impacté grandement.
0: Et j'imagine que, on parle de traitement, hein, ici, pas vrai, que les traitements sont beaucoup plus difficiles en Haïti qu'ici, à Montréal.
1: Oui, ben ça dépend quel genre de traitement. Je pense qu'aujourd'hui on va parler beaucoup de l'érythrocérèse, donc l'échange transfusionnel, bien les transfusions de sang. Mm-hmm. Donc ça c'est pas pour tous les patients. Là, moi, j'ai passé une bonne partie de ma vie sans avoir ces traitements-là. Là. Donc, c'est pas d'emblée, c'est vraiment quand il y a des cas un peu plus complexes ou une situation spécifique là qui.
0: Et jusqu'à quel âge?
1: Pardon?
0: Jusqu'à quel âge?
1: Moi, mon Dieu, en 2018, donc j'avais 24 ans là, quand j'ai débuté mes traitements.
0: Oh, okay.
1: Ouais, 22, 23, 24, je ne me souviens plus exactement là. Mais donc j'avais passé une bonne partie de ma vie juste comme ponctuellement, je pouvais avoir une transfusion ici et là quand j'avais par exemple une crise. Mais vraiment, les échanges transfusionnels, là, j'ai commencé ça sur le tard.
0: Et sur le tard, ici à Montréal?
1: Oui, ici à Montréal, dans la clinique d'anémie falciforme au CHUM avec le docteur Soulière, là, qui est plus là maintenant, mais c'était lui le responsable de la clinique. Donc, puis moi, j'étais de Québec et je venais jusqu'à Montréal pour aller à sa clinique.
0: OK. Parce que j'imagine que le sang compatible était moins disponible à Québec qu'à Montréal, non?
1: Moins disponible, il y avait moins de ressources aussi à Québec. Les machines, ils sont pas, ils n'avaient pas tellement, quand l'hôpital auquel j'étais affiliée, là, ils n'avaient pas investi dans ce genre de machines. Donc, c'était vraiment Montréal qui avait les ressources.
0: Nadège, qu'est-ce qui va expliquer que dans le jeune âge, elle n'avait pas besoin de transfusion du tout, elle vivait bien, mais jusqu'à l'âge adulte, jusqu'à l'âge de 22-23 ans, donc elle va commencer à avoir ça là?
2: C'est que chaque patient va réagir différemment. Dans son cas, elle a commencé dans un âge plus tardivement, mais il y a des enfants qui commencent, ça peut commencer aussi jeune quand même, les transfusions sanguines. Fait que c'est du cas par cas vraiment pour cette maladie-là.
1: Et ma mère aime bien dire que quand c'est elle qui avait le contrôle de ma vie, de ma maladie, plus quand j'étais plus jeune, là, j'avais pas besoin de ces traitements-là, plus tard.
0: Oui, hein.
1: Non, mais c'est pour dire que, tu sais, quand on fait un peu ce qu'on veut, mais tu sais, quand nos parents sont là pour nous encadrer, puis tout ça, c'est vrai que j'étais moins malade. Puis quand je voulais un peu faire comme tout le monde, là, dans ma jeune vingtaine, ben, c'est vrai que c'est là que j'étais plus malade, donc j'avais besoin de traitements.
0: Mais même si on dit des traitements, hein, on parle de traitement, ça reste quand même une maladie incurable, non?
2: C'est pas nécessairement une maladie incurable, en sens qu'aujourd'hui, avec l'avancée de la technologie, oui, il y a des greffes dans le fond de la moelle osseuse, de greffes de cellules souches qui peuvent se faire, mais c'est sous des conditions assez... c'est pas tout le monde qui peut avoir droit. Fait qu'il y a plusieurs conditions à pouvoir respecter pour y avoir droit. Mais on peut en guérir. De plus en plus, il y a de la recherche qui se fait maintenant par rapport à ça. Mais les transfusions sanguines demeurent quand même un des médicaments le mieux pour aider certains patients.
0: Une question qui concerne Mégane, j'ai l'impression que c'est quelque chose qui te trotte dans la tête tout le temps, là. Quelle est l'espérance de vie d'une personne atteinte d'anémie falciforme? Est-ce que c'est la même pour tout le monde?
1: Non, c'est ça, c'est pas la même pour tout le monde. Il fut un temps, là, je dirais, il y a peut-être 30-40 ans, là, l'espérance de vie, elle n'était pas énorme. Il y avait beaucoup de patients là, qui mouraient dans la jeune enfance, comme vers 5 ans, mais avec maintenant toute la recherche, les traitements, l'innovation. Maintenant, si on a vraiment une grande expérience de vie, pardon, puis on peut, on peut être en bonne santé jusqu'à 60 ans, 70 ans. Ouais. Ça dépend vraiment de chaque personne, ça dépend de la circonstance. Là, c'est vraiment une maladie comme latente, si je peux dire. Donc, il y a des moments où ça va super bien, puis d'autres moments où ça va moins bien. Donc, ça dépend vraiment des circonstances là, pour l'espérance de vie.
2: Ouais,
1: et l'hygiène de vie aussi, là, ça a un grand impact.
0: Oui.
2: Dans le fond, à rajouter, dans le fond, c'est que les gens, on meurt pas de l'anémie falciforme, on va mourir, dans le fond, des complications. Puis, je vous dirais, justement, nous, on est chanceux au Québec avec, justement, l'avancée, de la médecine et toutes les connaissances que nous avons, qu'on peut mettre en place. Justement, ça leur permet d'avoir une meilleure qualité de vie. Puis que, fait que dès qu'on a un bon suivi, fait que c'est sûr que l'espérance de vie est un peu comme monsieur, madame, tout le monde de nos jours.
0: Fait que oui. Parce que quand on parle de 60 ans, là, c'est quelque chose, 60-70 ans, c'est quelque chose. Alors, donc, la personne atteinte d'anémie falciforme doit être transfusée combien de fois par année? Combien de fois?
2: Ça dépend, exactement. C'est encore là, ça dépend justement. Chaque patient, c'est un peu différent. C'est sûr que nous, à IMA-Québec, nos demandes peuvent varier aux 2 à 8 semaines que les patients vont recevoir des transfusions, qui peuvent varier justement entre, quatre, deux poches jusqu'à, on a eu le plus gros nombre, c'était 15 poches par transfusion. Fait qu'on dit que, tu sais, les patients, on a à peu près 200 patients présentement qui sont sur le programme d'érythropoïèse, ce qui veut dire sur le programme d'échange transfusionnel, qui ont besoin de transfusion, et on dit que c'est à peu près 130 donneurs qu'on a besoin par année pour ces, ces patients-là. Mais Mégane, tu peux nous dire, nous...
0: 130 donneurs pour une personne, pour Mégane. 130 donneurs.
2: Dont Mégane fait partie, effectivement, ouais. Aussi, mmh. Oui. Je ne sais pas, Mégane, si tu veux le dire, combien toi, de transfusions tu reçois quand même, à quelle fréquence?
1: Oui, moi, j'ai ma fréquence, c'est 4 à 5 semaines. Maintenant, c'est rendu aux 4 semaines, en fait. Puis je reçois à peu près 8 à 9 kilos par aphérèse, là, donc par traitement. Donc, c'est énorme. Là. Puis ça fait à peu près 8 ans là, que je fais cet échange transfusionnel. Donc, vous pouvez... je suis pas très bonne en maths, là, mais vous pouvez vous imaginer que ça en fait beaucoup. Puis beaucoup de gens qui ont donné pour me permettre d'avoir une meilleure qualité de vie, puis beaucoup de gens qui, j'espère, à la suite de la conversation d'aujourd'hui, mais d'aller donner davantage.
0: Mm-hmm. Mais à ce moment-là, est-ce que c'est un appel qu'on a, ou est-ce qu'on dit, bon, ça fait 4 semaines, il faut que j'aille changer de sang, recevoir une transfusion? Ou est-ce que c'est le corps qui nous rappelle à l'ordre?
1: Ah, ça peut être un peu des deux. Je vais vous dire qu'après 8 ans, là où mon corps en reçoit assez là, de façon consistante, là, que c'était, oui, comme mon corps est maintenant habitué, maintenant je sens quand je dois avoir ma prochaine transfusion, là, comme généralement une semaine avant, je suis très fatiguée, puis je sens que j'ai besoin de mon traitement, mais c'est sûr que c'est un suivi serré, puis c'est tout coordonné là, par l'équipe médicale. Nos traitements sont à quelle fréquence, puis mon médecin regarde toujours là, mes données sanguines pour voir s'ils doivent approcher la fréquence, comme justement avant j'étais aux 4, alternance de 4 et 5 semaines, puis maintenant ça allait un petit peu moins bien, donc là il a rapproché la fréquence aux 4 semaines, donc ça joue un peu comme ça là.
0: Alors donc, c'est ça, mais moi, ce dont je parle souvent, c'est les douleurs. Je pensais que c'était ça qui était le signe, à savoir qu'on est dû pour changer de sang.
1: Ça peut être ça, oui, mais c'est pas le seul indicateur, parce que les douleurs, c'est une manifestation physique, mais il y a plein de choses qui se passent à l'intérieur, là, étant donné que c'est comme une maladie du sang, donc même si on ressent pas comme en tant que telle la douleur, il y a quand même des vaisseaux sanguins qui sont bloqués, donc tu sais, ça, on peut avoir des nécroses dans plusieurs organes, des choses comme ça, donc c'est vraiment de s'assurer que le sang malade est éliminé, puis de recevoir du sang sain, si je peux dire, là, pour éviter toutes ces nécroses, puis c'est les choses qu'on voit moins, les choses qui sont moins évidentes là qu'une crise
0: Et Naderge, est-ce que tu sais depuis quand on a conclu que le sang noir fait la différence par rapport à ces personnes atteintes d'anémie falciforme? Parce que moi je dis du sang, on a l'habitude de dire que blanc, noir, jaune, on a tous du sang, et c'est pas toujours du bon sang pour les gens, personnes atteintes d'anémie falciforme, hein?
2: Mais ça fait quand même plusieurs années là qu'on est au courant justement que ça peut faire toute une différence, quand tout dépendant de la provenance du sang. En fait, c'est que dans chaque ethnie, on a notre propre bagage génétique, fait qu'on est fait différemment. Fait que c'est pour les gens justement qui sont atteints d'anémie falciforme, étant donné qu'on en trouve majoritairement chez les gens des communautés noires qui doivent en recevoir. Fait que c'est plus bénéfique pour le dans le fond le receveur donneur d'avoir dans le fond du sang provenant de leur propre ethnie, fait que parce qu'ils partagent justement ce bagage génétique là, fait que c'est plus facile de trouver cette compatibilité pour éviter justement les rejets qui pourraient y avoir.
0: Mm-hmm. Et ben ça veut dire que le receveur peut recevoir du sang d'une autre ethnie si le sang est compatible, il doit y avoir une forme de compatibilité entre les deux.
2: Claire, c'est sûr et certain que oui, pour recevoir le sang, c'est parce que oui, ils sont compatibles.
0: Mais maintenant, la finalité de tout ça, là, il faut que ce soit la même ethnie pour que ça soit parfait, quoi.
2: Oui, pour que dans le fond, oui. Pour pour éviter les risques de développer des anticorps de oui, exactement pour le receveur. Fait que c'est pour ça que bon, on encourage vraiment tu sais les gens oui de toutes les communautés parce que tu sais c'est une maladie comme je te dis, on peut retrouver ça dans d'autres ethnies. Puis il y a dans les autres ethnies, il y a d'autres maladies du sang qui leur est propre aussi. Alors on a vraiment ce besoin là nous à Emma Québec d'encourager vraiment tout le monde à aller donner du sang tant qu'ils sont capables de remplir tous nos critères de sélection.
0: Alors les communautés noires sont minoritaires ici au Québec. Mm-hmm. Il va sans dire que avec une telle demande, on parle de 130 donneurs pour une personne atteinte. Mm-hmm. Donc ça prend beaucoup de donneurs.
2: Effectivement.
0: Et,
2: ouais.
0: Et lorsque Emma Québec manque, parce que j'imagine qu'il y a des situations où on manque de donneurs, qu'est-ce qu'on fait?
2: Je dirais que en tout cas depuis ça va faire 18 ans que je suis à Emma Québec quand même, puis j'ai jamais entendu encore qu'on manquait en termes de dons. On manque oui des donneurs parce que bon ça se renouvelle parce qu'il y en a qui donnent une fois, qui redonnent pas, qui reviennent pas. Fait qu'on sait que par rapport à l'anémie falciforme en soi, on a à peu près 8500 donneurs qui proviennent des communautés noires et on aurait besoin dans le fond de tripler ce nombre-là parce qu'on a quand même ces 26 000 dons qu'on aurait besoin par année pour aider les patients qui sont sur le programme d'échange transfusionnel, qui ont besoin de sang d'une façon, sur une base plus régulière. Alors, je me dis, si les gens pouvaient se mobiliser, se sensibiliser ou être éduqués à cette cause-là d'aller donner, ce serait formidable si chacun pouvait amener quelqu'un, un donneur de sa famille, un ami, peu importe.
0: Alors, Megan, comment tu peux avoir d'amis qui t'aiment beaucoup, beaucoup, beaucoup, beaucoup qui ont la capacité, qui ne sont pas malades. Tu as des cousins qui t'aiment beaucoup, beaucoup, beaucoup, beaucoup et qui ne donnent pas du sang. Comment on peut... Parce que moi, je vois ces situations-là. Dans la famille, il y en a une qui est atteinte d'anémie falciforme et d'autres à qui ça ne dit absolument rien de faire des dons de sang. Comment on peut vivre ça?
1: Ben c'est sûr que je veux pas juger parce que les gens ont leur propre réalité qui leur sont propres, leur propre anxiété, donc je peux pas nécessairement interpeller les gens dans ma famille ou mes amis proches là qui veulent pas y aller, mais c'est sûr que j'essaie de les sensibiliser ou je pense que quand ils me voient à l'hôpital puis ils voient un peu ce que je vis, j'espère que ça peut justement les sensibiliser. Mais j'aimerais rajouter quelque chose par rapport à ce que Nadia disait tout à l'heure là par rapport au manque de sang. Donc, avec les échanges transfusionnels, là, on développe beaucoup d'anticorps parce qu'on reçoit tellement de sang de différents donneurs que ça fait qu'on reçoit différents anticorps qui rendent de plus en plus difficile pour nous de continuer à recevoir du sang. Donc, moi, ça m'est déjà arrivé là, par le passé à 2-3 reprises qu'il n'y avait pas assez de sang compatible à tous les anticorps que j'avais développés. Donc, peut-être que ça arrive pas souvent qu'il manque du sang, mais moi, j'ai déjà vu la situation, ça arrive non seulement à moi à 2 reprises, puis à d'autres patients aussi, que souvent, là, il n'y a pas de sang compatible à tous les anticorps qu'on a développés. Donc, c'est vraiment important, là, d'aller interpeller l'audience, puis tout ça, puis les gens qui écoutent, là, en plus des gens dans notre entourage aussi.
0: Et moi, je n'aimerais pas être dans une situation comme ça, qu'on sait que notre vie dépend de transfusion. Et qu'on teste, on teste, on teste, et puis non, vous avez développé un anticorps avec ceci, avec cela. Donc, est-ce que ça voudrait dire, idéalement, il faudrait recevoir, avoir une clientèle, je ne sais pas, qui continue à donner toujours le même sang et qui permettrait donc qu'on ne développe pas d'anticorps avec ce sang qui est particulier, quoi?
2: Oui, ben après, si je peux me permettre de répondre, dans le sens que c'est pour ça justement qu'on fait beaucoup de campagnes pour sensibiliser justement les gens, sur beaucoup chez les gens des communautés noires, à aller donner justement pour éviter ce type de situation-là justement. pas stresser dans le fond le donneur, pouvoir répondre de façon justement, tu sais, comme il faut pour ce receveur qui va recevoir ce don-là. Fait que le plus qu'on va en parler, qu'on va sensibiliser, on va éduquer les gens sur des plateformes, fait que c'est comme ça qu'on va pouvoir y arriver tous ensemble, dans le fond, se mettre ensemble pour faire une équipe pour aider, dans le fond, les receveurs.
0: Et là, je m'adresse à Naderge également. Là. Tu as des amis, Naderge? Mm-hmm. Oui, et oui. Puis qui savent le travail que tu fais, n'est-ce pas? Mm-hmm. Est-ce qu'ils sont tous des donneurs?
2: Je te dirais qu'ils sont pas encore tous des donneurs. Je dis pas encore parce que j'essaie quand même de travailler fort. C'est pas quelque chose qui est toujours évident. Comme Megan dit, fait que chacun des fois, ils ont bon leur propre réalité qui fait en sorte que peut-être qu'ils peuvent pas donner. Mais je les sensibilise quand même à la cause pour les encourager à venir. Ceux qui peuvent donner, pour la plupart, vont quand même donner. Je dis toujours aux gens, laisse la chance au coureur, essaye. Après, tu pourras juger pour savoir, tu sais, qu'est-ce qu'il y en est. Si t'as aimé ça, si t'as pas aimé ça, ou si c'est quelque chose. Parce que bien souvent, c'est plus de peur qu'autre chose, hein, qui fait que les gens n'y vont pas, ou un manque d'information et tout. Fait que je me dis, il faut l'essayer au moins une fois. Après ça, tu pourras juger, puis tu pourras me laisser savoir c'est quoi ton idée par rapport à ça.
0: Et vous n'êtes pas une tonne de noirs à occuper cette fonction-là, mm-hmm. Emma Québec, lorsqu'on est en situation, parce que nous, à la radio, une fois, on a reçu un appel pour une personne en difficulté, mm-hmm. pour du sang. Et puis, c'est une personne qu'on avait reçue ici quelque temps pour faire la promotion pour une campagne. Et l'instant d'après, on nous appelle pour nous dire non, c'est plus nécessaire, la personne est décédée.
2: On a eu ça.
0: Donc, lorsque tu es avec Emma Québec et que tu dis que tu viens d'une communauté très active et qu'il manque de sang, et cette communauté n'est pas réputée comme très généreuse, est-ce que tu te sens mal à l'aise? Moi, je me sentirais mal à l'aise, moi.
2: Oui, mais en même temps, je me dis... c'est peut-être par manque d'éducation. Fait que c'est l'ignorance qui fait en sorte probablement que ils sont moins peut-être portés à vouloir se lancer là-dessus. Quand que les gens voient, on a des beaux témoignages, tu sais, comme Megan ou d'autres receveurs, des gens qui reçoivent, qui, où est-ce qu'on peut voir le bienfait que ça fait vraiment. Il y a un résultat derrière tout ça. Fait que quand que les gens commencent ou comprennent l'importance, je pense que ça peut faire, tu sais, la différence. C'est sûr que oui, je me sens mal parce que je me dis, on est quand même beaucoup au Québec, on serait supposé être plus à pouvoir se mobiliser pour faire une différence, mais je me dis petit à petit, le train fait son
0: chemin. Est-ce que justement depuis les 18 ans que tu travailles, mm-hmm. là-bas, mm-hmm. est-ce que il y a une amélioration? Parce que moi, la première campagne que c'est pas ma fête, mm-hmm. il y a eu une centaine de donneurs qui s'étaient présentés, n'est-ce pas? C'était vraiment merveilleux. Et puis, au fil des années, on a dit que ça a chuté et de beaucoup. Est-ce qu'il commence à avoir un changement dans l'attitude des membres de notre communauté, de nos communautés noires?
2: Oui, Dieu merci, oui. On a quand même un bassin qui commence, qui à vouloir s'accroître un peu plus, on a de plus en plus, pas assez, pas comme tu veux voir, comme je t'ai dit, on a besoin de tripler le nombre de 8500, fait que, mais oui, ça commence quand même, on a une petite amélioration de gens qui commencent à être sensibilisés, qui commencent à aller donner du sang un peu plus.
0: Alors, on peut dire à Megan Saint-Cloud que ce samedi, on va faire notre maximum pour Megan, n'est-ce pas?
1: Pour moi et des milliers d'autres patients, oui.
0: Absolument.
1: Que vous connaissez à l'entour de vous, là, on dit souvent que c'est une maladie invisible, puis des fois, ça paraît pas et tout ça, donc vous en connaissez, ils sont partout, là. Donc, ils sont dans votre famille, dans vos amis, donc...
0: Alors, je vais forcer la note pour qu'on me reprenne comme donneur, n'est-ce pas? Parce qu'à un moment donné, il arrive que les choses changent aussi. Je vais après-demain, vouloir être le premier donneur pour la Fondation CEPAM et le député, parce que c'est beaucoup de monde, hein, mm-hmm. on se met ensemble, ouais. Les pompiers ensemble, tout ça. résultats pour réaliser et faire en sorte que ça soit un succès. Alors là-dessus, Mégane, je te souhaite bonne chance. Je nous souhaite bonne chance, n'est-ce pas?
1: Merci.
0: Et puis on sera là, moi, pour Mégane. Alors je dis pour les autres aussi, mais pour Mégane.
2: Exactement, non.
0: Merci beaucoup, Mégane.
1: Merci de m'avoir reçu et d'avoir parlé de cette situation-là.
0: Merci.
1: Au revoir.
0: Merci, au revoir. Naderge, tu viens, tu reviens quand tu veux, naturellement, tu
2: sais. Bien sûr, bien sûr. Alors oui, c'est sûr qu'on on va se voir samedi, effectivement, à la collecte de sang qui va avoir lieu à la caserne 9. Pour l'instant, on a 44, dans le fond, inscriptions sur un objectif de 60. Alors, j'encourage vraiment les gens à aller s'inscrire ou venir se présenter pour venir faire ce don-là entre 10h30 et 16h30, justement, samedi à la caserne 9 sur 81.
0: Il va y avoir, moi, je dis, si j'ai moins de 100, pas d'honneur, là, mais de 100 candidats, n'est-ce pas, je serai déçu.
2: Ah, wow!
0: Ah, voilà, voilà.
2: Alors, on va vous attendre en grand nombre.
0: Merci beaucoup, Naderge.
2: Merci à toi.
0: Mesdames, mesdemoiselles, messieurs, c'est la fin de cette édition de Billets de retour. On doit prendre le temps de remercier ceux qui ont participé à cette édition

0: On remercie en effet Evelyne Couturier qui est chercheuse à l'IRIS. On remercie Eddie Ragine qui est porte-parole de Police se souvient. On remercie également Nadine Tifo, directrice de la protection de la jeunesse. Et puis Naderge Sénestan, pardon, j'ai l'habitude de dire Canesson, c'est Sénestan de Emma Québec et Mégane Saint-Cloud qui est, elle, atteinte d'anémie falciforme. Mesdames, mesdemoiselles, messieurs. Alors, voilà, on va prendre le temps également de remercier Thilou Jean-Paul et nos collaboratrices, Julie Limage et Madame Asma Heurtelou. Madame, mesdemoiselles, messieurs, je dois vous dire merci. Merci parce que samedi, vous allez faire un don de sang, n'est-ce pas? Mais aussi...
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Auditrices et auditeurs, bienvenue à votre émission Souvenirs, souvenirs. À Smurtelou, nous allons au cours des deux prochaines heures traverser une tranche de notre vie. On parle donc de cette enfance, de cette adolescence ou de cette jeunesse, une tranche de vie tellement importante, tellement essentielle pour nous qu'on ne cessera jamais de dire que c'était en quelque sorte une des meilleures périodes de notre vie. Alors, on va traverser cette période en regardant les différentes avenues dont elle était faite, les gens qui étaient là. On parle de la famille, des voisins, des amis, des camarades de classe, des enseignants, et parfois également on va parler des inconnus qui visitaient une région et ces inconnus-là qui ont marqué en quelque sorte de par leur présence cette région-là. Alors tout ça, c'est avec des artistes qui se sont portés volontaires comme à chaque émission pour nous aider à travers des chansons, des mélodies, des ballades, des chansonnettes. À travers tout ça, on va pouvoir aller chercher les meilleurs souvenirs. Tout ce que vous avez à faire, c'est de vous installer confortablement et ne pas vous laisser déranger par personne, parce que ces deux heures vous appartiennent à vous et à vous seuls. Cependant, si et seulement si vous avez la possibilité d'avoir avec vous votre livre de souvenirs, gardez-le tout proche, parce que des fois, vous pouvez être indécis à savoir, ben, cette chanson, c'est quel souvenir, quel autre souvenir. Et si vous avez le livre avec vous, ça vous permettra d'aller chercher le meilleur souvenir que représente la chanson. Alors, sur ce, chers auditeurs, on va débuter avec la première section et vous allez comprendre ou peut-être réaliser qu'au cours de cette première section, les artistes vont nous dire comment, parce qu'on était jeune, on était naïf, on était innocent, tout ce qu'on voudra, eh bien, on chantait beaucoup. Beaucoup, beaucoup, si bien que plusieurs d'entre vous, vous aviez votre cahier de chansons, cahier de chant qu'on appelait dans le temps. C'était pour vous permettre de chanter avec les artistes. Alors, on vous offre cette première section en chantant.

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puisqu'on a bien chanté avec les artistes, eh bien, on s'est mis dans l'ambiance de cette émission qui se veut un voyage exceptionnel, comme à chaque fois, un voyage qu'on voudrait faire quasiment à chaque instant de notre vie, puisque c'était un très beau voyage. Nous poursuivons avec la deuxième section et au cours de cette tranche, on regardera les différentes situations amoureuses et parce que elles n'étaient pas toutes pareilles, même si on parle des mêmes partenaires, mais d'une situation à une autre, eh bien, il y avait quelques changements, même quand les personnages ne changeaient pas, mais les émotions étaient gérées de façon différente à chaque fois, que ce soit des moments merveilleux ou moins merveilleux, on va dire des moments plus tristes, eh bien, ça se gérait d'une façon vraiment différente, dépendamment du contexte, dépendamment de ce qui a amène cette situation-là, eh bien, on verra, des gens qui vont réagir de façon différente d'une fois à l'autre. Alors, on y va tout de suite avec la deuxième section et on va se retrouver de l'autre côté.

poursuivons notre voyage sans nous laisser distraire par X ou par Y, puisque c'est un moment tellement important, cette recherche de souvenirs qui nous fait remonter le temps pour regarder notre jeunesse, notre adolescence ou notre enfance. Et à travers tout ça, on va pouvoir se dire, ah ben oui, celui-là c'était correct, celui-là c'était moins correct. Oh, cette situation-là, j'aurais donc dû, comme ils disent au Québec, j'aurais donc dû agir d'une autre manière. Peut-être que si je l'avais fait, ben ça serait différent aujourd'hui. Ou on peut, ça se peut que ça arrive également, et j'imagine plus souvent qu'autrement qu'on arrive à se dire, oh ben une chance que j'avais une telle attitude. Parce que c'est ce qui fait qu'aujourd'hui, on est capable de passer à travers bien des situations difficiles, on est capable justement de se reprendre pour continuer une route qu'on a commencée avec quelqu'un d'autre. Alors, c'est tout ça, cette émission Souvenir, et je pense bien qu'à travers les différentes chansons, vous serez en mesure de revoir toutes ces situations, ou presque toutes ces situations. Question de pouvoir jeter, pas une critique, mais plutôt un regard sur qui on était, comment on était, et nous regarder aujourd'hui pour se dire, est-ce qu'on a conservé quelque chose de cette période-là, ou est-ce que tout simplement on a tout laissé de côté? Tellement difficile ou même impossible de tout laisser de côté de cette période. Troisième section, eh bien, on laisse la place, comme il est de coutume, à un artiste qui va l'occuper complètement avec les meilleures de ses compositions ou de ses interprétations. Et aujourd'hui, on fait la place à Joe Dassin.

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troisième section terminée, eh bien, il nous reste exactement une heure à passer ensemble. On va en profiter pour continuer à découvrir les situations de cette de cette tranche de vie, les situations avec les gens qu'on a rencontré qui n'était pas nécessairement de la famille ou du proche voisinage, mais qui habitait la même ville que nous, mais ces personnes-là à qui on n'avait pas nécessairement lié d'amitié, mais c'était des connaissances comme on dit, et qui avaient quand même un certain impact sur nous, parce que à cette époque-là, on le dit souvent, puis jusqu'à preuve du contraire, je n'ai pas trouvé grand monde ou personne à me contredire dans le fait que ces gens, dans le temps, étaient des personnes vraies. Hein, c'était, il en existait, parce qu'il y a une exception à chaque règle, et il y en avait, mais la majorité des gens étaient des personnes vraies, franche, sincère, et qui vivait avec les autres sans malice, même quand on ne se parlait pas tous les jours ou qu'on ne se voyait pas tous les jours, mais quand on se rencontrait, eh bien, il y avait un salut qui était là. On n'ignorait pas l'autre parce que justement, on vit dans la même ville et puis on est tout le monde là, surtout quand la ville n'était pas si grande que ça, si peuplée que ça. On connaissait quasiment tout le monde. Hein? Et à parler de quelqu'un, peu importe qui est là, ben il va vous répondre, ah ben oui, je le connais, mais oui, je la connais, ah ben oui, ma mère, ah oui, mon père était l'ami de son père, de son oncle, peu importe, parce que c'est de là, je pense, qu'est venue cette notion de famille élargie, car tout le monde veillait sur tout le monde et puis on ne faisait pas vraiment de différence, à moins que vous étiez vraiment disparate par rapport à la majorité, mais sinon, eh bien, c'était un bon vivre ensemble. Quatrième section. À partir de cette section, c'est là qu'on va voir vraiment défiler des chansons, des mélodies, des ballades, des chansonnettes les unes après les autres. Question de bien meubler cette deuxième heure qui nous reste et pour qu'à la fin de l'émission, on puisse se dire « Ah ben oui, on l'a bien vécu cette période-là. » On y va.

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tranquillement, pas vite, on chemine vers la fin de cette émission, puisque la prochaine sera l'avant-dernière. Et au cours de cette cinquième section, nous allons continuer à faire continuer notre recherche afin de retracer des souvenirs extraordinaires que nous avons connus au cours de cette période. Des souvenirs qui nous ont marqués, des souvenirs qui nous pardon, avec un peu de recul, qui nous laissent un peu indifférents, mais pas indifférent au point de les ignorer, mais indifférent en se disant j'aurais pu m'en passer. Mais n'empêche, ça fait partie de notre histoire, ça fait partie de notre vie. Eh bien, on ne peut pas l'ignorer ou faire semblant qu'il n'a jamais existé ce souvenir. Il est là et on le croise. Et puis c'est correct qu'on l'ait croisé puisque ça nous permet de réaliser à quel point peut-être on était un peu trop sévère ou un peu trop permissif par rapport à nous-mêmes. Et c'est ainsi qu'on aura à croiser au cours des différentes sections de recherche qu'on a faites ou qu'on aura à faire encore. On va se retrouver dans une situation où on se dit j'étais trop dure avec elle, j'étais trop dure avec lui, parce que on sait, hein, quand on est jeune, eh bien, on s'arrive pas quasiment à tous les jours qu'on vit une situation et qu'on va réfléchir avant d'agir. Non, plus souvent qu'autrement, par la fougue de la jeunesse, eh bien, on agit tout de suite et ça peut porter, ça pouvait porter dans ce temps-là à un coupé fâché, comme on disait bien dans le temps, à ne plus parler avec l'autre, puis à même s'ignorer. Et des fois, dépendamment des caractères, ça peut perdurer jusqu'à l'âge adulte, et que ce n'est que tard et très tard qu'on, si on arrive à faire la paix, qu'on fera la paix et reprendre là où on s'est laissé. Alors tout ça pour vous dire que peu importe le souvenir, peu importe l'émotion que ça ramène, eh ben ça vaut la peine. Et oui, ça vaut la peine de l'avoir retracé, de l'avoir reconsidéré pour voir où est-ce qu'on a péché, où est-ce qu'on a bien fait. Avant-dernière section, c'est pour tout de suite parce que les artistes nous attendent.

On dit souvent, sinon toujours, que toute bonne chose a une fin. C'est ce que nous sommes en train d'expérimenter présentement, car c'est la dernière section qu'on va vous présenter. Sachez que cette émission, à chaque fois que nous la préparons pour vous, notre équipe et moi, on le fait avec beaucoup, beaucoup de joie et surtout beaucoup de passion, parce qu'on sait que vous aimez ce qu'il y a de beau et que nous, de notre côté, nous voulons vous présenter pas moins que ça. Cependant, si on n'a pas réussi à une émission de rencontrer vos attentes, eh bien, nous comptons sur vous pour nous le faire savoir, parce que c'est comme ça qu'on va aller d'amélioration en amélioration jusqu'à ce qu'un jour, on frôle, je dis bien, on frôle la perfection qui n'est pas de ce monde. Elle exagère un peu, la madame. Mais enfin, je veux prendre le temps pour vous remercier de votre fidélité à cette émission, de votre attachement à votre radio chérie. Et ce n'est pas demain matin que ça va s'arrêter, cette complicité entre la radio, votre radio et vous, parce que on est là pour continuer la route ensemble. On est là non seulement pour continuer ensemble cette route, mais on est là aussi pour passer la main aux futures générations. Ainsi, on va vous présenter donc la sixième et dernière section, mais avant, nous devons prendre rendez-vous qui est toujours pour la prochaine fois.

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Pour vous servir ce matin, votre frère, votre ami, le pasteur Jean-Marie Hercule, je vais vous accompagner pour les 120, pour les 60 prochaines minutes. Merci d'être à l'écoute. Vous écoutez l'émission Rencontre Matinale. Je change de studio ce matin et j'ai l'impression que le son ne sorte pas. S'il y a quelqu'un qui est à l'écoute, qui pourrait m'appeler dans le 514-616-24, juste me dire que vous m'entendez très bien, je ne veux pas parler dans l'air comme ça. Si vous m'entendez, si vous écoutez l'émission ce matin, composez le 514-616-24, dites-moi oui, sur mon cellulaire, j'aimerais savoir que si vous nous écoutez. J'attends vos appels.

qui viennent tout juste de nous signaler que le son est très bien. Donc, vous m'écoutez, vous m'entendez très bien. Merci beaucoup. Mesdames et messieurs, c'est l'édition de la semaine qui rentre chez vous. C'est toujours pour nous un réel plaisir de nous trouver derrière ce micro pour vous accompagner dans la prière. Nous allons passer un moment béni. Vous écoutez la voix du pasteur Deli Benson qui est en train de nous bénir. Merci à tous ceux et celles qui sont branchés et nous espérons que le Seigneur va nous donner un moment béni ce matin.

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1: De David, lorsqu'il contrefit l'insensé en présence d'Abimélec et qu'il s'en alla chassé par lui. Je bénirai l'Éternel en tout temps. Sa louange sera toujours dans ma bouche. Que mon âme se glorifie en l'Éternel. Que les humbles écoutent et se réjouissent. Magnifiez avec moi l'Éternel. Exaltons ensemble son nom. J'ai cherché l'Éternel et il m'a répondu. Il m'arrache à toutes mes frayeurs. Quand on regarde à lui, on resplendit de joie, et le visage n'a pas à rougir. Quand un malheureux crie, l'Éternel entend, et le sauve de toutes ses détresses. L'ange de l'Éternel campe autour de ceux qui le craignent, et il les délivre. Goûtez et voyez combien l'Éternel est bon. Heureux l'homme qui se réfugie en lui. Craignez l'Éternel, vous, ses saints. Car rien ne manque à ceux qui le craignent. Les lionceaux éprouvent la disette et la faim, mais ceux qui cherchent l'Éternel ne manquent d'aucun bien. Venez, mes fils, écoutez-moi. Je vous enseignerai la crainte de l'Éternel. Quel est l'homme qui désire la vie, qui aime de longs jours pour voir le bonheur? Préserve ta langue du mal et tes lèvres des paroles trompeuses. Écarte-toi du mal et fais le bien. Recherche la paix et poursuis-la. Les yeux de l'Éternel sont sur les justes et ses oreilles sont attentives à leurs cris. L'Éternel tourne sa face contre ceux qui font le mal pour retrancher de la terre leurs souvenirs. Quand les justes crient, l'Éternel entend et il les arrache à toute leur détresse. L'Éternel est près de ceux qui ont le cœur brisé, et il sauve ceux qui ont l'esprit dans l'abattement. De nombreux malheurs atteignent le juste, mais de tous, l'Éternel le délivre. Il garde tous ses os, aucun d'eux n'est brisé. Le malheur fait mourir le méchant, et ceux qui haïssent le juste seront condamnables. L'Éternel libère l'âme de ses serviteurs, et tous ceux qui se réfugient en lui échapperont à la condamnation.

n'était pas mon secours, mon âme serait bien vite dans la demeure du silence. Tu me poussais pour me faire tomber, mais l'Éternel m'a secouru. Je ne mourrai pas, je vivrai, je raconterai les œuvres de l'Éternel. Père Dieu des cieux, Jésus-Christ, nous te disons merci pour le privilège que tu nous accordes d'être tes enfants, de faire partie de cette grande famille. Nous te disons merci, malgré vents et marées, malgré les difficultés, les calamités auxquelles nous faisons face, tu es là et nous pouvons compter sur toi. Nous te disons merci parce que tu as le nom le plus élevé. Nous te disons merci car devant toi, l'ennemi tremble. Nous te disons merci parce que tu nous protèges de tout danger. Même au milieu de la tempête, nous n'avons rien à craindre car tu es avec nous. Tu n'es pas un homme pour mentir. Ce que ta bouche a dit, ta main est capable de l'accomplir. Merci pour ce que tu as fait dans le passé. Merci pour ce que tu fais aujourd'hui et merci pour ce que tu feras demain. Tu as été pour nous, Seigneur, un refuge et tu l'es aujourd'hui et tu le seras demain. Merci parce que nous pouvons compter sur toi. Merci parce que tu n'es pas un homme pour mentir. Ce que ta bouche a dit, ta main est capable de l'accomplir. Merci pour les sacrifices de la croix. Merci pour la sécurité. Merci pour la paix que tu nous procures. Merci pour la joie. Merci pour tout ce que tu as fait hier, aujourd'hui, éternellement. Merci parce que nous venons de traverser une longue nuit. Nous sommes réveillés ce matin. Nous remettons entre tes mains ton peuple qui est à l'écoute ce matin. Tu connais leur nom, les adresses et de quoi dont ils ont besoin. Nous te demandons, Père, de faire ton intervention au moment opportun. Merci pour les hommes et les femmes de Dieu que tu as oint et que tu as placé dans le corps de Christ. Nous te demandons, Père, de les équiper davantage à chaque jour afin qu'ils puissent répondre à leur mission. Merci pour les membres du corps de Christ qui est composé de tous les sauvés, de tous les temps. Nous les remettons tous entre tes mains. Fais au-delà de ce que nous pouvons demander. Nous te demandons d'une façon, Père, spéciale de faire en sorte que nous puissions marcher avec toi dans la sainteté. Fais en sorte que, Seigneur, nous puissions devenir des vrais disciples. Nous puissions faire la différence. Garde-nous, Seigneur. Protège-nous. Nous voulons prier pour notre pays Haïti qui traverse des moments difficiles. Nous savons un jour, au temps marqué, tu vas susciter dans ce pays des vrais leaders, afin qu'enfin ce pays puisse sortir de cet état lamentable. Merci pour ce que tu as fait pour ce pays. Nous prions pour les membres du corps de Christ d'ici et d'ailleurs. Nous prions pour le monde entier. Nous prions pour le Canada, cet état d'accueil qui nous a reçu. Nous te demandons qui nous a reçu et nous te demandons d'une façon spéciale de donner beaucoup de sagesse aux dirigeants afin qu'ils prennent des bonnes décisions. Nous remettons cette émission entre tes mains. Du début jusqu'à la fin. Fais au-delà de ces mots de prière. Prends le contrôle de cette émission. Au nom de Jésus, nous t'en prions. À lui soit la gloire. Au siècle des siècles. Amen. Merci Seigneur.

roi des fourmis. 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

rapidement dans la révélation avec l'aide de l'Esprit Saint, nous atterrirons avec énergie. Être disciple de Jésus n'est pas une adhésion intellectuelle ou théologique à son enseignement, et ce n'est surtout pas le résultat d'une forte émotion. Ce n'est pas une assiduité infaillible aux différents services ou programmes d'une église qui font de nous des disciples, et être ponctuel, c'est bien, mais ce n'est pas tout. Ce n'est pas la position que j'occupe ou que tu occupes au sein de ministères qui font de nous des authentiques disciples du Seigneur. Être disciple de Christ, c'est accepter la soumission à sa seigneurie. C'est volontairement perdre son droit d'argumentation face aux exigences de sa parole. C'est par processus de maturité accueillir avec joie sa volonté. Ça passe de fardeau à soumission volontaire. Ici, frères et sœurs, le Seigneur donne un test de vérité à l'égard de ceux qui avaient cru en lui, car il n'est pas mendiant d'être suivi par n'importe qui. Seigneur, j'aime ta parole. Aujourd'hui, nous donnons accès au salon à des gens qui devraient avoir accès au parking. Nous donnons accès à notre chambre à des gens qui devraient avoir accès au vestibule de nos vies. Nous appelons n'importe qui ami. Même dans notre communauté, évêque Aramus, nous donnons des titres de manière très facilement. Tout le monde est un directeur, tout le monde est un patron, tout le monde est un ingénieur. La personne fait deux notes, elle est déjà appelée maestro. Le Seigneur Jésus ne veut pas être suivi par n'importe qui. Que l'Église crie qualité, non quantité. À plusieurs reprises déjà dans cet évangile, quelques-uns prétendus disciples n'avaient pas pu démontrer la réalité de leur foi. Jean 2, 23 de dire, pendant que Jésus était à Jérusalem à la fête de Pâques, plusieurs crurent en son nom voyant les miracles qu'il faisait. Mais Jésus ne se fiait point à eux parce qu'il les connaissait tous et parce qu'il n'avait pas besoin qu'on lui rendît témoignage d'aucun homme, car il savait lui-même ce qui était dans l'homme. Donc il savait qu'il était suivi par cette foule, par des intérêts bien déterminés. C'est ça qu'il faut pas là, où t'es besoin de Simon dans Jésus fin baoul ou reculer, où t'es besoin Kai Jésus fin baoul ou reculer, où t'es besoin job là Jésus fin baoul ou reculer, où t'es besoin résidence dans Jésus fin baoul ou reculer. C'est une adhésion à intérêt. Celui qui connaît sa valeur refuse d'être entouré par n'importe qui. Le partage des mêmes valeurs est important.

d'aller plus loin dans la vie. Lorsqu'on est entouré par n'importe qui, on devient n'importe qui. Seigneur, j'aime ta parole. Laissez-moi reprendre. Lorsqu'on est entouré par n'importe qui, on devient n'importe qui. L'adhésion à une même rigueur spirituelle est inévitable si tu vas être autour de moi. Jésus ne joue pas avec la définition du titre disciple. Disciple nous parle de discipline. Que l'Église dise discipline. Répète, disciple, discipline. Il ne permet aucune concession, aucun ramollissement étymologique, aucun ramollissement au niveau de la rigueur et de la définition du disciple. Le terme disciple signifie celui qui apprend, celui qui suit un enseignement reçu. Il est soumis, celui qui est soumis à la discipline d'un maître. C'est quelqu'un qui accepte une vérité absolue qui est révélé. Il accepte

plus mature et solide. Que l'Église dise gloire au Saint-Esprit. Je vous ai enseigné pendant 3 semaines à l'étude biblique que le Saint-Esprit, c'est l'enseignant en moi qui m'enseigne comment devenir quotidiennement comme Jésus. J'aimerais que l'Église m'entende. Le mot disciple est plus fort que le mot chrétien. Ou là, même le

met l'accent sur la relation entre un élève et son maître. Les 12 étaient des disciples avant d'être des apôtres. Aujourd'hui, il y a des gens qui ont une position dans l'église avant même d'être des disciples. Il y a des gens qui ont des positions dans l'église. L'église est tellement grande par présentiel ou absence ou virtuelle. On donne des positions et se rend compte que certaines personnes ne se souviennent même pas lorsqu'elles ont été converties. Le mot disciple met l'action sur la relation entre un élève et son maître. Les 12 étaient des disciples et ce mot nous parle de discipline au Seigneur. Seigneur, j'aime ta parole, je vais travailler pendant quelques instants, mais nous serons édifiés. Un vrai disciple est zélé et soumis aux ordonnances de son maître. Luc 6, 46, de dire « Pourquoi m'appelez-vous Seigneur, Seigneur, et vous ne faites pas ce que je dis ?» Dans d'autres termes, frères et sœurs, ce n'est pas dire que je suis disciple, c'est le prouver par ma marche. Quelqu'un crie « Sainteté à l'Éternel !» Le véritable disciple du Christ est radical. Le mot « radical » vient du latin « radi », voulant dire « racine ». Que l'Église crie « racine ». Il y a

terme, frères et sœurs, radis voulant dire racine, ça veut dire quoi? Des racines qui font de nous des gens ancrés dans le sol de la parole. Quel est le sol de la parole? C'est la semence. Luc 8, 5 dit un semeur sorti pour semer sa semence. Et comme une semée, une partie de la semence tomba le long du chemin. Elle fut foulée aux pieds et les oiseaux du ciel la mangèrent. Une autre partie tomba sur le roc. Quand elle fut levée, elle

lui au centuple. Après avoir parlé ainsi, Jésus dit à voix haute que celui qui a des oreilles pour entendre, entendre. Pasteur Bissi, tu dis quoi? Le vrai disciple, il réagit à la parole. Laissez-moi reprendre. Le vrai disciple, quelque chose se passe en lui lorsque la parole de Dieu est entendue. Le vrai disciple, il a un désir de produire des fruits lorsque la

frères et sœurs, il est un non-conformiste. Bon, me reprendre. Le véritable disciple du Seigneur, il est un non-conformiste. Le disciple du Seigneur a une

témoigner, mais sans se souiller. Laissez-moi reprendre. Le vrai disciple, frères et sœurs, il est un non-conformiste. Il est dans le monde, mais il n'est pas du monde. Il a une double responsabilité. Premièrement, témoigner qui est Jésus. Deuxièmement, être

faire assaisonner par les valeurs mondaines, mais c'est à nous d'assaisonner par la lourde, par l'amour de l'évangile. Partout où nous passons, nous devons dire Jésus sauve encore, Jésus libère encore, Jésus dépouille encore, et je n'ai point honte de l'évangile, car c'est la puissance de Dieu pour le salut de quiconque croit. Tapez mon bordel, dit le femme parler de Jésus. Dit le femme parler de Jésus. Ce mois-ci, mondialement, c'est le mois de la fierté LBGTQ+ dans tout le monde entier. Nous voyons

aussi avec. Et Paul dit, je n'ai point honte de l'évangile, car c'est la puissance de quelqu'un qui fierté chrétienne. Quelqu'un qui fierté chrétienne. Tapez-moi.

0: font pécher ces prostituées, font parler. Comme nous là, sont anciens homosexuels, y'ont anciens lesbiennes, font parler. Comme nous là, l'évangile mettons sous mon niveau sentiment, font parler. Est-ce que vos graines, nous là, ont réalisé la grâce, fait me camper, la grâce laver ma, la grâce libérer ma, la grâce dépouiller ma, la grâce bon nom, la grâce bon statut, la grâce fait me camper, l'aime détruire tête baissée, femme parler, femme parler, femme parler.
1: Que votre ambition soit de vous installer.
0: Le disciple ne doit pas chercher à se

sainteté en se conformant à la pression du monde. Mais il doit comprendre, 1 Pierre 1:15, mais puisque celui qui vous a appelé est saint, vous aussi soyez saints dans toute votre conduite, selon qu'il est écrit, vous serez saints, car je suis saint. Le vrai disciple, Seigneur, j'aime ta parole, rate pas ça, ne devient jamais l'élève d'un autre maître. Bon, me reprendre, le vrai disciple ne devient jamais l'élève d'un autre maître. Il est un non-conformiste. Il est quelqu'un qui a le courage de ses convictions. Il est une personne qui dit c'est l'évangile ou la mort. Le non-conformisme se donne en Romains 12, 2. Ne vous conformez pas au siècle présent, mais soyez transformés par le renouvellement de l'intelligence.

quelque part le pluralisme, la validité de plusieurs religions différentes. Le pluralisme religieux va plus loin que la simple tolérance. Il reconnaît que plusieurs chemins mènent à Dieu ou au Dieu. La personne qui a la

affirme qu'il n'y a qu'une seule vraie religion, il y a une seule vraie relation qui donne accès à l'éternité, et c'est reconnaître Jésus comme son maître et sauveur personnel. Jean 14, 6 dit, Jésus lui dit, je suis le chemin, la vérité et la vie. Nul ne vient au Père que par moi, que l'Église crie un seul chemin. N'ayons pas peur de déranger. Lorsque tu vois une personne d'une autre confession,

dénigrer ses valeurs, mais je ne respecte pas ses valeurs, mais je ne verbalise pas mon dégoût de ses valeurs. Tu peux ne pas adhérer à la philosophie de quelqu'un, mais lui manquer de respect devient un péché. Mais le pluralisme implique de croire de différentes croyances contradictoires sont aussi vraies que la tienne. L'évangile n'est pas une vérité. L'évangile est la vérité. Est-ce que je peux reprendre? L'évangile n'est pas une vérité. L'évangile est la vérité. Quelqu'un crie un seul chemin. Le vrai disciple, c'est une personne convaincue. Il ne doit pas se conformer au pluralisme, mais il ne doit pas se conformer également au matérialisme. Le matérialisme, c'est l'obsession ou l'avidité pour les choses matérielles. Dieu nous appelle au contentement. Dieu nous appelle

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De l'écoute, l'équipe Réveil Matin va prendre la relève pour nous informer de toutes les dernières nouvelles d'ici et d'ailleurs. Ce matin, pour vous servir, c'était votre ami, Jean-Marie Hercule. Rendez-vous demain matin sur la même station, à pareille heure, pour une autre émission similaire. Que Dieu vous bénisse, mes frères.

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0: 12 juin 2026, 6 heures passées d'une minute. Vous êtes à l'heure du réveil matin sur CPAM jusqu'à 9 heures ce matin. Bonjour Montréal, bonjour Haïti, bonjour le monde, bonjour Jean-Ernest Pierre, comment ça va?
1: Tu as oublié de saluer Asma.
0: Bonjour Asma Heurtelot.
1: Ah, tu veux dire qu'elle n'est pas avec nous là?
0: Pas encore.
1: Ah bon, pas encore. C'est mieux pas encore. Parce que demain, elle a un grand événement. C'est la présidente de la Fondation CEPAM. C'est la première fois que CEPAM, la Fondation, va faire sa collecte de sang. Donc, madame a un mot à dire. Je suis convaincu, convaincu, hein? On est à la veille.
0: Tout à fait. Donc, elle nous rejoindra dans quelques moments pour nous parler en
1: J'imagine.
0: détail et nous donner les derniers détails donc de cet événement de demain.
1: Voilà.
0: Donc, Asma Heurtelot, on t'attend patiemment.
1: Fais une femme de toi, madame Heurtelot. Hein? On t'attend, madame Heurtelot. En attendant, moi, je n'ai pas regardé l'ouverture de la Coupe du Monde hier.
0: Ah non?
1: Non.
0: Pourquoi donc?
1: C'était à quelle heure? Moi, j'étais à faire mon émission.
0: C'était à 2 heures, je crois.
1: Ben alors, 2 heures, il faut préparer cette
0: Mais tu
1: émission-là.
0: n'as pas regardé en différé?
1: Même pas.
0: Non.
1: Même pas. J'ai regardé. Je sais que l'Afrique du Sud a perdu. Bon. Et l'autre, il y a eu un deuxième match.
0: Oui, la Corée du Sud contre la République tchèque, la Tchéquie.
1: La Tchéquie. Alors, que veux-tu? Aujourd'hui, je n'ai pas de match non plus, moi. Il n'y en a pas pour moi. C'est
0: Non.
1: quoi les matchs aujourd'hui?
0: Ha, le Canada joue aujourd'hui.
1: Oh, j'ai un match aujourd'hui. Alors, donc, il va falloir que je regarde le match d'aujourd'hui,
0: Ouais.
1: le match, hein, n'est-ce pas? Ça se joue au Canada en plus, donc c'est l'ouverture de
0: Ouais.
1: la Coupe du Monde au Canada.
0: Mais c'est à 15 heures.
1: À 15 h, il a manqué de temps.
0: Ouais. Ben, tu pourras regarder en différé et puis ça sera contre la Bosnie-Herzégovine. On espère une victoire tout au moins.
1: Oui. Ça, là, on peut battre la Bosnie.
0: Ah.
1: Ben, bien
0: On
1: sûr,
0: espère.
1: il n'y a pas de doute, là.
0: On espère.
1: Et puis, le match, c'est demain.
0: Il y a aussi les États-Unis qui jouent contre le Paraguay.
1: Ah, on
0: Les
1: s'en fiche,
0: États-Unis,
1: on s'en fiche.
0: mais c'est la troisième ouverture. Et puis oui, comme tu dis, demain, Haïti, qui rentre en lice avec ce match
1: Contre
0: contre
1: l'Écosse.
0: l'Écosse.
1: Ouais. Ça, c'est un 2-0 cash pour Haïti. On peut dire ce qu'on veut.
0: Je vois pas. Justement,
1: Ça ne coûte pas cher.
0: c'est pour cela que je ne vois pas pourquoi tu te limites à deux.
1: Non, non, non, non, faut se garder une petite gêne quand même, là. Hein? Donc, oui, est-ce que c'est une belle ouverture qui a eu lieu hier, Thilou?
0: Moi, je l'ai bien aimé, et pas aussi compliqué ou sophistiqué que les ouvertures des Jeux Olympiques. Il y a eu les
1: Pas même
0: artistes qui sont
1: comme
0: venus
1: celle de la
0: chanter.
1: France, par exemple, la
0: Moins
1: dernière.
0: sophistiqué aussi, mais moi j'ai bien aimé, bien sobre et puis rapidement, vite fait, qu'on passe au football. Ouais.
1: OK.
0: Il y avait plusieurs artistes, la musique était belle et enfin, moi j'ai bien aimé. Peut-être que certains diront que c'était trop simple, je ne sais pas, mais moi j'ai bien aimé.
1: Si tu l'as aimé, j'aurais pu aimer aussi.
0: Ouais.
1: Mais maintenant, aujourd'hui, qu'est-ce que le Canada va nous réserver comme ouverture? Hein?
0: Ouais, ça je ne sais pas. Je ne sais pas.
1: Non, non, ben pour la victoire, c'est pas un problème, mais pour l'ouverture de la Coupe du Monde, parce que les trois pays doivent se comparer, parce qu'ils sont quand même dans une espèce de compétition. Ils sont dans
0: Oh.
1: la SEUM, n'est-ce pas?
0: Oui, mais je pense que les États-Unis sont un cran devant quand il s'agit de faire le spectacle, de faire le show. Et justement, là, des fois, je trouve qu'ils vont trop loin. Mais c'est sûr que les États-Unis feront quelque chose de bien différent des deux autres. Bon, maintenant, je dis ça, mais il faut quand même attendre le Canada. Moi, je ne connais pas trop les qualités du Canada en matière de spectacle avant des événements. Pour la regarder aujourd'hui.
1: Est-ce que j'en ai déjà vu de... Il s'agit d'événements mondiaux, à l'échelle mondiale, donc c'est beaucoup plus important que ce qu'on a déjà vu, mais le Canada... En fait, est-ce que j'ai déjà vu le Canada dans un événement mondial
0: Est-ce que tu as déjà vu le Canada organiser un événement mondial?
1: comme organisateur? C'est ce que j'allais dire, Tilou. Pas sûr, je ne me rappelle pas.
0: Non.
1: Je ne me rappelle pas. Mais ils ont les talents, ils ont l'argent pour faire un bon spectacle. C'est sûr qu'ils vont faire quelque chose de magnifique. Et les États-Unis, en troisième position, voudront effectivement présenter quelque chose qui surpasse les deux autres.
0: Oui,
1: Hein?
0: bien, surtout que les États-Unis, en réalité, on va se dire les choses, la Coupe
1: Le
0: du Monde
1: vrai
0: se joue,
1: Jean-Claude.
0: ouais, la Coupe du Monde se joue aux États-Unis et puis avec quelques petits matchs, quelques miettes au Mexique et au Canada.
1: Mais pourquoi ils l'ont accepté comme ça?
0: Peut-être que je pourrais te répondre plus précisément une autre fois parce que hier, j'ai commencé à regarder un documentaire justement sur cette attribution de la Coupe du Monde. Et enfin, d'après ceux qui menaient le documentaire, le Canada et le Mexique se sont fait avoir. Mais bon, il faudra que je regarde en détail. En réalité, c'est une compétition attribuée aux États-Unis.
1: Oui, attribué aux États-Unis. Je comprends aussi que c'est la première fois qu'on a un nombre de participants aussi élevé, 48 pays.
0: Oui.
1: Faut avoir des installations pour recevoir 48 pays à coup de deux matchs. Parce que après les matchs, j'imagine que les terrains ont besoin un petit peu de repos, répit, n'est-ce pas? Et puis recevoir tout ce beau monde-là pour tous ces matchs sur, exemple, trois stades, c'est beaucoup demandé. Peut-être que
0: Ouais.
1: c'était nécessaire d'avoir ça, mais maintenant, si on l'a, mais qu'on l'ait en parité d'une certaine manière, pas vrai? Mais
0: Ouais.
1: faire en sorte qu'il y ait un petit peu ici. Les États-Unis ont obtenu plus de 70% de cette Coupe du Monde-là.
0: Ouais. Asma nous dit que, enfin, elle m'écrit les Jeux Olympiques. Je suppose que c'est le Canada qui a accueilli les Jeux Olympiques à un certain moment, mais je ne me rappelle pas en quelle année.
1: Oh oui. Moi-même, j'étais pas encore là, moi-même. J'ai pas assisté Canada. On parle de l'année de 2, 3 années avant mon arrivée ici. Alors, je
0: Ouais,
1: n'ai pas vu le Canada.
0: bon, je vois que pour les Jeux olympiques d'été, ça date de 1976 quand même.
1: 76, c'est plusieurs années avant, 4 années
0: Ouais,
1: avant mon arrivée.
0: ensuite, il y a eu deux Jeux olympiques d'hiver, 88 et 2010.
1: OK. OK, Madame Heurtelot, on t'entend pareil, là, quand même, hein? Parce que Madame Heurtelot doit venir nous raconter. Hier, j'ai reçu effectivement deux personnes, dont une responsable chez EMA Québec, Naderge Séneston. Je l'appelle carrément toujours Caneston, je ne sais pas trop pourquoi. Séneston, madame, qui était avec nous en studio, et l'autre participante qui elle-même est une bénéficiaire, si on veut, et qui nous ont expliqué la chose de long en large. Et donc, moi, j'espère que le public répondra présent demain à compter de 10h30 à la caserne 9. Ça se trouve entre Saint-Michel et Jarry, n'est-ce pas? On sera là, la belle équipe, en espérant que Tilou aussi sera là.
0: Oui, tout à fait. Alors, Emma Québec qui semble être vraiment mobilisée hein, pour demain. J'ai l'impression que le focus est mis sur demain, ce qui traduit l'importance de cet événement et l'importance de venir donner son sang demain. Et j'ai reçu un texte et tout, et j'ai compris que il ne plaisantait pas avec ça, dans le sens que c'était vraiment quelque chose d'extrêmement important pour Emma Québec, cette journée de demain.
1: Absolument, absolument. Mais tu sais, Emma Québec, que c'est leur affaire de faire des collectes de sang. Combien ils font de collectes par jour, par semaine, je n'en sais rien, mais je sais que c'est des professionnels, la collecte de sang. Tu vois, pour nous, c'est extrêmement important parce que j'ai posé la question à savoir, Nader est une personne de notre communauté, et puis elle voit tous les efforts, elle est au courant, elle voit tous les efforts des Bas-Québec à collecter du sang, justement, pour cette cause, du sang spécial, du sang de ces communautés noires, pour justement venir en aide à ces noirs qui sont aux prises avec l'anémie falciforme. Et quand le sang n'existe pas, il y a rareté, ben on doit aller aux États-Unis, on l'a expliqué. Bon. Alors maintenant, étant donné qu'on est quand même des communautés haïtiennes, jamaïcaines, des communautés assez, passablement importantes, hein? Même si on est minoritaire, mais on est quand même, on ne peut pas avoir plus d'enfants atteints d'anémie falciforme que de membres de ces communautés-là. On comprend, n'est-ce pas? Donc, on devrait être en mesure de fournir valablement, si on prend la chose au sérieux, n'est-ce pas?
0: Mais pour la c'est là hein, qu'il aurait été important d'avoir Asma pour la collecte de demain. L'accent est mis sur les communautés noires, sur le sang noir, mais on ne va pas récolter que cela. Donc, si quelqu'un d'autre, un blanc par exemple, vient donner son sang, on va quand même le recevoir.
1: Absolument, absolument. Et dès qu'on va voir, par exemple, dans les affiches, on ne dit pas que c'est du sang de noir, n'est-ce pas? Et donc, dès que des donneurs qui sont qualifiés donneurs et qui font leur don de manière régulière, eh ben, dès qu'ils voient cette affiche-là, eh ben, vont se diriger vers la caserne, ça se peut. Qu'il y ait d'autres personnes. Mais la publicité se fait surtout dans ces communautés-là, n'est-ce pas, communautés noires. Et je pose encore la question, est-ce que je ne serais pas un peu gêné de voir que des étrangers font autant de démarches pour obtenir ce produit extrêmement important et essentiel et vital pour ces jeunes atteints d'anémie falciforme. Et moi, dans ma communauté, je ne fais pas grand-chose. C'est d'ailleurs pour ça que la Fondation s'implique, parce que ça nous concerne. C'est déjà assez que, oui, les gens responsables, Emma Québec ne fait pas de distinction quand il s'agit de vie, et bon, c'est le sang que ça prend. Bon, eh bien, Québec, c'est sa responsabilité d'aller chercher du sang. Mais quand c'est un sang bien spécial, il y a ces gens bien spéciaux qui sont là, s'ils se sentent concernés, mais ils doivent faire la démarche par eux-mêmes à venir donner ce sang pour les leurs, n'est-ce pas? Pas pour n'importe qui, là. Hein? Pas
0: Tout à fait.
1: n'importe qui. Voilà.
0: Tout à fait. Est-ce qu'on sait pourquoi la science n'a pas encore inventé le sang artificiel?
1: Est-ce qu'il n'y a pas déjà quelque chose comme ça? Ça ne répond peut-être pas, mais Thilou, il faut chercher. Est-ce que ça va s'appeler sang artificiel? Mais il y a quelque chose qui est produit déjà, quelque chose qui est produit déjà pour aider, je pense.
0: On parle de substitut performant, mais pas de sang artificiel parfait. Jusque-là, on dit que le sang humain reste unique et irremplaçable.
1: Voilà, et j'aime ça, hein, n'est-ce pas?
0: Je ne sais pas.
1: Mais parce que le jour où on sera remplacé par des robots, bon, en tout cas.
0: Ça c'est autre chose. Là, on parle. Ça c'est autre chose. Mais on parle de trouver une façon justement pour pallier à ce manque au déficit de sang très souvent.
1: Il y a
0: Mais les robots, là, donc tu fais partie de ceux qui craignent que les robots nous remplacent. Si on pouvait avoir des robots, moi je sais que c'est un tout autre sujet, mais si on pouvait avoir des robots à remplacer l'homme dans tout ce que fait l'homme comme travail, est-ce que ce serait forcément une mauvaise chose?
1: Mais c'est toi-même qui me dis, Thilo, parce que tu changes de sujet là, toi-même qui me dis que il faudrait continuer à trouver des solutions, il faudrait continuer à travailler pour ne pas nous ennuyer sur Terre. C'est toi qui me l'as dit, hein? Et je suis d'accord avec ça.
0: Je
1: Alors,
0: ne l'ai pas dit comme ça.
1: qu'est-ce qu'on ferait, Thilo, si on n'avait absolument rien, rien, rien? Qu'est-ce qu'on
0: Chanter,
1: inventerait?
0: mais il n'y a rien à inventer. On chante, on danse et on s'amuse.
1: Tu vois la vie comme ça.
0: Ben, je me demande, est-ce que ce serait un problème qu'elle soit comme ça?
1: Ça, c'est la vie en rose.
0: Ouais.
1: Et la vie en rose ne semble pas plaire à l'homme tout le temps, tout le temps, tout le temps, là. Tu sais qu'il y en a qui descendent dans la misère, dans la rue, pour connaître un peu cette misère, n'est-ce pas, pour vivre la vraie vie des gens qui sont bien aisés, hein, qui
0: On s'ennuie trop facilement.
1: On s'ennuie, il faut trouver des problèmes, il faut trouver des solutions à nos problèmes, et si on n'a pas de problème, c'est l'eau, la vie devient monotone, ridicule, n'est-ce pas?
0: Peut-être, peut-être.
1: Hein? Alors donc, et c'est pour ça aussi qu'on ne se prend pas pour Dieu, on sait que la vie est fragile, et on fait attention, mais imagine là, si on avait absolument rien, moi qui rêvais d'avoir un corps en vitre, ben oui, capable de voir qu'est-ce qu'il y a ici, là, dans le cœur, qu'est-ce que, oh, regarde là, j'ai un petit bobo ici, là. On peut arranger ça, on peut, hein, n'est-ce pas? Mais quand on ne voit pas ce qu'on a, Tilou, on se dit quand même des êtres fragiles, on fait beaucoup plus attention à la vie. Et lorsqu'on nous dit qu'on peut changer le sens de la vie, changer dans le bon sens, n'est-ce pas? Ben, on est sensible à ce qu'on nous dit. Par exemple, dans cette collecte de sang, j'imagine que la plupart des gens ont été sensibilisés et qu'ils vont faire de leur mieux pour participer. C'est quelque chose qui nous interpelle, qui nous concerne. Ce ne sont pas les robots qui sont concernés. On peut aller chercher des réponses à nos questions sur Internet, mais du sang, c'est l'affaire de l'humain. Et ça me donne encore une importance que le robot n'aura pas jusqu'au moment où on se parle. Parce que le robot ne sera jamais fait avec du sang et de la chair et des os. Il n'y a que nous.
0: Mais je pense que demain sera un succès aussi.
1: Je pense que
0: Ça
1: oui.
0: sera un énorme succès. J'espère que ma Québec a la capacité de recevoir tout le monde, aura la capacité de recevoir tout le monde, parce qu'il y aura beaucoup de monde. Et puis, nous disons bonjour à Madame Asma Heurteloup. Comment ça va?
2: Ça va bien mal. Parce qu'on ne peut pas me laisser tranquille.
1: Ah, mais Madame Heurteloup, c'est toi qui te donnes une mission, Madame
2: Vous
1: Heurteloup.
2: avez toutes les informations.
1: Madame Heurteloup, tu te donnes une
2: Oui.
1: mission et
0: On
1: ça,
0: n'a pas
1: c'est
0: la
1: juste.
0: voix.
1: Et c'est ce jusqu'à la fin de tes jours, Madame Heurteloup. Tu sais, lorsqu'il va te rester le petit filet de voix, là, tu vas dire, bon, alors, hein? Mais pour
2: Qui a
1: l'instant,
2: décidé ça, toi-même?
1: mais toi-même,
2: Oh,
1: toi-même même.
2: qui a décidé que c'est jusqu'à la fin de mes jours?
1: Mais je pense que oui, tu l'as dit, Madame Heurteloup, tant et aussi
2: Oh.
1: longtemps que tu marches, que tu as cette capacité de marcher la tête en l'air ou dans
2: Oui,
1: les airs, comme on
2: ça,
1: a.
2: c'est correct. Ça, je l'ai dit et j'assume.
1: Ah ben oui, alors il faut faire le travail pour ce que pour que ça continue, Madame Heurteloup.
2: Mais il faut que je dorme aussi, là, pour que ça
1: Tu
2: puisse
1: as dormi, Madame
2: continuer.
1: Heurteloup. La
2: Oh,
1: nuit, c'est fait pour dormir, Madame Heurteloup.
2: pas toujours.
0: Madame Heurteloup, vous regardez le mondial.
2: Oui,
1: Ah.
2: et j'étais déçue parce que, ben déçue, J'ai eu une discussion avec mes filles et mes neveux parce qu'on commente les matchs à distance, n'est-ce pas? Et c'est ma fille qui a dit que l'Afrique
1: Laquelle
2: du Sud,
1: fille?
2: Mélissa,
1: Ah, parce que tu
2: qui
1: as
2: a
1: trois
2: dit, parce que
1: filles.
2: hier soir, oui, hier soir, Valérie n'était pas de la partie. Et qui a eu à dire que avez-vous remarqué que l'équipe de l'Afrique du Sud est composée quasiment de noirs, peut-être avec des petits comment qu'elle a dit ça là, c'était pas comment on
1: Des
2: les
1: petits points.
2: appelle? Non, comment on les appelait en Haïti? Les grimauds. Peut-être avec un ou deux grimauds, alors que on sait que ce sont les Blancs qui mènent en Afrique du Sud, mais ils laissent le football aux Noirs. Et puis, les Noirs arrivent. Bon, moi, j'ai pas la même opinion parce que j'ai trouvé que les Africains se sont débrouillés un peu. Est-ce que c'était un grand match, là? Non.
1: On les a déjà
2: C'était.
1: vus.
2: Pardon?
1: On les a déjà vus jouant beaucoup mieux, les Africains.
2: Oui, mais sauf que moi, ça ne me fait rien que qu'il n'y ait pas eu de blanc, là. Parce que l'Afrique, c'est l'Afrique. OK? Bon. Alors, moi, c'est ce que je leur ai dit. Et mon neveu de dire. Avez-vous remarqué une autre chose? Les noirs, les joueurs des deux équipes, ce sont tous des jeunes. OK? Genre 19, 20, dans cet âge-là. Puis, on regarde l'autre équipe et on donne l'âge aux jeunes. OK? Ils font leur âge. Mais on regarde les Africains. Les visages sont durs. Alors lui, il dit, il y a une figure dure. On sait que ce sont des jeunes, mais quand on les regarde là, on dirait des gens avec un visage sévère et puis qui ne rit pas. Et puis bon, alors là, je suis sortie de mon gond pour leur dire, descendez donc sur le dos des Africains. Jerry m'a répondu, mais nénène, t'as pas vu la différence? Ils ont tous quasiment le même âge dans les deux équipes. J'ai dit, moi, je suis pas là pour ça, je suis là pour regarder le jeu. Okay, là. Mais honnêtement, j'étais déçue de voir que l'Afrique du Sud n'a pas fait plus que ça, même pas un but. Même pas un but. Ils en ont manqué deux, je pense. Qui était quasiment très sûr de rentrer dans le filet, mais c'était pas leur journée.
1: Alors, Madame Heurteloup,
2: Oui.
1: faut t'attendre à d'autres situations parce qu'il y a le match de samedi qui arrive. On ne sait pas qu'est-ce qu'on va avoir. Bon, ça
2: Je sais que
1: c'est.
2: les joueurs vont faire tout ce qu'ils peuvent.
1: Mais je pense que les Africains du Sud ont fait tout ce qu'ils pouvaient faire hier
2: Non,
1: aussi.
2: mais regardez presque à la fin du match, là. Trois cartons. Expulsion. C'était même pas des jaunes, là. Et wow.
1: Ça veut
2: C'est
1: dire
2: parce que
1: quoi?
2: vous êtes désespérés. C'est pas ça qu'il faut faire.
1: Ça veut
2: Ce
1: dire.
2: n'est pas ça qu'il faut faire. Il faut jouer. J'ai pas vu leur défense. J'ai pas vu leur milieu de terrain. Il y a juste quelques attaques, mais la finition n'est pas là. Enfin, moi, j'étais déçue.
1: Bon, alors, on reviendra peut-être sur le match, mais je regarde par rapport à la composition, tout ce qu'on a dit, que des Noirs dans un pays. C'est un pays majoritairement noir,
2: Mais qui domine ce pays-là, là?
1: mais qui domine. Aujourd'hui, les choses ont changé en Afrique du Sud, hein? Et, ben oui, mais Donald Trump est en train de dire qu'il y a l'apartheid dans l'autre sens en Afrique du Sud. Il rapatrie tous les blancs aux États-Unis. Il leur donne. Il n'existe presque plus de blancs, là, juste pour jouer, là, en Afrique du Sud. Donald Trump les prend tous, n'est-ce pas? Et avec leur fortune, naturellement. Alors, les choses ont changé. Et avec ce nouveau gouvernement, mais il n'y a plus d'apartheid là. Les Noirs tirent leur épingle du jeu vraiment beaucoup mieux qu'avec l'apartheid.
2: Ben c'est sûr, c'est beaucoup mieux qu'avec l'apartheid, mais difficilement, ça continue à être difficile pour les Noirs
1: Non,
2: là-bas.
1: mais c'est autre chose là. Pas la même chose que sous le règne de l'apartheid.
2: Oui,
1: C'est
2: mais
1: pas
2: regarde,
1: un
2: en Haïti,
1: pays.
2: on pourrait dire la même chose. Il n'y a plus d'esclavage en Haïti. On pourrait dire que les Haïtiens sentirent bien aussi. Mais est-ce que c'est vrai? Non, c'est pas vrai.
1: Les Haïtiens, toi, tu dis les Haïtiens, c'est pas la.
2: C'est
1: Les
2: pas la
1: Haïtiens,
2: même chose qu'à.
1: s'ils sont tous des Haïtiens, les mulattes et les noirs, s'ils sont tous des Haïtiens,
0: Mais...
1: ben alors. Ça dépend.
0: Mais moi, je ne connais pas la réalité de l'Afrique du Sud par rapport à l'équipe nationale qui ne compterait que des Noirs. Est-ce que c'est parce que c'est un sport pratiqué essentiellement par les Noirs ou est-ce que y a autre chose? Ça, je ne sais pas.
1: Il y a le rugby, je crois, en
0: Oui.
1: Afrique du Sud. C'est le sport des Blancs. Alors, cela dit, mais attendez-vous à une autre surprise aujourd'hui. Parce que de ce que j'ai vu de l'équipe canadienne, ça va être un pays majoritairement blanc, mais le football, ben, sera représenté en principe par plus de joueurs noirs que de blancs. Si,
2: Pour l'équipe
1: si,
2: canadienne?
1: ben,
0: Ah
1: si, si ben, j'ai vu tellement de joueurs canadiens, à moins qu'ils ne les alignent pas, hein.
2: ben, il y en a quelques-uns. Mais
0: Je pense pas qu'ils soient en majorité encore.
2: non, moi non
1: Ben,
2: plus.
1: peut-être pas en majorité, mais pour le nombre qu'on est, la minorité noire, on sera représenté, bien représenté à cette équipe canadienne. En principe. Faudrait voir la sélection, hein?
0: Mais c'est pas grave.
1: Est-ce que c'est grave?
0: Non. Par exemple, moi, je n'avais même pas fait la remarque hein, pour l'Afrique du Sud. Maintenant que Yasma en parle, oui. Mais honnêtement, on m'aurait demandé avant, je n'ai pas réalisé qu'il n'y avait pas de blanc ou très peu de blanc dans l'Afrique.
1: En tout cas, s'ils pouvaient venir donner de leur sang pour nous, à ce point,
0: Voilà,
2: oh,
0: ça.
2: on le prendrait avec plaisir.
1: Voilà. Voilà. Et hier, j'ai appris de cette jeune femme qu'elle-même a développé des anticorps.
2: Madame Andy Saint-Cloud, je pense. Oui.
1: Alors, elle a développé des
3: Il
1: anticorps.
3: existe plusieurs moyens de participer au
1: Tellement
3: développement de
1: elle
3: son
1: reçoit
3: milieu.
1: du sang de
3: Conserver son moyen de
1: personnes différentes.
3: communication en est un.
1: Alors,
3: Alors,
1: son corps,
3: à vous,
1: pour
3: chers amis
1: protéger
3: auditeurs et complices
1: la
3: de ces
1: personne,
3: PAM, nous
1: va
3: demandons
1: développer
3: deux
1: des
3: choses
1: anticorps. Et
3: simples
1: quand on
3: qui
1: développe
3: devraient nous
1: des
3: permettre
1: anticorps
3: de
1: comme
3: passer
1: ça,
3: à travers les
1: ben,
3: épreuves
1: on
3: les
1: ne peut
3: plus
1: pas prendre ce
3: difficiles,
1: sang-là.
3: participer à toutes nos activités
1: Quel
3: et
1: type de
3: surtout
1: sang? Oh là là,
3: encourager
1: c'est
3: toutes les
1: vraiment un autre
3: entreprises qui nous
1: problème.
3: confient la promotion de leurs produits et
1: Alors qu'on cherche
3: services.
1: du sang de
3: Votre
1: noir
3: force,
1: et la
3: votre
1: personne,
3: indéfectible
1: pour se protéger,
3: solidarité,
1: le
3: votre
1: corps,
3: dynamisme.
1: développe des anticorps.
0: On doit prendre la pause. L'heure nous a échappé. On prend la pause, on revient dans quelques instants.
3: Votre dynamisme à toute épreuve. C'est PAM, c'est pas nous toutes.
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0: Nous sommes de retour après la pause. Il est 6 h passées de 34 minutes sur CPAM. Nous entamons notre seconde partie de discussion, réflexion et revue de presse avec Jean-Ernest Pierre et Asma Heurteloup. Vous pouvez nous rejoindre en appelant le 514-287-1288, mais nous parlions surtout de cette campagne, de cette journée de collecte de sang demain. Et Asma est là pour nous en parler.
1: Ben, vous le faites très bien, Thilo. Et Jean-Ernest.
0: Mais pas avec ta voix.
1: Oh, yaya, mais qu'est-ce qu'il a avec ma voix, ce monsieur?
2: Bon, on aime ta voix, Asma Heurteloup. Est-ce qu'il faut te le dire, là? Tu as une belle voix,
1: Non,
2: Madame Heurteloup.
1: j'en ai
2: OK?
1: pas besoin, je sais ce que j'ai.
2: Comment
1: Je
2: ça?
1: sais,
2: Qu'est-ce que
1: je
2: tu
1: sais.
2: as?
1: Je
2: Qu'est-ce que
1: sais que
2: tu
1: je...
2: as? Je sais ce que j'ai.
1: Oui, j'ai
2: Qu'est-ce que
1: une voix
2: tu as?
1: normale, moi, comme tout le monde. C'est quoi
2: Ah.
1: l'affaire?
2: Bon.
1: Alors, demain, à la
2: Alors,
1: caserne du 9.
2: demain, Asma Heurteloup, moi, on m'écrit. Est-ce qu'il y a un match le 19 juin
1: Bien sûr.
2: d'Haïti?
1: Bien sûr, c'est
2: C'est.
1: l'invitation de Emma Québec.
2: Non. Est-ce qu'il y a un match de football? Haïti, est-ce qu'Haïti joue
1: Ben,
2: le
1: je viens
2: 19
1: te
2: juin?
1: répondre.
2: C'est
1: Pourquoi
2: parce que
1: tu
2: j'aime
1: me
2: bien dire
1: reposes
2: oui.
1: la question?
2: Hein? Oui.
1: Je te dis
2: Quel match?
1: oui.
2: Ah oui, mais dites-moi quel match, mon Dieu de bon Dieu! Quel
1: Maroc,
2: match Haïti contre
1: Haïti, Maroc.
2: Haïti-Maroc?
1: Et c'est
2: Bon.
1: cette invitation que
0: Le 19.
1: Thilo et toi, vous
0: Le
1: avez reçue.
0: 19, c'est Brésil-Haïti.
1: Non, Brésil-Haïti, voilà,
2: Ah,
1: Brésil,
2: mais
1: oui.
2: voilà. Alors,
1: Désolé.
2: ce 19 juin-là, un match important va se jouer pour Haïti à la Coupe du Monde. Mais ce 19 juin, un autre match important va se jouer également hors du terrain. C'est en effet la journée mondiale de sensibilisation à l'anémie falciforme. Donc, pour unir ces deux univers, Emma Québec a lancé une initiative avec le cri de ralliement. Le don fait la force, qui incite donc à soutenir plus que son équipe, mais toute sa communauté en allant donner du sang. Hein? C'est important. Les donneurs, donc, de sang doivent être de la même origine ethnique que les receveurs dans le cas d'anémie falciforme. Hein? Ça, c'est clair. Donc, il faut toujours se souvenir de ce nouveau cri de ralliement, le don fait la force de la communauté. Hein? Faut vraiment qu'on ait une bonne équipe, une équipe de soutien aux personnes atteintes de la maladie. On ne guérit pas, parce que hier j'ai touché la question, est-ce qu'on arrive à guérir de l'anémie falciforme? Et Nader, m'a parlé d'opérations de la moelle osseuse, etc. Ça, c'est peut-être, j'imagine, dans un cas extrême. Mais si on ne guérit pas de l'anémie falciforme, on arrive à vivre jusqu'à 70 ans. Hein? C'est quelque chose, n'est-ce pas? Alors que, au départ, les perspectives de vie, espérance de vie, ça n'allait pas loin. À peine la vingtaine, c'était la fin, n'est-ce pas? À cause de dons de sang. Donc, l'anémie falciforme est une maladie génétique du sang prédominante dans les communautés noires. Et chaque personne atteinte a besoin de 130 donneurs de sang, avec encore une fois le même bagage génétique qu'on appelle donneur compatible. Ça, c'est chaque année, hein? Chaque personne, chaque année, chaque personne atteinte de la maladie a besoin de 130 donneurs pour soulager les symptômes. Et on nous dit l'information, une personne noire sur 10 porte le gène de l'anémie falciforme. Peut-être qu'on ne le développe pas, mais on porte le gène d'anémie falciforme. Une sur 10. Important, hein?
1: Mais pour le développer, il faut que les deux parents soient porteurs.
2: Non. Pour mettre au monde une personne, pour mettre au monde un enfant atteint d'anémie falciforme avec la maladie, il faut que les deux parents...
1: C'est ce que je viens de dire, Monsieur
2: Pierre. Tu dis pour le développer.
1: Non, alors, attends minute, tu as dit peut-être que nous avons le gène, mais on ne l'a pas développé. Je t'ai répondu, pour que tu le développes, il aurait fallu que tes deux parents portent le gène. Mais
2: alors,
1: si c'est
2: regarde,
1: un
2: regarde,
1: parent
2: on,
1: qui...
2: On est en train de...
1: Oui.
2: On parle de bagage génétique.
1: Oui.
2: Bagage génétique, les Noirs ont un bagage génétique. C'est pas la maladie, c'est pas. On parle pas de ça là. Bagage génétique qui va faire en sorte que le sang de Noir va permettre à ces personnes qui sont atteintes d'anémie falciforme, qui souffrent d'anémie falciforme, de respirer un peu, parce que ce sang-là convient, c'est le même bagage génétique que le porteur. Maintenant, est-ce qu'on a des traces d'anémie falciforme dans le sang? Ça, c'est vraiment autre chose. On nous dit que c'est une personne noire sur 10 qui a les traces d'anémie falciforme. OK? C'est vraiment autre chose, hein? Est-ce qu'on s'entend, Madame Heurteloup? Est-ce qu'on se comprend?
1: Moi, j'ai compris que tu as dit qu'une personne sur 10
2: oui?
1: développe la maladie.
2: Non, non, non, non,
1: c'est
2: non,
1: ce
2: non,
1: que
2: non,
1: j'ai
2: non,
1: compris.
2: Si je dis ça, si je dis ça, là,
1: non,
2: je fais ça
1: je,
2: tout de
1: je
2: suite.
1: Dis, c'est ce
2: une
1: que j'ai compris.
2: Une personne noire sur 10 porte le gène de l'anémie falciforme.
1: OK, d'accord.
2: Une personne qui... Tandis que tous les Noirs ont un gène, un bagage génétique, n'est-ce pas, de Noir. Et tous les Noirs peuvent donner du sang, ce sang qui va aider les porteurs, les gens malades d'anémie falciforme. Et c'est dans ce sens-là, moi, que je dis, avec tout ce qui se fait, Thilou a parlé de la rigueur chez Emma Québec, et Thilou sait de quoi il parle, n'est-ce pas, pour la publicité. C'est des gens qui font de leur mieux, effectivement, pour aider ces personnes atteintes d'anémie falciforme dans un contexte difficile où les Noirs sont minoritaires, n'est-ce pas? Et à ce moment-là, il faut faire la réflexion. Est-ce que je vais laisser ces gens-là à faire tout ce qu'ils peuvent pour aider les miens? Et moi, je n'apporte pas ma collaboration comme je peux. Ça, c'est dans la publicité de Minoufa, parce qu'il n'y a pas que Petit Loup à être publiciste pour la collecte, hein, n'est-ce pas?
1: Hein? Non, ben
2: il y a
1: non.
2: Notre belle Minoufa.
1: Mais, la voix de
2: mais quoi, mais quoi, Thilou, mais quoi?
1: Mais il est où, Thilou?
0: Si je comprends bien, je suis là. Si je comprends bien, il y a deux événements où le 19, c'est juste la journée de l'anémie falciforme.
1: L'anémie
0: donc,
1: falciforme,
0: on fait une
1: oui.
0: conscientisation ou est-ce qu'il y a aussi une collecte ce jour-là?
2: Il n'y a pas de collecte ce jour-là, mais au moins, on rappelle que c'est cette journée de sensibilisation, journée mondial, hein? de sensibilisation à l'anémie falciforme. Imaginez si notre ami était là avec nous à ce micro, qui est le président de l'association d'anémie falciforme, Madame Hurtelot, et de moi.
1: Wilson Sano. Sano.
2: S'il était là, il nous aurait parlé des démarches qui ont été faites pour tester les enfants à la naissance, savoir s'ils ont la trace d'anémie falciforme à la naissance. Ça a été tout dans le système québécois de santé, hein? Toute une bataille. Comment se fait-il qu'on ne peut pas avoir Wilson Sano avec nous, Madame Hurtelot, toi qui as autant de pouvoir?
1: Il est très occupé, c'est ainsi qu'il me dit.
2: Mais il est toujours occupé, il nous parle toujours, là. Ça, c'est une chose que j'aimerais vraiment développer avec lui pour nous éclairer, pour voir le parcours que la démarche, là où la démarche nous a amené, et le parcours, où est-ce que ça a commencé. Et aujourd'hui, c'est Emma Québec qui nous parle de cette journée mondiale de sensibilisation à l'anémie falciforme. Voilà ce que ça donne quand on fait des efforts, quand on fait des démarches vraiment conséquentes. Vraiment, je peux rendre hommage à Wilson Sano pour sa ténacité. C'est vrai que il avait toutes les raisons du monde pour le faire avec deux enfants atteints d'anémie falciforme, n'est-ce pas? Mais c'est quelque chose. Mais moi, même si je n'ai pas d'enfants, on ne sait pas, pas d'enfants avec la maladie, je n'ai pas de petits-enfants, mais on ne sait pas. Et tous les enfants de Montréal, de ma communauté, sont mes enfants. Et je décide que je vais faire ma part, n'est-ce pas?
0: Ouais.
2: Mais tu, quand tu dis « ouais », c'est parce que tu n'as pas d'enfant, toi, et puis tu ne vas
0: pas... Non.

0: Entre cent, venez. Tu as du sang, tu n'as pas payé pour ce sang-là. 100 points pour 100, hein? Venez donner du sang.
1: Non, mais
0: On
1: tout
0: vous.
1: ceci pour dire que c'est vraiment important et c'est vraiment
0: Ah.
1: un devoir d'aller donner son sang.
0: Ah, mais c'est important.
2: Alors,
0: C'est
2: on vous attend. Si vous n'êtes pas
0: important.
2: certain, si vous
0: C'est
2: n'êtes pas
0: important,
2: certain.
0: Asma.
2: Oui, c'est plus qu'important, c'est vital.
0: C'est important plus que si moi-même je vivais en Haïti. Je vous l'ai dit, hein, j'étais confronté pour la première fois à donner de bon sang. J'avais 20 ans. Et tout simplement parce que la cousine de celle qui allait devenir ma femme devrait recevoir du sang. Et en Haïti, à l'époque, il fallait donner un donneur pour recevoir du sang. Et je
1: Ouais.
0: trouve la formule,
1: Quand tu
0: je
1: dis à
0: trouve.
1: l'époque, je ne sais pas de quand tu parles, mais récemment, c'était pareil.
0: Ah, je trouve que la formule est vraiment bonne. Hein, non? Sinon, je veux voir ton visage. Des fois, là, tu me fais
1: Oh,
0: de ces mimiques, je ne te vois pas, Tilou.
1: je n'avais pas remarqué que la caméra était fermée depuis tout ce temps. Hein.
0: Ouais,
1: Non,
0: ça marche aussi.
1: mais ça dépend. Hein. Quand tu es dans l'urgence de quelqu'un qui a besoin de sang, et
0: Ouais.
1: que c'est à ce moment-là qu'on te dit, bon, d'accord, mais il faut donner une pochette. Ce n'est pas évident.
0: C'est pas évident, oui, c'est vrai. Mais tu vois, la cousine a fait de son mieux pour trouver un cousin, n'est-ce pas, qui. Bon, voilà. Et ça a marché. Et comme ça, on n'est jamais en manque. Alors, je disais tout à l'heure que c'est beaucoup plus important pour moi lorsque on est dans cette situation-là au Canada où on est noir minoritaire, n'est-ce pas? Que si j'étais en Haïti, tout le monde peut donner du sang. Et ce sang-là, c'est notre sang, n'est-ce pas? Hein?
1: Ouais, je
0: C'est
1: comprends.
0: notre sang, hein?
1: Ouais.
0: Bon sang, mauvais sang, c'est notre sang.
1: Mais
0: Ah ouais?
1: comme nous dit notre cher ami et collègue Dickens, on est toujours en manque en Haïti. On est toujours en manque de sang en Haïti. Donc, c'est pareil, la sensibilisation qu'il faut faire pour donner le sang en Haïti.
0: Alors là, c'est un problème de mauvaise foi. Parce que qu'on soit en manque ici
1: C'est pareil.
0: pour la communauté, mais tu comprends, parce que nous sommes minoritaires, mais qu'on soit majoritaire, majoritairement majoritaire, là, et wow, là,
1: Donc,
0: de quoi vous manquez?
1: y a pas de manque de sang pour les Blancs ici.
0: Des fois, ils sont en manque,
1: Voilà.
0: des fois.
1: Mais ce qui arrive, c'est qu'on n'a pas encore
0: On
1: intégré.
0: va avoir des groupes, je crois. Moi, je parle, il faudrait poser la question à Eva Québec. On va manquer un groupe particulier, mais généralement, on a toujours une bonne réserve à Eva
1: Mais
0: Québec.
1: moi, j'ai comme l'impression qu'on n'est pas encore sensibilisé vraiment à la chose, à moins qu'on ait quelqu'un qui en ait eu besoin ou qu'on ait un membre de la famille qui souffre d'une maladie qui nécessite du sang. Mais pour la grande majorité, peut-être qu'on entend ça de loin. Oui, il faut donner du sang. Il y a certains qui ont des problèmes de sang, mais on n'en est pas
0: Mais,
1: encore à donner systématiquement son sang,
0: Silou,
1: blanc ou noir.
0: je me pose la question même. Hein, il y a de ces gens-là qui sont des donneurs vraiment
1: Ouais, ce
0: réguliers,
1: sont des exceptions, hein,
0: et puis
1: dans la
0: bon,
1: société.
0: OK, qui sont réguliers. Mais par contre, quand on est en minorité, je ne vois pas, je n'arrive pas à concevoir qu'on puisse fonctionner comme si on était en majorité dans la société. Donc, si c'est pas moi qui donne, ben ça va être quelqu'un d'autre qui va donner, et puis ça va faire pareil. C'est pas comme ça. Toi, ta participation est importante parce que nous sommes minoritaires. Si tout le monde donne, eh ben il y aura pas de manque du tout. Hein? Et je n'arrive pas à concevoir, même pas du tout, que même dans une famille où il y a quelqu'un qui reçoit régulièrement du sang, qu'on ne soit pas tous de la famille sensibilisés à être des donneurs réguliers. Alors, trouve la logique dans ça, là, Thilo.
1: Ouais.
0: J'ai un problème. J'ai un problème au point où...

0: C'est pas,
1: Quand
0: mais
1: je
0: c'est
1: regarde,
0: le même.
1: permets-moi, Madame Heurtelot, juste un petit peu. Quand je vois cela, que cela se passe comme ça, toutes les démarches d'Emma Québec, Emma Québec fait son travail, on s'entend? Mais ils auraient pu faire le travail autrement. Ils auraient pu faire en disant, bon, ils s'organiseront et puis je fais appel, est-ce que je dois en faire plus, plus, plus? Que l'autre travaille pour mon bien-être et je laisse travailler l'autre pour mon bien-être sans m'impliquer moi? Alors voilà ma question. Et ça serait comme si j'étais dans un autre pays, que l'autre vienne me parler de mon bien-être et qu'il fasse tout, tout, tout, tout pour moi. Hein? J'aime regarder le visage de Tilou parce que c'est explicite, Asma Heurtelou. Les gens vont dire que je suis en amour avec Tilou, mais parce qu'il a toujours quelque chose, même quand il ne parle pas, que son visage nous dit, hein, Asma?
2: On me le reproche souvent. J'essaie de changer ça,
1: Ah,
2: mais
1: ah, mais c'est pour ça que
2: ça ne
1: je
2: se
1: veux.
2: refait pas.
1: Non, non, mais tu es ce que tu es, Tilou. Et puis, que nous laissions à l'autre le soin, effectivement, de faire tout pour nous, de A jusqu'à Z. Non, le peu que je peux faire moi-même, je vais le faire. Et ça, ce qu'on est en train de demander aux gens, c'est ce qu'ils peuvent faire. Aller donner du sang, à être vraiment beaucoup plus actif dans un contexte comme ça. Aujourd'hui, c'est pas ton enfant qui est malade, t'as pas d'enfant malade, mais les petits cousins, cousins lointains, cousins que tu ne connais pas, c'est tes enfants à toi aussi.
2: Et puis c'est là aussi qu'on doit vraiment montrer cette solidarité, cette appartenance à sa communauté ou à Haïti ou à l'Afrique ou à tout. Ce n'est pas seulement de brandir un drapeau ou de chanter
1: Voilà.
2: la désalignée. C'est là qu'il faut le faire.
1: Madame Heurtelot, je m'excuse.
0: Popo.
1: Non, mais ben, je t'avais coupé la parole.
0: Ouais, c'est correct, c'est correct. Il n'y a pas de problème. C'est
1: Non.
0: bon.
1: On fait la chose. Mais est-ce que tu trouves que on ne peut pas être taxé de gens qui laissent à l'étranger le soin de tout faire pour nous? Asma.
0: Ben, c'est ce que j'allais dire tantôt, là. C'est le même problème qui nous suit. C'est cette difficulté de tête ensemble. C'est cette difficulté à nous occuper de nous-mêmes, de nos affaires, de ce qui nous concerne, que seuls nous pouvons régler. Le problème des enfants, des gens atteints d'anémie falciforme, nous appartient. Il n'y a que nous, Noirs, qui pouvons les aider avec notre sang. Ne comptons pas sur les autres pour ça. Les autres vont faire leur don de sang, mais ça ne sera pas nécessairement pour les enfants atteints d'anémie falciforme. C'est ça qu'il faut comprendre. Nous avons une responsabilité. Il faut la prendre, il faut l'assumer, il faut aider ces gens-là à avoir une vie meilleure, à arrêter de souffrir quand ils sont en crise, que Emma Québec n'ait pas à casser sa tête en 1000 morceaux pour trouver du sang pour ces enfants-là, pour ces gens-là. C'est ça qu'il faut comprendre. Enfin, il y a une cause qui est comment je dirais là, qui ne peut pas être personnelle, c'est une cause qui est communautaire, qui nous appartient à tous, nous, Noirs, cette cause-là. Et si Emma Québec ne réussit pas, on aura à porter une partie de cette responsabilité-là.
1: Moi-même,
0: Parce
1: en tout
0: que
1: cas, parce que moi, je vois que Emma Québec a tout fait.
0: ben, c'est ce que je te dis.
1: Voilà.
0: Emma Québec a tout fait, il met tout en place. Et moi, j'aimerais ça que vous soyez là demain pour voir le déplacement, quand Emma Québec se déplace pour faire cette collecte de sang, l'artillerie qui est déplacée. pour ça, pour 10 personnes. Ça n'a pas d'allure, ça n'a pas de sens. On vous dit 130 personnes pour une
1: Une
0: personne atteinte
1: par année.
0: par année. Donc, si vous êtes juste, je ne sais pas moi, 50 là, sur les 50, qu'est-ce qui dit que les 50 vont être en mesure de donner de leur sang? Ça veut dire qu'on ne fait même pas l'affaire pour une personne par année.
1: Alors,
0: Faut être
1: faut...
0: conscient de tout ça, chers amis, là. On ne dit pas ça pour vous, comment je dirais, là, pour vous rendre, pour vous culpabiliser, non. Mais vous avez une responsabilité.
1: Alors,
0: Est-ce qu'on peut la prendre?
1: on ne culpabilisera
0: Personne.
1: personne.
0: Non.
1: Par contre,
0: On vous sensibilise.
1: nous avons une capacité d'être, comment on dit ça en créole, relax, un petit peu trop relax, un petit peu trop
0: Quelqu'un
1: relax.
0: d'autre va le faire.
1: N'est-ce pas quelqu'un d'autre? Ah, mais oh mon Dieu, il y a tellement d'Haïtiens, tellement de... Non! C'est ma responsabilité et encore une fois, demain, je vais essayer hein, de recommencer à donner de mon sang. Bien, tu ris de moi, Thilou.
2: J'aime quand
1: Voilà, il ne peut s'empêcher de rire de
2: j'aime quand
1: moi.
2: tu dis ça, c'est comme si tu t'attendais à ce qu'on te refuse encore.
1: Non, mais c'est possible, c'est possible.
2: Ouais.
1: Et parce qu'on n'est jamais sûr, et c'est un petit peu pour ça, pour les gens qui ont une crainte légitime, que le don de sang ne les affecte pas personnellement, couvrir Saint-Pierre, découvrir Saint-Pierre pour couvrir Saint-Paul. Non, parce que si vous n'êtes pas en mesure, on va vous le dire, on ne prendra pas de votre sang, certainement pas.
2: Ouais, ben et puis en plus, disons qu'on bénéficie quand même d'une analyse gratuite.
1: Absolument.
0: Eh oui.
2: Bon, ouais.
0: Mmh.
2: Il est bientôt 7 h. Merci Asma pour
0: Ne comptez pas sur moi
1: Particulièrement,
0: de
1: merci
0: particulièrement,
2: pour
0: Asma.
2: oui, merci. Merci, cher Ernest.
0: Ben
2: À plus
0: oui.
2: tard et n'oubliez pas, hein, bonne Coupe du Monde puisque le Canada joue aujourd'hui.
0: Bonne
2: À la
0: Coupe du Monde
2: prochaine.
0: et bon don de sang demain.
1: Et bon
0: On vous attend.
1: Tupouyo!
0: Oui.
2: Allez,
0: Voilà.
2: à la
1: Bye
2: prochaine.
1: bye.
2: Les nouvelles nationales du Canada, tout de suite après la pause commerciale.

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Le Premier ministre du Canada effectue une tournée de 6 jours en Irlande et en France, notamment pour assister au sommet du G7. Le président américain, qui sera sur place à Évian, va-t-il encore une fois accaparer toute l'attention? McCarney a de bonnes raisons de croire qu'il est toujours la coqueluche du moment en Europe après avoir été encensé pour son discours à Davos. Le président français Emmanuel Macron l'a invité pour une visite bilatérale à Paris avant le sommet du G7 qui aura lieu dans les Alpes françaises en début de semaine prochaine. Le gouvernement irlandais lui a proposé de venir pour un premier voyage officiel à Dublin et dans le comté de Mayo, dans l'ouest de l'île, alors que le pays s'apprête à prendre la tête du Conseil de l'Union européenne. Dans les deux cas, le Premier ministre canadien aura droit à de belles attentions. Dîner privé à l'Élysée en compagnie des épouses Diana Fox Kearney et Brigitte Macron, ainsi qu'une messe dans le village d'Irlande dont ses grands-parents paternels sont originaires et où McCarney a encore des cousins éloignés. Dans cette communauté qui compte quelques centaines d'habitants, on est d'ailleurs très excité à l'idée de voir débarquer le Premier ministre canadien dimanche. On a même repeint le centre communautaire pour l'occasion. Toutefois, autant McCarney peut se dire qu'il est la saveur du mois en Europe, autant un autre politicien risque de l'éclipser dans les prochains jours, Donald Trump. Le président américain aime se retrouver au centre de l'attention et sa présence à un sommet international a de bonnes chances de devenir perturbatrice. L'an dernier, lorsque les leaders étaient réunis en Alberta, M. Trump avait quitté de façon précipitée, officiellement pour s'occuper du Moyen-Orient, laissant certaines discussions en plan.

Dominique Leblanc, ministre responsable du commerce entre le Canada et les États-Unis, s'attend à ce que des accords bilatéraux soient négociés avec les États-Unis, alors que le Canada et le Mexique cherchent à prolonger un accord commercial continental crucial. Je m'attendais à ce que nous concluions des accords bilatéraux entre, je m'attends, pardon, à ce que nous concluions des accords bilatéraux entre le Canada et les États-Unis, ainsi qu'entre les États-Unis et le Mexique, en marge du cadre trilatéral, a indiqué M. Leblanc lors du sommet américano-canadien qui s'est tenu jeudi à Toronto. Si ces accords permettent de résoudre les problèmes que les trois pays tentent de régler, j'ai bon espoir que nous pourrons, à ce moment-là, obtenir la prolongation, a-t-il ajouté. Ces commentaires font suite à la déclaration de M. Trump mercredi, selon laquelle il ne cherche pas à renouveler l'accord de libre-échange entre le Canada, les États-Unis et le Mexique, connu sous le nom de l'ASEM. Nous n'avons besoin de rien de ce que le Canada possède, nous n'avons besoin de rien de ce que le Mexique possède, mais ils ont besoin de tout ce que nous avons, a soutenu M. Trump, citant les voitures, les bois d'œuvre et l'énergie. Et ils devraient nous traiter mieux, dit-il. Le Canada et le Mexique ont demandé une prolongation de 16 ans de l'ASEM. Si l'administration Trump ne respecte pas la date limite de juillet, l'accord commercial restera en vigueur sous réserve d'un réexamen annuel renouvelable pendant une période pouvant aller jusqu'à 10 ans. Bien que le président puisse également donner un préavis de 6 mois pour signaler que les États-Unis se retirent de l'accord, les commentaires de membres de l'administration Trump, dont M. Hoekstra, indiquent que cela ne devrait pas se produire immédiatement. Le Premier ministre Mark Carney a déclaré que le Canada cherchait également à conclure un accord bilatéral avec le Mexique. S'adressant aux journalistes lors d'une conférence de presse sur un autre sujet jeudi à Toronto, M. Carney a dit que les négociations avaient progressé depuis que M. Leblanc avait rencontré le représentant américain au commerce, Jamison Greer, à Washington la semaine dernière. M. Leblanc et M. Greer se rencontreront à nouveau en marge du G7 en France.

Le projet de loi Gabi-Renault, qui vise à mieux protéger les femmes contre la violence conjugale, a été adopté jeudi à l'Assemblée nationale. La nouvelle loi va permettre à une femme qui craint pour sa sécurité d'obtenir des renseignements concernant les antécédents en matière de violence conjugale d'un partenaire intime. La personne à risque devra remplir un formulaire en ligne ou dans un poste de police qui sera analysé par la Sûreté du Québec. Les policiers feront ensuite de la recherche d'informations et celles jugées pertinentes seront communiquées à la personne. Les policiers pourront transmettre toute information qu'ils jugent pertinente et pas seulement des condamnations en lien avec la violence conjugale. L'idée de cette loi fait son chemin depuis le décès de Gabi Renault en septembre dernier, présumément tué par son conjoint qui avait de lourds antécédents de violence conjugale. Sa sœur Rachel Renault était présente en point de presse jeudi à l'Assemblée nationale pour souligner l'adoption du projet de loi. Ma sœur m'a été enlevée. Rien ne pourra changer cette réalité. Mais aujourd'hui, son nom devient une loi. Et si cette loi permet de sauver une seule vie, et si elle permet à une seule femme de reconnaître un danger, si elle permet à une mère de rentrer chez elle en sécurité auprès de ses enfants, alors Gabi continuera de vivre à travers chacune des vies protégées, a-t-elle dit, les larmes aux yeux. La pièce législative a reçu l'appui de l'ensemble des partis politiques. Le ministre de la Sécurité intérieure, Yann Lafrenière, a tenu à souligner la collaboration des oppositions. Ça me donne froid en disant qu'on est capable de travailler ensemble. On peut faire de belles choses quand on décide de s'allier, a-t-il affirmé. C'est Québec solidaire qui a milité pour l'adoption d'une telle loi. La chef parlementaire solidaire, Rubah Ghazal, s'est réjouie de son adoption. Sincèrement, ce n'est pas juste parce que je l'ai demandé qu'aujourd'hui on est ici et qu'on a adopté cette loi. C'est grâce à Rachel, à Nancy et à toutes les femmes, toutes les personnes qui ont répondu à l'appel et qui ont dit « Nous voulons une loi Gabi Renault », a-t-elle lancé. La nouvelle mesure législative est inspirée de la loi de Clare qui a été adoptée en Angleterre à la suite du meurtre de Claire Wood par son ex-conjoint en 2009. Ce dernier avait des antécédents de violence envers les femmes. Plusieurs provinces canadiennes ont déjà adopté ce type de loi, comme le Saskatchewan et le Manitoba.

Un enfant de 15 ans qui circulait en trottinette a été percuté par un véhicule jeudi en début de soirée à Ange-Gardien en Montérégie. La collision entre le véhicule de l'enfant entre le véhicule et l'enfant est survenue à 18h15 sur la route 235 à proximité du restaurant La Belle Province à la sortie 55 de l'autoroute 10. Tous les services ont été envoyés sur place afin d'intervenir dans cet accident. Le jeune garçon a été transporté à l'hôpital pour des blessures mineures, a confirmé la porte-parole de la Sûreté du Québec, Elisabeth Marquigui. Des témoins ont été rencontrés pour comprendre les circonstances de l'événement. L'enquête policière se poursuit.

Au moins trois mineurs se trouvent parmi les présumées victimes. Un conseiller en sécurité financière déjà arrêté en octobre dernier pour des crimes à caractère sexuel a de nouveau été appréhendé par les autorités alors que de nouvelles présumées victimes se sont manifestées. Michel Drapeau avait été arrêté le 16 octobre dernier à la Rédemption au Bas-Saint-Laurent. On reprochait alors à l'individu de 63 ans, originaire de Sainte-Flavie, d'avoir commis deux agressions sexuelles envers des femmes de 19 ans en 2011. Craignant qu'il ait pu faire d'autres potentielles victimes, la Sûreté du Québec avait lancé un appel à la population en février dernier pour retrouver d'autres personnes qui auraient pu être agressées par l'homme. Les autorités ont à nouveau mis la main au collet du conseiller en sécurité financière jeudi matin. Le nombre total de victimes présumées s'élève désormais à 7, dont 3 personnes mineures au moment des faits allégués. Michel Drapeau a comparu jeudi après-midi au palais de justice de Rimouski sous 9 nouveaux chefs d'accusation d'agression sexuelle et de contact sexuel. Les nouvelles infractions se seraient produites entre 2008 et 2012 dans des régions de l'Est du Québec alors que les victimes alléguées avaient entre 10 et 30 ans. Une ordonnance de non-publication a été prononcée afin de protéger leur identité. Le corps de police provincial croit que l'homme pourrait avoir fait encore d'autres victimes ailleurs sur le territoire québécois. Le juge Éric Morin a accepté de remettre en liberté l'accusé pendant les procédures judiciaires en lui imposant de nombreuses conditions. Le sexagénaire ne pourra être en présence physique de mineurs, sauf en présence d'un adulte responsable de ces derniers et avisé de ces conditions. Il ne pourra se rendre dans les lieux comme une garderie ou un terrain de jeu, ni dans un espace public où l'on peut se baigner, alors qu'il pourrait y avoir présence de personnes de moins de 16 ans. L'accusé devra remettre son passeport et il lui est interdit d'entrer en contact avec 5 personnes identifiées par leurs initiales. Le dossier de Michel Drapeau reviendra à la Cour le 24 août pour orientation.

La première ministre du Québec, Christine Fréchette, prend ses distances des procédures ayant mené au renvoi du lanceur d'alerte Olivier Smith-Lauzon, un fonctionnaire du ministère de l'Économie et de l'Innovation et de l'Énergie, qui a partagé des informations sensibles avec Radio-Canada et avec la vérificatrice générale au sujet de la filière batterie. Monsieur Smith-Lauzon, qui a choisi de renoncer à son statut de source confidentielle à la suite de son congédiement, a été remercié la semaine dernière. Le MEIE a justifié sa décision en expliquant qu'une enquête administrative avait permis de découvrir que le fonctionnaire en question avait enfreint son devoir de loyauté envers lui. Il a par ailleurs fait savoir que son sous-ministre avait également communiqué avec l'unité permanente anticorruption. À 24 heures de la fin de la dernière session parlementaire de la législature, l'affaire a monopolisé les débats jeudi à Québec. Les partis d'opposition reprochent à Christine Fréchette d'avoir avalisé l'enquête du ministère, voire de l'avoir elle-même ordonnée afin de débusquer ce qu'il considère comme un lanceur d'alerte légitime. La première ministre, au contraire, s'est défendue à la période des questions d'être intervenue dans ce dossier. Je ne me mêle aucunement des décisions prises par le ministère concernant la gestion des ressources humaines, a-t-elle assuré. Ce n'est pas de mon ressort et ça ne le sera pas, a aussi déclaré Christine Fréchette. C'est le sous-ministre qui prend action et qui prend l'initiative de faire les démarches qui relèvent de ses responsabilités. Madame Fréchette a par ailleurs confirmé jeudi en chambre qu'elle parlait bel et bien d'Olivier Smith-Lauzon lorsqu'elle a déclaré le 25 mai en entrevue à Radio-Canada qu'un fonctionnaire avait récemment perdu son emploi pour avoir partagé des informations confidentielles avec la presse. Or, ce n'est que le 3 juin que M. Smith-Lauzon a été congédié, ce qui a fait dire jeudi au chef parlementaire libéral André Fortin que la première ministre, malgré sa défense, avait bel et bien les deux mains dedans. J'ai tout simplement évoqué ce qui m'avait été communiqué, c'est alors justifié la première ministre. L'UPAC, de son côté, a confirmé jeudi qu'elle avait elle aussi déclenché une enquête en lien avec la divulgation. En entrevue avec Radio-Canada, le commissaire Vincent Richer a toutefois expliqué que cette investigation était fort différente de celle qui a mené au congédiement d'Olivier Smith-Lauzon. L'UPAC, d'ailleurs, n'a joué aucun rôle dans ce renvoi, a-t-il poursuivi, ajoutant que le fonctionnaire n'avait pas été entendu par les policiers. L'enquête criminelle en cours porte sur des allégations d'abus de confiance, a précisé le commissaire, qui n'a pas non plus écarté que l'enquête débouche sur des accusations de délit d'initié. Elle fait suite à des dénonciations reçues à la mi-novembre, touchant plusieurs documents, dont certains par la suite ont été exhibés devant les caméras par le député libéral Moncef Deragie à l'Assemblée nationale, a-t-il aussi confirmé. M. Richer s'est par ailleurs ému que certains partis d'opposition, dans la foulée des révélations de Radio-Canada, aient laissé entendre que la première ministre Fréchette avait passé une commande politique à l'UPAC. Ça fait un an que je suis là, je n'ai pas senti de pression politique, a assuré le commissaire en poste depuis juin 2025. Je me sens autonome dans mon travail, donc quand on accuse mon organisation d'être une police politique, c'est sûr que ça vient me chercher. Nous allons à présent parler d'Haïti. Il est 7h16 à CPAM.

Le premier ministre haïtien Alix Didier Fils-Aimé a quitté Haïti jeudi pour les États-Unis. Il assistera au premier match de la sélection nationale lors de la Coupe du Monde prévue le 13 juin. L'information a été confirmée par le bureau du premier ministre dans un communiqué publié le 11 juin 2026. À travers ce déplacement, le chef du gouvernement souhaite témoigner son appui aux Grenadiers ainsi qu'à l'ensemble de la délégation haïtienne engagée dans la compétition. Les autorités présentent cette visite comme une marque de soutien au sport national et à la jeunesse haïtienne. Elles soulignent que la participation d'Haïti à la Coupe du Monde représente une source de fierté et un facteur d'unité pour la population. Le gouvernement a également réaffirmé son engagement en faveur de la paix, du respect mutuel, de la fraternité et de la stabilité. Il encourage les citoyens à accompagner l'équipe nationale tout au long du tournoi. Le match du 13 juin marquera l'entrée officielle d'Haïti dans cette nouvelle édition de la Coupe du Monde.

La police nationale d'Haïti a rendu hommage aux femmes policières à l'occasion des activités marquant son 31e anniversaire. L'institution a salué leur engagement et leur contribution à la sécurité du pays depuis sa création. Dans un communiqué publié par la direction de l'information et des relations publiques de la police nationale d'Haïti, la DICOP, la PNH a mis en avant le professionnalisme, le dévouement et le sens du devoir des policières affectées dans ces différentes structures. Selon l'institution, les femmes policières occupent aujourd'hui des postes stratégiques dans plusieurs domaines, notamment les patrouilles, les enquêtes criminelles, la formation, l'administration, les unités spécialisées et les fonctions de commandement. La PNH souligne également leur rôle dans les efforts visant à maintenir l'ordre public, renforcer la sécurité des citoyens et lutter contre la criminalité. Malgré les défis liés à leur profession, ces agentes continuent d'exercer leurs fonctions avec détermination et compétence. Le communiqué rappelle que les policières haïtiennes ont contribué au cours des 3 dernières décennies au développement et au renforcement de l'institution policière. Leur engagement est présenté comme un élément important dans l'accomplissement de la mission de la PNH. À travers cet hommage, l'institution entend reconnaître le travail accompli par ces femmes et valoriser leur contribution à la sécurité nationale. Elle a également exprimé sa gratitude envers toutes les policières qui servent la population haïtienne au quotidien. Cette reconnaissance s'inscrit dans le cadre des activités organisées pour le 31e anniversaire de la police nationale d'Haïti, célébré cette année autour de l'engagement des femmes et des hommes qui œuvrent à la protection de la population.

Le ministre des Affaires sociales et du Travail, Marc-Élie Nelson, a rencontré le 11 juin 2026 les membres de la commission de gestion du centre d'accueil de Carrefour. Cette réunion s'est inscrite dans le cadre d'un projet de restructuration de l'institution qui héberge des enfants et des adolescents en situation de vulnérabilité. Au cours des échanges, le ministre a affirmé le soutien de son ministère au nouveau comité de gestion. Il a indiqué que la situation du centre d'accueil de Carrefour constitue une priorité pour les autorités qui entendent améliorer les conditions d'accueil et de prise en charge des pensionnaires. Parmi les mesures annoncées figure la création d'un restaurant en partenariat avec Fonds d'assistance économique et sociale. Selon le ministère, cette structure sera équipée de matériel de cuisine et approvisionnée en denrées alimentaires afin d'améliorer l'alimentation des enfants et du personnel du centre. Le ministre a également annoncé des démarches auprès du ministère de l'Économie et des Finances pour régulariser la situation salariale de 84 employés. À l'issue de la rencontre, un comité directeur de 3 membres a été officiellement installé. Il est composé de Bruni Eustache, nommé coordonnateur, de Franzi Cadet, responsable des ressources humaines, et de Peterson Pierre, responsable de la cuisine. À travers cette initiative, le ministère des Affaires sociales et du Travail veut renforcer la protection sociale et améliorer les conditions d'accueil des enfants les plus vulnérables du pays. Une démarche qui s'inscrit dans les orientations du gouvernement dirigé par Alix Didier-Fizemé.

L'ancien sénateur des NIP, Nenel Kassi, a été auditionné ce jeudi par le juge Denis Cyprien dans le cadre de l'instruction sur l'assassinat de l'ex-président Jovenel Moïse, survenu le 7 juillet 2021. Sans entrer dans le détail de son audition, l'ancien parlementaire a dénoncé l'avis de recherche récemment émis contre lui, le qualifiant de manœuvre orchestrée par ses adversaires politiques visant à le réduire au silence et à provoquer sa mort politique.

Le directeur central de la police administrative, Jacques-Joël Aurival, a réuni le mercredi 10 juin 2026 les responsables des juridictions DDO 1 et DDO 2, des commissariats de Delma et Port-au-Prince, ainsi que des unités spécialisées, afin de renforcer le plan stratégique de sécurité en prélude à la Coupe du Monde 2026. Dans un communiqué, la police nationale d'Haïti informe avoir donné des instructions pour sécuriser les espaces de rassemblement, maintenir des points fixes sur les axes sensibles et intensifier les patrouilles préventives dans le but d'assurer la protection de la population durant cet événement international.

Une vague d'insécurité et de kidnapping sème la terreur dans plusieurs quartiers de Delma, notamment à Catalpa, Cassagnol et Delma 75, plongeant les résidents dans une angoisse quotidienne. Les témoignages d'habitantes comme Darlene et Landy mettent en lumière un cruel manque de patrouilles policières face à des ravisseurs lourdement armés et organisés qui n'hésitent pas à utiliser des faux uniformes et des gyrophares pour tromper la vigilance des citoyens. La configuration de certaines rues peu fréquentées et dotées de nombreuses voies de fuite accentue ce sentiment de vulnérabilité, rendant même les déplacements diurnes extrêmement stressants. Face à cette recrudescence criminelle qui englobe aussi braquage et assassinat, la population dénonce l'inaction des autorités et lance un appel pressant à la police nationale d'Haïti et au gouvernement pour réclamer des mesures de sécurité urgentes et concrètes.

Dans un récent rapport, le collectif Défenseur Plus dénonce fermement le décret électoral du 2 juin 2026 publié par le gouvernement de transition, malgré le rejet du Conseil électoral provisoire. L'organisme de défense des droits humains révèle que plusieurs dispositions de ce texte violent la Constitution de 1987 et les normes internationales, notamment en instaurant un droit de veto du Premier ministre sur les règlements du CEP et en permettant à son directeur général de prendre le contrôle total du processus en cas de défaut de quorum. Qualifiant ces mesures de dérive administrative dangereuse qui inféodent l'organe électoral à l'exécutif, le collectif exige le retrait immédiat de ces articles litigieux. Face à cette situation qui menace d'aggraver la crise politique et sécuritaire déjà critique pour la tenue des élections en 2026, il appelle la société civile à se mobiliser et la communauté internationale à la vigilance pour garantir l'indépendance et la neutralité du processus démocratique.

Dans une vidéo de sensibilisation diffusée sur les réseaux sociaux le 10 juin 2026, la police nationale d'Haïti lance un appel pressant aux motocyclistes, les exhortant à ne plus transporter d'enfants à l'avant de leur véhicule. L'institution rappelle que cette pratique courante expose les plus jeunes à de graves blessures lors de freinages brusques, de chutes ou d'accidents. Alors que la moto est devenue le moyen de transport prédominant en Haïti en raison du manque d'infrastructures routières, la PNH insiste sur le respect du code de la route, la limitation du nombre de passagers et le port du casque. Face à la vulnérabilité des usagers de deux roues, cette campagne mise sur la prise de conscience collective pour instaurer des comportements responsables et surtout protéger les enfants.

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Les premiers buts du Mondial 2026 ont été inscrits à domicile par le Mexique, vainqueur de l'Afrique du Sud de 2-0, au terme d'un match d'ouverture engagé dans un stade Azteca en fusion où régnait une ambiance de fête depuis la cérémonie d'ouverture en musique. Et viva Mexico! Les attaquants Julián Quiñones et Raúl Jiménez ont parfaitement lancé la trie dans la compétition au terme d'une rencontre qui n'a pas offert des sommets footballistiques, mais sans verser dans l'ennui pour autant, comme ce fut le cas 16 ans plus tôt à Johannesburg, lorsque ces deux mêmes équipes avaient ouvert le Mondial 2010. C'est à 13h06, 19h donc pour nous, 19h GMT, avec un peu de retard sur l'horaire prévu, que l'arbitre Wilton Sampaio a donné le coup d'envoi du premier des 104 matchs de cette Coupe du Monde hors normes, disputée avec 48 équipes et dans trois pays différents. Le Brésilien a ensuite sorti les trois premiers cartons rouges du tournoi, synonyme d'exclusion pour deux joueurs sud-africains et un Mexicain. Les quelques 80 000 spectateurs du mythique stade Azteca, qui accueillait là son troisième match d'ouverture après 1970 et 1986, avaient d'abord assisté à un spectacle musical d'une vingtaine de minutes avec en vedette la pop star colombienne Shakira, qui a interprété Die Die, une chanson créée pour l'occasion, accompagné par le roi nigérian de l'afrobeat Burna Boy, au milieu de dizaines de danseuses et danseurs. Le ténor italien Andrea Bocelli a ensuite interprété l'hymne national du mondial intitulé DNA, mélange d'opéra et de musique électronique produit par le DJ français David Guetta. Sur quoi est apparu le trophée de la Coupe du Monde présenté par le président de la FIFA Gianni Infantino et la star mexicaine Salma Hayek sous les vivas du public. Quelques incidents se sont produits dans la capitale mexicaine. Des milliers de supporters ont tenté d'accéder à la fan zone installée sur la place du Zocalo, créant d'importantes bousculades. Depuis plusieurs jours, s'est exprimée dans les rues une grogne sociale faisant craindre des perturbations. Au moment du coup d'envoi du premier match, des heurts se sont produits entre plusieurs dizaines de manifestants et les forces de l'ordre à l'extérieur du stade. Cette journée inaugurale à 100% mexicaine a offert aussi une deuxième rencontre entre la Corée du Sud et la République tchèque avant que le curseur ne se déplace vendredi, donc aujourd'hui, à Toronto pour Canada-Bosnie. Donc, résultat du match à Mexique-Afrique du Sud, 2-0 en faveur des Mexicains. L'Afrique du Sud n'a tout simplement pas existé dans ce match. Et évidemment, nous avons eu également ce match entre la Corée du Sud et la République tchèque. Victoire de la Corée du Sud 2-1 contre une République tchèque qui semblait épuisée et vraiment limitée physiquement. À compter de 3 heures aujourd'hui, cette Coupe du Monde offrira cette rencontre entre le Canada et la Bosnie-Herzégovine. Ça sera l'ouverture du mondial pour le Canada comme équipe, mais aussi comme pays hôte.

Alors, il y en a un qui doit vraiment avoir les yeux rivés sur ce mondial. Il aurait dû être de la partie, mais avait été banni du football à un certain moment. Il s'agit de Monsieur Dadou Jambard. Ben, il revient sur scène, on peut dire, puisqu'au micro de Radio Magique 9, plus précisément à l'émission Panel Magique, le docteur Yves Jambard a lancé un appel en faveur de la protection des infrastructures sportives. Le centre sportif situé à Coatzacoalcos était d'une grande importance pour le pays, selon l'interviewé. Rappelez que plusieurs joueuses et joueurs sont passés par ce fameux centre. Fermé depuis 2021, ce ranch n'est plus au service du football haïtien. Monsieur Jampard a parlé de ce centre qui est pris comme champ de bataille, selon ce qu'il a entendu. La police ne peut pas prendre un centre sportif comme champ de bataille. C'est le centre de la vie, de l'espoir, de la dignité. On ne peut pas prendre un centre qui s'étend sur 35 carreaux de terre comme base d'opération, a-t-il déclaré. Les installations sportives sont le prolongement de l'unité nationale, selon M. Jambard. Il y aura certainement des dommages suite à une guerre. Donc, si un centre sportif devient un élément clé lors d'échanges de tirs, on est voué à l'échec et ça ne devrait pas se faire au moment où le football haïtien atteint son apogée.

Figure au sein de la presse sportive haïtienne, l'ancien président de la fédération, le docteur Yves-Jean Bardonc, a avancé plusieurs grands noms de la presse sportive à l'émission Panel Magique. L'ancien du journal Le Nouvelliste a commencé par saluer ses successeurs. Faisant ses études au lycée Toussaint L'Ouverture, M. Jean-Bart a évoqué en premier le nom de Jean-Claude Sanon, qui est peut-être selon lui le pionnier des journalistes en Haïti, une personnalité qu'il avait rencontrée à la Ruelle Chrétien. Jean-Claude Sanon était présent au journal Nouveau Monde comme journaliste et il était un cadre de la BNRH, ancien sigle de la Banque de la République d'Haïti. Jean-Claude Sanon me déléguait pour prendre des notes pour lui. Mis à part les notes, j'élaborais pour lui. J'avais l'habitude de commencer à écrire pour lui et lui, il finissait le boulot, a déclaré M. Jean-Bart. Son talent a été clairement vu par les gens de sa zone. J'ai pris la chance au Nouvelliste. J'ai été accueilli par M. Montas. Il m'a présenté M. Pierre-Pierre, qui était l'administrateur. Pendant des années, j'ai milité au Nouvelliste, a-t-il avancé au micro de Robertson Alphonse. En 1969, il y avait de grandes stations de radio qui étaient lancées. De grands efforts ont été faits pour qu'Haïti puisse intégrer le football mondial. En 1966, François Duvalier a décidé l'intégration d'Haïti. Nous avions de grands joueurs comme ceux qui ont remporté le championnat de la CONCACAF avec le Racing Club haïtien lors de la saison 63-64. Gérard Rosier et Antoine Tassi ont alors encouragé le gouvernement à mettre sur pied un programme de qualité pouvant nous amener jusqu'à la Coupe du Monde. Alors, ce texte dont je viens de vous lire un extrait se retrouve dans la section sportive du Nouvelliste et donne pas mal d'informations sur cette épopée de 1974. Nous parlons Coupe du Monde, évidemment, mais il ne faut pas non plus négliger les deux autres compétitions qui se terminent à peine, qui sont en train de se terminer. Nous parlons de la NLH, la Coupe Stanley, où les Golden Knights mènent désormais 3-2 contre les Hurricanes de la Caroline, qui semblent avoir retardé l'échéance. Prochain match, ça sera le 14 juin. Pour une victoire des Golden Knights ou encore la possibilité d'aller vers un septième match si les Hurricanes gagnent. Et puis en NBA, nous rappelons que c'est la série finale se joue entre les Spurs de San Antonio et les Knicks de New York. Pour l'instant, les Knicks mènent 3-1 contre les Spurs. Prochain match, ça sera le 13 juin à compter de 20h30. Nous nous arrêtons ici pour le sport. Nous revenons dans un instant avec les nouvelles internationales.

Le pape Léon XIV s'est rendu samedi dans un centre d'accueil pour sans-abri dans le quartier de Lucero à Madrid dans le cadre de sa visite d'État en Espagne. Reportage Africa News.

0: ils ont lancé la compétition à domicile, dans un stade Azteca aux couleurs du Mexique. Dans les tribunes, 80 000 supporters et dans les rues, des milliers de Mexicains venus encourager leur équipe face à l'Afrique du Sud. Et l'attente n'a pas été longue. Dès la 9e minute de jeu, l'attaquant Julián Quiñones ouvre le score après une erreur de Yaya Citolé. Premier but de ce mondial, et dans la fan zone au cœur de Mexico, la foule saute de joie. En deuxième période, Raúl Jiménez enfonce le clou face à une équipe sud-africaine réduite à 10 puis à 9 joueurs après deux cartons rouges. Dans les dernières minutes du match, le Mexique écope aussi d'un carton rouge mais s'impose 2-0.
1: Ce match est un pur bonheur. Franchement, c'est ce que nous les supporters attendons, des buts. Ces deux buts nous rassurent et nous donnent confiance en l'équipe.
0: Les Bafana Bafana ont eux fini le match dans la souffrance. Pour leurs supporters réunis à Johannesburg, la déception est grande.
2: Je veux dire, ce premier but, des erreurs de débutants. On n'aurait vraiment pas dû encaisser un tel but. Il faut que quelqu'un dise à nos garçons, les gars, vous jouez un match de très haut niveau. Si vous vous relâchez, vous perdez. Une seule erreur, une fraction de seconde d'inattention, et c'est fini.
0: En parallèle des festivités dans le stade, cette première rencontre a aussi été marquée par des heurts aux abords de l'enceinte entre des policiers déployés en nombre et des manifestants venus exiger justice pour les 130 000 disparus du Mexique, un pays gangréné par les violences liées au trafic de drogue. Le début d'un mondial 2026 où le sport ne peut plus tenir à distance le chaos du monde.
3: Le président de la FIFA, Gianni Infantino, a multiplié les gestes de proximité envers le président Donald Trump, de sa présence à son investiture en 2025 à la remise d'une distinction présentée comme un prix de la paix de la FIFA. Une relation jugée trop étroite par certains observateurs qui estiment qu'elle entre en contradiction avec le principe de neutralité politique que la FIFA est censée respecter. Reportage France 24.
4: Au lancement de la Coupe du Monde 2026, certains diraient que le président de la FIFA a remporté son pari.
5: J'ai parlé à Gianni ce matin, il est fantastique, c'est le boss.
4: Mais pour beaucoup, la proximité entre Gianni Infantino et Donald Trump est allée trop loin. Ces dernières années, il est devenu un habitué du bureau ovale.
6: Toujours ravi d'être ici, à la maison.
4: Infantino a assisté à l'investiture de Trump en 2025 et à la première réunion du Conseil de la paix du président américain. Le patron de la FIFA y portait même une casquette avec les dates 45-47 sur le côté en référence au mandat de Trump.
6: C'est réservé aux gagnants. Et puisque vous êtes un gagnant, bien sûr, vous pouvez le toucher.
5: Je peux le garder ?
4: Et le patron de la FIFA n'a pas raté une occasion auprès de Trump.
6: Et voici le premier billet pour la finale. C'est pour vous. Rangée 1, siège 1.
4: L'an dernier, la FIFA a loué des bureaux dans la Trump Tower. Et après avoir fermement défendu la candidature de Trump au prix Nobel de la paix, Infantino lui a trouvé un prix de consolation.
6: Le tout premier lauréat du prix FIFA de la paix.
4: Quelques mois avant que Trump ne lance une guerre avec l'Iran, pays participant à la Coupe du Monde. Cette initiative a suscité la colère de nombreux responsables du football qui estiment qu'elle viole les statuts de la FIFA qui impose une stricte neutralité politique.
5: Selon moi, les prix remis par Infantino à Donald Trump faisaient partie d'une stratégie de gestion des risques destinée essentiellement à calmer les tensions et à éviter les perturbations politiques. Mais bien sûr, Donald Trump est un personnage très imprévisible.
4: Tous les efforts d'Infantino n'ont pas porté leurs fruits. Malgré sa promesse que tout le monde serait le bienvenu à la Coupe du Monde, l'administration Trump a maintenu des restrictions de visa, empêchant notamment des supporters haïtiens, des responsables iraniens et un arbitre somalien d'entrer aux États-Unis.
3: Après plusieurs années de tensions sur les prix, l'inflation américaine reste élevée. À 4,2%, elle pèse toujours sur le pouvoir d'achat des ménages, malgré les promesses de Donald Trump de faire baisser les prix. Reportage France 24.
7: Le porte-monnaie des Américains mis sous pression, et cela se voit surtout dans les stations-service. Dans certains endroits, l'essence coûte encore 4 dollars le gallon, et le diesel, n'en parlons même pas. C'est tout simplement aberrant.
8: C'est beaucoup plus difficile.

0: difficile de faire des économies qu'avant.
1: Selon les derniers chiffres, l'inflation a atteint 4,2% en mai, c'est le niveau le plus élevé depuis 3 ans. Une hausse en grande partie due à l'envolée des prix de l'énergie, en augmentation de 23% par rapport à l'année précédente. Interrogé sur ces chiffres, le président Donald Trump, qui avait promis de faire baisser les prix dès le premier jour, préfère ironiser.
2: J'adore ça, les chiffres sont excellents. Vous savez ce que j'aime vraiment ? J'adore l'inflation. Quand la guerre sera finie, ça va s'effondrer comme une pierre.
1: Alors qu'il n'y a aucune perspective d'une fin imminente de la guerre, la plupart des consommateurs ne s'attendent pas à une chute brutale des prix dans un avenir proche. Un sentiment qui pourrait alimenter davantage l'inflation.
3: Nous vivons dans une économie de consommation. La façon dont les gens dépensent et le montant de leurs dépenses ont un impact considérable sur l'économie. Et l'anticipation d'une hausse des prix peut inciter les gens à acheter rapidement au lieu de reporter les achats importants. Cela aggrave l'inflation.
1: Des chiffres qui tombent quelques jours avant la première réunion du comité de politique monétaire du nouveau président de la réserve fédérale, Kevin Warsh. Nommé par Trump, il s'est engagé à plusieurs reprises à maintenir l'indépendance de la banque centrale, malgré les pressions du président pour baisser les taux d'intérêt.
4: Donald Trump a renoncé jeudi soir aux frappes contre l'Iran qu'il évoquait plus tôt dans la journée et affirme désormais qu'un accord pourrait être signé ce week-end en Europe. Téhéran dément toutefois qu'un accord final soit prêt et assure qu'aucune décision définitive n'a encore été prise. Reportage France 24.
5: Énième volte-face de Donald Trump, quelques heures seulement après ses dernières menaces sur l'Iran.
6: Il y aura de nouveaux bombardements dans la nuit, beaucoup plus importants, beaucoup plus puissants.
5: Sur son réseau social, le président des États-Unis rétropédale et évoque la possible signature d'un accord quelque part en Europe ce week-end.
6: Suite aux discussions avec la République islamique d'Iran qui ont atteint le plus haut niveau de l'autorité iranienne, les points finaux ont été approuvés, tant dans leurs principes que dans leurs moindres détails, par toutes les parties concernées, notamment les États-Unis et Israël.
5: Téhéran est pourtant loin de se montrer aussi définitif. Selon la version iranienne, le document serait presque finalisé, mais toujours suspendu à l'approbation des autorités.
7: Dès que nous aurons conclu que le texte préserve les intérêts de la nation iranienne, nous l'annoncerons bien sûr en toute transparence. À l'heure où je m'adresse à vous, nous ne sommes pas encore parvenus à une conclusion définitive sur cette question.
5: Au cours des 2 derniers mois, Donald Trump a annoncé pas moins de 38 fois qu'un accord était imminent. Mais de nombreux contentieux demeurent, comme la levée des sanctions contre le régime iranien ou la garantie voulue par les États-Unis que l'Iran ne se dote jamais de l'arme nucléaire.
4: Aucun accord n'a donc été confirmé côté iranien, malgré les annonces de Donald Trump. Selon Siavosh Ghazi, le correspondant de France 24 à Téhéran, il y a des divergences qui persistent. Les stocks d'uranium, le déblocage des avions, des avoirs iraniens, le blocage du détroit d'Hormuz, le cessez-le-feu au Liban sont des lignes rouges sur lesquelles l'Iran ne veut pas céder, d'autant qu'il estime avoir remporté le conflit. Reportage France 24.
8: C'est plutôt le ton est plutôt à l'inverse, c'est-à-dire qu'il n'y a pas encore d'accord, a affirmé un responsable iranien qui a parlé sous couvert d'anonymat aux différentes agences de presse iraniennes. On sait qu'il y a des divergences sur plusieurs points importants, notamment les stocks d'uranium. L'Iran refuse désormais d'en parler, le contrôle du détroit d'Hormuz, le déblocage des avoirs iraniens, la levée des sanctions, le cessez-le-feu au Liban, ce sont des questions essentielles, des lignes rouges pour Téhéran. L'aide et la relation avec les alliés de l'Iran dans la région, le Hezbollah, les Houthis, et tout cela, c'est pour l'Iran, ce sont des lignes rouges sur lesquelles il n'est pas question de céder. Un responsable iranien, deux responsables iraniens cet après-midi ont dit que les États-Unis n'avait d'autre choix que d'accepter les exigences iraniennes. Ça sera soit autour de la table de négociation, soit sur le champ de la bataille. Donc une position de très ferme de la part de Téhéran qui ne cède pas parce que Téhéran estime avoir remporté ce conflit qui a été imposé par Israël et les États-Unis à l'Iran.
4: – À 10 mois de la présidentielle de 2027, le gouvernement français alerte sur de possibles tentatives d'ingérence étrangère dans le scrutin. Reportage France 24.
9: À 10 mois de l'élection présidentielle, c'est une menace qui préoccupe le gouvernement. Devant les chefs des partis politiques réunis à Matignon, le Premier ministre a tenu à faire le point sur les risques d'ingérence électorale en partant des opérations passées survenues lors des dernières élections municipales. La Viginum, le service de lutte contre les manipulations en ligne, a identifié plusieurs opérations différentes, dont 2 liées à des réseaux pro-russes et l'une qui serait liée à une entreprise israélienne nommée Black Corps. Les autorités la soupçonnent d'être à l'origine d'une campagne de dénigrement de plusieurs candidats LFI au municipal via de fausses accusations de viol, de pédocriminalité ou des dénonciations de prise de position pro-palestinienne. Selon la Viginum, d'autres pays ont aussi été ciblé par Black Corps.
10: Ce mode opératoire, il n'a pas seulement visé les élections municipales en France. Il semble également avoir été utilisé pour mener des opérations d'ingérence numérique étrangère dans d'autres pays ou régions, comme l'Angola, le Togo, les élections en Écosse et également l'élection municipale à New York en 2025.
9: Selon la Viginum, l'entreprise serait la porte d'entrée vers un écosystème d'entités cyber-israéliennes liées à un ex-membre des renseignements du pays. Les autorités indiquent avoir questionné Israël sur les agissements de Black Corps.
11: Dès lors que les services ont vu que depuis le sol israélien, précis, le sol israélien, ces ingérences évidemment arrivées pendant l'élection municipale, il va sans dire que nous avons effectivement demandé des explications, de l'aide aussi. Peut-être un groupe privé hein, en Israël. Qui échappe à la vigilance ou au contrôle des autorités gouvernementales ou étatiques israéliennes.
9: Sur son site internet, qui a été supprimé depuis des révélations dans la presse ces derniers mois, Black Corps se décrivait comme une entreprise d'élite spécialisée dans l'influence, conçue pour l'ère moderne de la guerre de l'information.
4: Il est exactement 8 heures, nous allons à la pause commerciale, la suite des nouvelles internationales à notre retour.

0: nous aurons la pub dans un instant après. Nous allons parler du dictateur génocidaire Erdogan et Netanyahou qui s'échappent sur
1: vous
0: le prochain,
1: Proche-Orient. 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
2: En pleine cérémonie des prix du croissant rouge turc à Ankara, le président turc a de nouveau visé le premier ministre israélien qu'il accuse de marcher dans les pas d'Hitler.
3: Sous son administration actuelle, Israël s'est transformé en une usine à créer de la souffrance, dont les matières premières ne sont autres que le sang, les larmes, l'instabilité et le chaos. Ceux qui suivent aujourd'hui la voie d'Hitler ne doivent pas oublier que s'ils continuent ainsi, leur sort ne sera pas différent de celui des autres tyrans d'histoire.
2: Entre les deux pays, le ton ne cesse de se durcir depuis le début de la guerre à Gaza en octobre 2023. Les hostilités ont encore pris de l'ampleur ce mercredi, lorsque le dirigeant turc a accusé Benjamin Netanyahou de menacer aussi la Turquie. Dans le viseur d'Ankara, les opérations israéliennes en Syrie, mais aussi au Liban, où Erdogan accuse Israël de refuser de se retirer. La réponse israélienne n'a, elle, pas tardé à arriver.
4: Le dictateur antisémite Erdogan, qui mène un génocide contre les Kurdes et soutient l'organisation terroriste du Hamas, qui opprime son propre peuple et emprisonne ses opposants politiques, est la dernière personne à pouvoir donner des leçons de morale à Israël.
2: Une nouvelle accusation sensible pour Ankara qui tente justement de tourner la page de 40 ans de conflit avec le PKK après le renoncement du groupe kurde à la lutte armée l'an dernier.
0: Nous sommes prêts à présent à aller à la pause commerciale.
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0: Au Royaume-Uni, le ministre de la Défense John Healey a annoncé jeudi sa démission pour protester contre les arbitrages budgétaires du gouvernement. Il a été suivi par le secrétaire d'État aux Forces armées, Al Carnes, et la députée Pamela Nash. Un nouveau coup dur pour le Premier ministre Keir Starmer, déjà fragilisé par une série de revers politiques et de contestations au sein de sa majorité. Reportage France 24.
1: Nouveau coup dur pour Keir Starmer, son ministre de la Défense, claque la porte du gouvernement britannique. Dans sa lettre de démission, John Healey reproche au Premier ministre le manque de moyens accordés au budget de l'armée.
2: Vous avez été incapable d'engager les ressources dont la nation a besoin pour défendre le pays en cette époque de menaces croissantes.
1: Dans un contexte d'instabilité internationale accentué en Europe par la menace d'un désengagement des États-Unis, alliés traditionnels du Royaume-Uni, les militaires comme les industries britanniques de la défense ont pris conscience du manque de préparation du pays. Mais Londres peine à réduire la dette nationale alors même que la population n'a jamais été soumise à une telle pression fiscale. Keir Starmer a déclaré mercredi que le plan d'investissement dans la défense, attendu depuis l'année dernière, serait publié avant le 7 juillet et le sommet de l'OTAN. Ce nouveau départ, après celui du ministre de la Santé en mai, fragilise encore plus la position de Keir Starmer, dont le parti travailliste a essuyé une défaite cuisante lors des dernières législatives. Certains, au sein même de sa formation politique, comme le maire de Manchester, ambitionnent désormais officiellement de le remplacer.
0: L'administration Trump envisage d'expulser un certain nombre d'Iraniens et d'autres migrants vers la République centrafricaine. Reportage Africa News.
3: L'administration Trump envisage d'expulser un certain nombre d'Iraniens et d'autres migrants vers la République centrafricaine. Le pays africain a récemment conclu un accord pour accepter les personnes expulsées des États-Unis vers des pays tiers. Parmi les Iraniens figurent deux femmes qui risquent d'être torturées et persécutées si elles sont forcées de retourner en Iran. Leur avocate a indiqué que l'une d'entre elles s'est convertie au christianisme et que l'autre est une militante pro-démocratie. Le premier vol à destination de la République centrafricaine dans le cadre de cet accord devait partir jeudi, avec à son bord une vingtaine de personnes, dont des Syriens et des Afghans. L'administration Trump a eu recours à des accords d'expulsion avec des pays tiers, notamment avec la République démocratique du Congo, voisine de la République centrafricaine, qui est actuellement confrontée à une épidémie d'Ebola, pour expulser des personnes qu'elle ne peut pas légalement renvoyer chez elle. Washington a défendu ces accords comme étant légaux, bien que les groupes de défense des droits et les avocats aient déclaré que les détails de ces accords sont opaques et que de nombreuses personnes expulsées sont finalement rapatriées.
0: Un premier groupe de plus de 260 Nigérians rapatriés d'Afrique du Sud à la suite de l'escalade des attaques anti-immigrés a atterri à Lagos jeudi. Reportage Africa News.
4: Ils ont atterri ce jeudi à l'aéroport de Lagos. Un premier groupe de plus de 260 ressortissants nigérians venus d'Afrique du Sud est arrivé ce matin. Face à la montée des violences contre les immigrés africains, ils sont nombreux à fuir le pays. Le ministre d'État nigérian aux Affaires étrangères était présent pour accueillir ce premier groupe. Je suis parti en Afrique du Sud en 1998. J'y vivais avant que cette campagne de xénophobie ne commence. Ils ont d'abord lancé une première vague, ils ont détruit nos biens, mais nous avons réussi à nous en remettre sous le mandat de l'ancien président Buhari. Aujourd'hui, ils ont relancé une deuxième vague et celle-ci, elle est très très meurtrière. En Afrique du Sud, des ressortissants étrangers ont rapporté avoir été intimidés et battus par des foules faisant du porte-à-porte. Des familles ont été chassées de leurs maisons et beaucoup sont partis face à la menace. Je vis en Afrique du Sud depuis 11 ans. Ils n'aiment pas les Nigérians. Ils ne nous montrent pas d'amour. Nous n'avons pas de liberté. Même lorsque vous faites une demande de permis de séjour, ils profitent de cette occasion pour vous arrêter. L'Afrique du Sud est l'une des plus grandes économies d'Afrique et accueille plus de 3 millions d'étrangers, soit un peu plus de 5% de sa population. Mais la hausse du chômage attise la colère, notamment envers les travailleurs migrants. Nous avons des Nigérians qui mènent des activités commerciales légitimes en Afrique du Sud. Ils ont été découragés. Aujourd'hui, certains d'entre eux ont abandonné leurs entreprises pour rentrer au pays. Si la situation s'aggrave, la réciprocité nécessaire sera sans aucun doute mise en œuvre. Un deuxième groupe de ressortissants nigérians doit quitter l'Afrique du Sud le 15 juin prochain. Le Ghana, le Mozambique et le Malawi ont déjà rapatrié des centaines de leurs ressortissants ces dernières semaines.
0: Une grande réforme de la politique migratoire européenne entre en vigueur ce vendredi. Deux ans après avoir été adoptée, elle entend modifier en profondeur la gestion des demandes d'asile dans l'Union européenne. Tour d'horizon des principales mesures avec ce reportage de France 24.
5: Est annoncée comme la grande réforme de la politique migratoire européenne. Mais pour les responsables politiques des 27, chargés de la mettre en œuvre, le combat ne fait que commencer. Le gouvernement grec prévoit ainsi de créer des centres d'accueil dans des pays tiers pour les demandeurs d'asile déboutés. Et l'opposition a déjà manifesté son désaccord.
6: Puisque nous sommes incapables d'effectuer les renvois, nous deviendrons dans le cadre du pacte sur la migration une prison financée. Nous deviendrons les gardiens de prison de l'Europe, subventionnés par l'Europe.
5: L'ambition du pacte européen est de réformer la gestion des arrivées de migrants aux frontières extérieures de l'Union européenne. Il prévoit quatre mesures principales. D'abord, une nouvelle procédure d'identification des demandeurs d'asile arrivant aux frontières. Leurs informations biométriques seront conservées dans une nouvelle base de données. À l'issue d'un délai de 7 jours, les migrants seront soit orientés vers une procédure d'asile, soit renvoyés dans leur pays d'origine ou de transit. Deuxièmement, la mise en place d'un nouveau mécanisme de solidarité entre les États membres de l'Union européenne. Pour soulager les pays situés le long des routes migratoires, comme la Grèce ou l'Italie, les 27 se sont engagés à relocaliser un minimum de 30 000 demandeurs d'asile sur leur sol par an, ou à défaut, à verser une contribution financière de 20 000 euros par personne. Troisièmement, un régime dérogatoire et un mécanisme de solidarité exceptionnel pourront être mis en place en cas d'afflux massif de migrants, comme lors de la crise des réfugiés de 2015-2016. Enfin, la création en dehors de l'Union européenne de centres pour les personnes déboutées d'asile. Ces hubs de retour, plébiscités par plusieurs pays européens, sont rejetés par certains responsables et de nombreuses ONG, inquiets du non-respect des droits humains dans ces structures.
0: Des travailleurs étrangers chargés de la construction d'un immense consulat américain à Milan, d'une valeur de 350 millions de dollars, ont été payés moins de 2 dollars de l'heure, alors qu'on leur avait promis des salaires équitables. Reportage Africa News.
4: Ce bâtiment en construction doit abriter un consulat américain en Italie, mais il est au cœur d'un scandale. La société de construction est accusée d'avoir employé des ouvriers kényans payés moins de 2 dollars de l'heure. Ces derniers avaient pourtant été assurés de recevoir des salaires équitables et des conditions de travail respectables. Sous couvert d'anonymat, certains ont accepté de témoigner.
7: Quand on va au bureau pour poser une question, on nous répond « soit tu travailles, soit tu es renvoyé dans ton pays. Voilà le montant que tu es censé toucher. »
4: Selon les éléments de l'enquête, Cadel, la société mise en cause, a illégalement déduit les frais de logement et de nourriture des salaires de ses ouvriers. Elle les a contraints à travailler 10 heures par jour, 6 jours par semaine. Certains ne touchaient que moins de 600 dollars par mois. J'ai été hébergé chez un ami pendant 10 jours. Quand j'ai demandé à mes collègues de les rejoindre dans leur hôtel pour m'y cacher, ils m'ont répondu « Non, tu ne peux pas te cacher ici, parce que si tu te caches ici et que tu es licencié, nos emplois seraient menacés. » Je me suis donc retrouvé à la rue. Les syndicats réclament désormais des dommages et intérêts pour que les travailleurs puissent au moins récupérer les sommes qui leur sont dues.
8: Quand j'ai découvert certaines histoires, j'en ai eu la nausée. J'ai vraiment ressenti un profond dégoût. Je me suis posé la même question. Comment un tel manque de morale est-il possible? Comment peut-on ne pas se sentir concerné? Et la seule réponse qui m'est venue à l'esprit, c'est qu'ils pensaient pouvoir agir en toute impunité.
9: E l'unica risposta che mi sono data è che pensavano di essere veramente di rimanere impuniti.
4: L'enquête sur le consulat a été lancée il y a environ 6 mois et concerne environ 70 travailleurs. L'entreprise Cadel et le département d'État américain ont déclaré qu'ils coopéraient avec les autorités italiennes.
0: Le comité de soutien de la militante féministe marocaine Ibtissam Lajgar alerte sur une nouvelle dégradation de son état de santé en détention, affirmant qu'elle aurait désormais besoin d'une intervention chirurgicale et appelant à une mesure de grâce pour raisons humanitaires. Reportage Africa News.
4: Le comité de soutien d'Ibtissam Lajgar alerte sur une nouvelle dégradation de son état de santé en détention. La militante féministe marocaine aurait besoin d'une intervention chirurgicale. Ses soutiens appellent à une mesure de grâce pour des raisons humanitaires.
10: La seule voie aujourd'hui, vu que la cassation est pendante et que c'est un frein à la demande de peine alternative, c'est effectivement la grâce royale pour un motif donc humanitaire et de santé, de risque de décès, comme le soulignent les médecins qui ont vu son dossier. Donc il y a un risque de complications et de décès qui guette Betty.
4: Réunis à Rabat, ses avocats et proches évoquent un risque d'aggravation de son état de santé. Ils dénoncent également des conditions de prise en charge insuffisantes en prison. Le comité de défense avait déjà alerté en mars dernier sur l'état de santé de la militante, estimant que sa situation s'était détériorée en détention. Ibtissam est dans un état de santé très préoccupant car il y a un risque que sa prothèse de bras doive être amputée. Elle doit être remplacée, ce qui n'a toujours pas été fait. Cela reflète les mauvaises conditions de sa détention. Ibtissam Lajgar, figure du militantisme féministe et des libertés individuelles au Maroc, a été arrêtée en août 2025 après la publication d'une photo la montrant avec un t-shirt portant une inscription jugé blasphématoire.
0: Nous allons à présent parler d'Haïti. Il est 8h19 à CPAM.

0: C'est la Coupe du Monde, mais c'est la Coupe du Monde en Haïti aussi, surtout que l'équipe nationale y participe. Un micro-trottoir avec les habitants de la zone métropolitaine pour prendre le pouls de des rues de Port-au-Prince et des zones environnantes. Nous écoutons un son de la RTG.
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0: Voilà, et nous allons écouter un extrait de ce fameux bilan du directeur du Centre national ambulance, du Centre ambulancier national. Nous parlons de Monsieur Ricardo Jean-Baptiste.
10: Cal répond présent dans 628 cas d'urgence. Parmi Kassayo, nous avons des urgences obstétricales gynécologiques que nous répondons 121 cas d'urgence. Dans l'accident de la voie publique, ça nous est AVPA, ça nous répondons 49 cas. Dans ce qui concerne les transferts de institution à un autre, ça nous répondons pour 149. Dans ce qui concerne l'urgence pour nos traumatologiques, nous répondons 79. Pour ça concerne les plaies par balles, nous répondons jusqu'à 28. Pour ça concerne les plaies par âme blanche, nous répondons 8. Pour les brûlures, nous répondons 9. Pour les autres cas, 61. Pour les cas de choléra, non, pour les cas de choléra suspects, pas confirmés, 5. Pour les douleurs abdominales, 36. Pour les cas de détresse respiratoire, 23. Pour les maladies chroniques telles que le diabète, l'hypertension artérielle et autres, nous répondons 68. Pour le mois de mai, nous répondons pour 824 cas, prise en charge 824 cas d'urgence, 129 pour les cas d'obstétrique gynécologique, pour les accidents de la voie publique AVP 92, pour les transferts 143, pour les traumas 35, pour les plaies par balle 31, pour les plaies par âme blanche 7, pour les brûlures 3, autre cas 243, pour les cas suspects de choléra 1, pour les douleurs abdominales 13, pour les cas de détresse respiratoire 48, pour les maladies chroniques. Mission fondamentale 4, c'est ça que tout fait là. C'est l'urgence en présence, quel que soit côté de l'urgence, soit dans le département de l'eau, dans le département de l'eau, c'est pour

0: Nous allons servir notre dernière pause à cette édition de Réveil.
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Avec Le Cœur Noir, Cheri Richina Francesca fait son entrée dans l'univers littéraire en proposant un roman qui explore les conséquences de la manipulation affective, de la trahison et de la reconstruction personnelle. La jeune auteure aborde en réalité une réalité que beaucoup connaissent, mais que peu osent raconter. Certains livres semblent arriver au moment où ils sont le plus nécessaires. Le Cœur Noir est de ceux-là. Dès sa couverture aux teintes pourpres et rouges, dominée par un cœur sombre traversé d'une lumière, le roman annonce son intention d'explorer les zones troubles de l'amour, là où les sentiments peuvent devenir autant une source de réconfort que de souffrance. L'histoire suit Lia, une jeune femme au cœur sincère dont la vie bascule après sa rencontre avec Milo. Charismatique, attentionné et plein de promesses, celui-ci lui donne rapidement l'impression d'être unique. Les premiers instants de leur relation sont marqués par les confidences tardives, les mots tendres et les projets d'avenir. Mais derrière cette apparence de perfection, des fissures apparaissent peu à peu. Les silences deviennent plus fréquents, les absences plus nombreuses et les attitudes de Milo soulèvent des interrogations. À cela s'ajoute la présence mystérieuse de Maeva, une jeune femme qui semble détenir une vérité que Lia refuse encore d'affronter. L'une des principales forces du roman réside dans la manière dont Cheri Richina Francesca décrit les mécanismes de la manipulation émotionnelle. Milo n'est pas présenté comme un antagoniste évident, il est séduisant, rassurant et habile, ce qui rend son emprise d'autant plus difficile à percevoir. Au fil des pages, le lecteur accompagne Lia dans ses doutes, ses insomnies et ses désillusions. Son parcours met en lumière la difficulté de reconnaître une relation toxique lorsque les sentiments brouillent encore le jugement. La jalousie, le mensonge, la dépendance affective et la manipulation traversent le récit comme un fil conducteur. L'auteur les explore dans leurs formes les plus discrètes, celles qui s'installent progressivement jusqu'à bouleverser une vie. Avec une écriture fluide et accessible, Cheri Richina Francesca mise avant tout sur la sincérité des émotions. Les dialogues sont naturels et les réflexions intérieures des personnages permettent de mieux comprendre leurs blessures et leurs contradictions. Présenté à la 32e édition de livres En Folie, Le Cœur Noir explore les blessures invisibles laissées par l'amour trahi et rappelle qu'après les désillusions les plus profondes, il reste toujours un chemin vers la reconstruction.

Le chanteur Frank Michael est mort le 12 juin 2026 à l'âge de 79 ans des suites d'un cancer de poumon foudroyant, a annoncé sa fille Sandra sur Facebook. Mon papa est parti, a-t-elle écrit, avant de remercier les admirateurs pour leur soutien. L'interprète de Toutes les femmes sont belles ou Dites-lui que je l'aime avait déjà été fragilisé ces dernières années par des problèmes de santé, dont une opération en urgence en 2015 pour un rétrécissement important de la carotide. Cette disparition brutale interroge, qu'est-ce qu'implique un cancer de poumon foudroyant? Un cancer peut-il évoluer aussi vite? La famille du chanteur évoque un cancer des poumons qualifié de foudroyant sans autre précision médicale. On ignore donc le type exact de tumeur, son stade ou les traitements reçus, éléments qui relèvent du secret médical. En France, l'Institut national du cancer estime à 52 777 le nombre de nouveaux cas de cancer de poumon en 2023, ce qui montre l'ampleur de cette maladie. Le cancer du poumon ou cancer bronchopulmonaire se développe dans les bronches ou le tissu pulmonaire où des cellules anormales prolifèrent et finissent par gêner la respiration. Le cancer du poumon est une tumeur maligne qui peut, en l'absence de traitement, former des métastases dans d'autres organes comme le cerveau, les os ou le foie. Quand ces atteintes secondaires apparaissent, l'état général se dégrade souvent en peu de temps, ce qui nourrit l'impression de maladie foudroyante. Selon l'assurance maladie et l'INCa, le cancer du poumon peut rester longtemps silencieux ou donner des signes banals, confondus avec une bronchite ou une toux de fumeur. Des symptômes doivent pourtant alerter et conduire à une consultation. Toux qui persiste ou change de caractère, crachat avec du sang, essoufflement nouveau ou qui s'aggrave, douleur thoracique, fatigue importante, perte d'appétit ou de poids, voix enrouée, sifflement, infection respiratoire répétée. Une hémoptyse abondante, crachement du sang, un essoufflement brutal ou une douleur thoracique intense justifie une prise en charge en urgence. Un avis médical rapide augmente les chances de repérer la tumeur à un stade où des traitements curatifs restent possibles. Le diagnostic s'appuie d'abord sur l'imagerie, puis sur une confirmation par biopsie, souvent réalisée lors d'une fibroscopie bronchite. L'Organisation mondiale de la santé pointe le tabagisme actif, le tabagisme passif, certaines expositions professionnelles, la pollution atmosphérique et le radon comme principaux facteurs de risque, tout en rappelant que des non-fumeurs peuvent aussi être touchés.

Voilà, c'était pour vous parler un peu de ce cancer foudroyant, mais aussi pour rendre hommage à Frank Michael avec son titre à succès, Toutes les femmes sont belles. C'est d'ailleurs ce titre que nous allons écouter à notre moment musical.

On se croirait presque à souvenir avec Asma Hurtelou, mais non, c'est juste pour rendre hommage à Frank Michael. Puisque nous sommes en période de Coupe du Monde, deux textes qui ont rapport à la Coupe du Monde, vous me direz ce que vous en pensez.

À une certaine époque, le football se regardait. Les matchs attiraient pour les actions que les uns rappelaient aux autres avec euphorie. Les joueurs faisaient parler d'eux pour les gestes d'anthologie qu'ils sortaient de nulle part. Évidemment, les résultats avaient toujours compté. L'efficacité d'une équipe, le pragmatisme d'un joueur étaient toujours reconnus, soulignés et loués. Mais ce qui faisait de nos discussions des passe-temps dont on ne se lassait pas, c'était plutôt l'émotion que suscitait le spectacle offert à nos yeux. Maintenant, les choses ont changé. Si certains fans de foot sont encore à l'affût d'un geste technique surprenant ou bien exécuté, la plupart des consommateurs parlent maintenant de chiffres. L'importance d'une équipe et surtout d'un joueur est de nos jours proportionnelle aux stats qu'ils sont capables de générer. Le contenu d'un match ou l'action amenant à un but ont peu de considération. Seul compte qui a marqué, qui a gagné, combien de buts, etc. Nous sommes à l'ère des chiffres. Et assurer que les chiffres ne mentent pas, c'est presque avec suffisance que les mordus de la compta nous avancent leurs critères d'évaluation des titres et concours, sans prendre le temps malheureusement de constater que certains de ces stats ne disent rien, absolument rien. Dans une comparaison des accomplissements d'un gardien de but, on sortira souvent le nombre de clean sheets réalisés. Cette donnée, renseignant sur le nombre de matchs joués sans encaisser de but, s'il renvoie à des faits, si le gardien a joué X matchs avec sa cage inviolée, c'est une vérité. Par contre, ça ne peut pas décanter les qualités des gardiens de but, ni même distinguer leurs meilleures performances. Un gardien de but protégé par une défense de fer composée de défenseurs talentueux et expérimentés aura toujours moins de chances de concéder un but que celui-là représentant le dernier rempart d'une équipe expérimentale avec des défenseurs peu aguerris et au talent dépassant à peine la moyenne. Le ratio de ballons arrêtés par nombre de tirs subis semble un peu plus pertinent. Mais là encore, il faudrait tenir compte des équipes rencontrées et des faits de jeu

problème, mais ce qu'on lui fait dire. Le terme meilleur me semble inadéquat. L'expression anglaise top scorer traduit mieux la vérité. La stat la plus parlante du problème soulevé ici est la passe D. Après le nombre de buts, c'est l'information tirée en premier dans ces comparaisons entre joueurs de champ efficace. Pourtant, c'est une donnée qui, prise sans autre considération, ne veut absolument rien dire, puisque ne dépendant nullement de celui à qui il est attribué. Une passe décisive n'en est une qu'après que le récepteur est marqué. Le passeur n'est donc pas acteur dans l'action, qui dira si ces chiffres seront augmentés. C'est le buteur qui fait de la passe une passe décisive et non le passeur. Ce dernier aura beau exécuter son geste à la perfection, techniquement et tactiquement, la passe décisive dépendra de ce qu'en fera son coéquipier. Que peut-on reprocher à Youssouf Alia sur cette passe à Yokoubou lors de la Coupe du Monde de 2010? Inversement, certaines passes mal exécutées se voient qualifiées et comptées comme passes décisives parce que le buteur se sera démené pour concrétiser l'action. En témoigne cette passe ratée de Kylian Mbappé à Benzema face à la Suisse lors de l'Euro 2020. Pourtant, ces chiffres-là disent que Mbappé a été performant et Alia pas. Vous conviendrez avec moi que ces chiffres ne reflètent pas la réalité. Ainsi, l'évolution du football vers une obsession des statistiques semble avoir détourné l'attention de l'essence même du jeu. Autrefois, c'était les moments de magie, les gestes d'anthologie et l'émotion pure qui captivaient les supporters et nourrissaient les discussions passionnées. Aujourd'hui, alors que les chiffres dominent le discours, il est crucial de rappeler que derrière chaque statistique se cache une histoire plus complexe et nuancée. Les statistiques peuvent fournir des indications utiles, mais elles ne peuvent pas encapsuler la totalité du talent, de la stratégie et de la contribution d'un joueur ou d'une équipe. La véritable valeur d'un joueur ne se résume pas à ses buts marqués ou à ses passes décisives, mais à sa capacité à influencer le jeu, à sa vision du terrain et à son impact sur ses coéquipiers. En ramenant le débat à ces aspects plus humains et subjectifs du football, nous redonnons toute leur importance au moment de grâce et à l'émotion qui font de ce sport un véritable art.

Après les beaux gestes techniques, la tactique est ce qui m'attire le plus dans le football. Le positionnement des joueurs, les déplacements, le repositionnement en fonction du jeu de l'adversaire, je trouve tout simplement fascinant ce côté qui rapproche le match de foot à la partie d'échecs. Vous comprendrez donc que même étant fan des Okocha, Zidane et surtout Ronaldinho, je ne saurais cracher sur l'œuvre de tacticiens tels que Simeone ou Capello. Évidemment, les équipes conquérantes et offensives restent mes préférées. Comment ne pas prendre plaisir à voir jouer l'Argentine de Bielsa ou ne pas s'émerveiller devant la Seleção de Tele Santana? Pour autant, je ne rejoins nullement ceux qui croient qu'il faut deux équipes tournées vers l'avant pour un match sensationnel. Non, bien au contraire. Je penche plutôt pour l'inverse. Je crois que la perfection dans un match ne peut être atteinte qu'avec une opposition de philosophie. Lorsque les mêmes styles se font face, offensive contre offensive ou défensive contre défensive, l'affrontement n'est pas direct. Si dans le deuxième cas, l'intensité est souvent absente, une opposition entre deux équipes offensives peut être spectaculaire et palpitante, mais ne permettra jamais de tirer le maximum de la force des deux équipes. Dans aucun des deux cas, les forces ne sont sollicitées à leur maximum. Une défense est peu sollicitée quand l'adversaire opte pour la défensive. Une attaque ne joue pas toutes ses forces quand les brèches dans la défense adverse résultent.

résulte de l'option d'attaque de son entraîneur. Le véritable affrontement entre deux forces réside donc dans l'opposition de style, une équipe qui sait attaquer contre une équipe qui sait défendre. Ma référence reste le match entre le Brésil et l'Italie dans le tournoi de France 1997, une attaque de feu contre une défense d'acier du grand art. Je concède que certaines équipes allient merveilleusement les deux. Le Barça de Guardiola, par exemple, affichait des statistiques impressionnantes. Tournée entièrement vers l'attaque, cette équipe est estimée une des meilleures de tous les temps, encaissait très peu de buts. Mais là encore, si l'on n'encaissait que rarement, c'est parce que l'adversaire ne disposait pas souvent du ballon. Ce Barça s'évertuait à récupérer le ballon très tôt et surtout avant même que l'adversaire ne puisse commencer à construire son attaque. Et les rares fois qu'une équipe ait réussi à sortir le ballon et à élaborer de sérieuses lacunes ont été visibles dans la défense des Blaugrana. Et comme pour me donner raison, les rencontres les plus abouties de ce grand Barça ont été les affrontements contre les meilleures défenses et surtout contre les équipes excellentes en contre, notamment le Real de Mourinho. Le football a cela de charmant que tellement de paramètres sont à prendre en compte qu'aucune stratégie ne garantit la victoire. Chaque option, chaque choix est à évaluer sur le terrain, dans le match lui-même. Et pour ma part, le meilleur adversaire d'une philosophie reste son opposé.

Merci d'avoir suivi cette édition de Réveil Matin. Rendez-vous lundi prochain 6h pour la prochaine édition. Nous avons plusieurs rendez-vous, mais surtout le plus important, c'est celui de demain avec Emma Québec pour avec Emma Québec et la Fondation CPAM pour cette collecte de sang. Vraiment, faites le déplacement. S'il y a un rendez-vous à retenir cette fin de semaine, c'est celui-là. Et évidemment, après celui-là, il y en a d'autres, notamment ces deux rendez-vous concernant la Coupe du Monde, le Canada qui joue aujourd'hui et puis Haïti qui joue demain. Et c'est pour préparer ces deux moments-là que je vous invite à écouter encore une fois Toup Pouyo pour Haïti et le Canada demain. Merci à Julien Image pour les manœuvres techniques. Merci de votre fidélité. Merci de rester branché CPRM pour la suite.

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0: match important va se jouer pour Haïti à la Coupe du Monde. Mais un autre match important se joue hors du terrain. C'est la journée mondiale de sensibilisation à l'anémie falciforme. Pour unir ces deux univers, Emma Québec a lancé une initiative avec le cri de ralliement « Le don fait la force » qui incite à soutenir plus que son équipe, mais toute sa communauté en allant donner du sang. N'oublions donc pas que ce même jour où Haïti affrontera l'Écosse, il y aura donc ce match pour ceux qui combattent l'anémie falciforme. Il est important vraiment de se déplacer puisqu'ils ne peuvent pas recevoir n'importe quel sang. Il s'agit du sang de la même ethnie. Il faut vraiment que nous allions donner du sang ce 13 juin. Donc, je rappelle aussi que l'anémie falciforme est une maladie génétique du sang prédominante dans les communautés noires. Chaque personne atteinte a besoin de 130 donneurs de sang avec le même bagage génétique. Compatible chaque année pour soulager ses symptômes via des transfusions de sang. Une personne noire sur 10 porte le
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Allez, CEPAM 1410 à Montréal, merci beaucoup à vous, auditeurs, auditrices de CEPAM 1410 à Montréal, aux quatre coins du monde. C'est le foot, c'est le mondial. Votre radio devient sportive. Un mois et une semaine de Coupe du Monde sur CEPAM 1410 Montréal, toute l'actualité du Mondial 26, du Mondial 2026 en temps réel. Nous étions à Mexico hier, nous étions à Boston lundi, nous serons à New Jersey dans quelques instants avec Carmona Cadet. 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

0: Allez, c'est pas mal, restez avec nous sur votre radio, c'est pas mal, 14-10 à Montréal. On reviendra avec le backup dans un instant. C'est vendredi, excellent week-end à vous tous et à vous toutes. Nous serons à New Jersey là dans quelques instants, oui, dans quelques secondes, car elle nous attend depuis je sais pas combien de minutes sur le 514-200. Je connais pas forcément le numéro, ce numéro de CPAM 14-10 Montréal. Honte à moi, hein. Mais il faudrait que je vérifie le numéro de téléphone de ma radio. C'est incroyable, Guillaume François. Je connais vraiment, vraiment, vraiment pas par cœur ce numéro de téléphone. En tout cas, tout ce que je sais, c'est le 212-282-1287. 514-288-1287. Moi, ouais, je suis parvenu à le dire tout de même, hein. Bon, allez. Bon, Carmona m'attend. Là, c'est une grande sportive. Peut-être qu'on glissera un petit mot sur ces marathons auxquels elle a participé dans le monde. Depuis quelques années, elle participe à des marathons. Elle a même gagné des médailles. J'ai vu des médailles sur sa page Facebook. Il faudrait qu'un jour que je l'invite, évidemment, sur CPAM 14-10 Montréal pour parler de ses exploits sportifs. En attendant, on va parler de la Coupe du Monde et de l'équipe nationale d'Haïti, l'équipe nationale qui est devenue une véritable passion dans le monde. Passion! Et que ce soit à New Jersey, que ce soit en Haïti, à New York, en France, un petit peu partout sur la planète et des médias internationaux. Haïti fait parler en bien et en mal aussi parce que ce qui est arrivé avec la FIFA qui a demandé à l'équipe nationale de changer son maillot, ça a suscité la controverse à travers le monde. Moi, je trouve que vraiment, c'est très déplacé de la part de Infantino, encore de la FIFA, de faire ça. Alors, Carmona, est-ce que tu nous écoutes? Merci beaucoup d'être avec nous en direct de New Jersey. Bon, personne ne t'a écouté parce que j'ai déconné sur la console. Tu peux reprendre ce que tu disais tout à l'heure? Est-ce que tu nous écoutes, Carmona? Allez, c'est moi qui déconne sur la console, un instant. Voilà, ça y est, parce que quand même, il faut que je fasse des exercices, je connais pas cette console, je me suis retrouvé pendant ces 8 jours sur cette console du studio Jean-Dominique, alors que j'étais bien installé au studio de Marie-Pierre. En attendant, il faut faire avec, je commence pas à apprivoiser les appareils, puis question de me mettre vraiment, vraiment, vraiment tout feu, tout flamme sur ces pas ma 14-10 Montréal, au point pour cette émission de cet après-midi. Carmona, je t'entends très bien là maintenant, tu peux faire des coucous aux auditeurs, aux auditrices de CPAM 14-10 Montréal, car tous les vendredis, on cite ton nom dans ce qu'on appelle ici chez nous, ici à CPAM 14-10 à Montréal, le big up du vendredi. Merci encore. On t'écoute, Carmona. Allô? Qu'est-ce qu'il a fait, Guillaume François? Incroyable. Allô, Carmona? Bon, je pense qu'il faudrait que Carmona nous rappelle, parce que là, je ne comprends rien. Attendez. Carmona, est-ce que tu es là? Es-tu là?
1: Oui, je suis là.
0: Je suis désolé, hein, parce que celui qui est sur la console, c'est peut-être que le fantôme qui déraille, c'est peut-être que pas moi, c'est peut-être moi mon fantôme. Donc, content de te retrouver sur CPAM à 14-10 Montréal. Ce n'est pas la première fois qu'on t'écoute sur CPAM. On n'a pas toujours les mêmes auditeurs, mais peut-être que certains qui nous écoutent cet après-midi t'ont déjà entendu sur CPAM à 14-10 Montréal. Je disais que tu es une grande sportive, tu interviens cet après-midi dans un domaine dans lequel vraiment tu es, est-ce que je peux dire ça, top. Bon, merci d'être avec nous.
1: Merci beaucoup. Bonsoir Guillaume, bonsoir à tous les auditeurs. Contente d'être là. Merci beaucoup pour l'invitation.
0: Infiniment, merci beaucoup. Alors, dis-nous, on commence par ça. Qu'est-ce que tu as ressenti lors de la qualification d'Haïti pour ce mondial 2026?
1: C'était pour tous les Haïtiens, pour moi-même aussi, l'incroyable. Mais vrai, c'était comme un rêve qui était devenu réalité, comme tu sais, et tous les auditeurs. Ça fait plus de, aux environs 52 ans, je crois, depuis 1974, qu'Haïti a été à la Coupe du Monde. Pour moi-même, d'être en vie, de voir ça, c'était vraiment un rêve qui était devenu réalité. Et c'était vraiment incroyable. Et ici à New Jersey et partout dans le monde, tous les Haïtiens, on est, on est, On est en joie et on espère beaucoup qu'on ira très loin dans le mondial. On verra ce qui va se passer. Mais pour moi-même, juste d'être là pour Haïti, d'être qualifié, c'est déjà une victoire.
0: Exceptionnel. Ah, c'est quand même, on connaît ta force avec les mots, Kamuna. Tu vas nous épater cet après-midi dans tes commentaires. Mais as-tu eu des frissons?
1: Bon, oui, c'était émouvant. Certains, je pense à mon frère, il a pleuré.
0: C'est pas vrai.
1: Vraiment, parce que c'est incroyable de voir ça, et puis à notre âge. Et puis, on a une équipe qui est très bien bâtie. Je ne vais pas critiquer les anciennes sélections d'Haïti, mais je pense que cette année, c'est l'une des meilleures équipes qu'on a. Et on a la frisson juste de savoir qu'on est là. Et on est parmi les grands. Italie n'est pas dans le mondial. Haïti est là. C'est beaucoup.
0: Tu fais bien de souligner parce que c'est vrai, dans la plupart des commentaires sportifs, un petit peu partout à travers le monde, à part les médias internationaux qui sont toujours restés très branchés.

0: opinion très, très positive parce que quand je regarde la façon qu'on joue maintenant et puis les joueurs, nos joueurs, ils ont beaucoup d'expérience, ils jouent à l'extérieur comme on sait, dans de grands clubs en Europe.
1: Mmh.
0: Et puis juste de voir comment les deux derniers matchs face à la Nouvelle-Zélande, j'étais vraiment impressionnée de voir le niveau de jeu qu'ils ont. Je sais qu'on a perdu face au Pérou après ça, mais c'est un match amical. J'ai pas peur. Je pense qu'on est bien là où on est.
1: Ouais.
0: Et puis on va créer des surprises. Je pense qu'on a une très bonne sélection. Et comparé aux anciennes sélections, je pense que ça c'est l'une des meilleures équipes qu'on a.
1: Bon.
0: On verra ça. Ça c'est l'une des meilleures équipes. Et ils ont prouvé ça et ils vont continuer à nous épater.
1: Ben, on te retrouve dans le cercle des grands, justement, le cercle des Philippe Vob, le cercle des Patrice Dumont. C'est eux qui disent que bon, cette équipe nationale, c'est une équipe qui est la plus forte que celle de 1974. Mais c'est pas toi qui diras le contraire. Je te connais, Carmona. Je connais ton expertise sur le foot et sur d'autres choses. Quand même, il faut comparer. Il faut comparer ce qui est comparable. Chaque époque n'est pas comparable. De toute façon, parce que là, il y a aujourd'hui, il y a la technologie, il y a autre chose. Donc, c'est pas vraiment la même époque. Et puis avant, apparemment, le Sanon qui joue à l'étranger. Aujourd'hui, la plupart de ces joueurs jouent dans des championnats internationaux. Et puis, Haïti aussi, à cette époque-là, il faut le dire que la plupart des joueurs haïtiens évoluaient dans le championnat national. Aujourd'hui, ils sont près de 50%, dans 50% de l'effectif de cette équipe nationale. Ce sont des joueurs qui sont nés hors d'Haïti. C'est pour ça que j'adore cette équipe. Alors, dis-moi, Carmona, une équipe que tu verras à Philadelphie face au Brésil, comment tu vis cette attente de voir ton premier mondial dans une phase finale de Coupe du Monde et surtout ton équipe Haïti face au Brésil?
0: Haïti face au Brésil. En général, quand Haïti n'est pas dans le mondial, moi-même, je suis une fan de Brésil. Je dois avouer ça, mais maintenant c'est tout Haïti. On est très excités ici. J'ai déjà acheté mon drapeau, un maillot, et je vais participer. Je vais y aller avec mon fils et quelques amis.
1: Oui, Tristan, oui.
0: Yes, Tristan, et puis cet autre ami va nous rejoindre pour aller à Philadelphie le vendredi prochain. So, on est tous très excités, on se prépare, on ne peut pas attendre. C'est vraiment une bénédiction de pouvoir assister, tu sais, Guyoto, comme haïtien, à un match Haïti-Brésil,
1: oui,
0: en direct. Pour moi, de voir ça en direct, oh mon Dieu, je ne sais pas.
1: Ah non, ça va être extraordinaire. Il faudrait que tu nous... Oh. Eh ben, on va essayer de voir si... Non, il faut qu'on le fasse. Non, de faire vraiment une nouvelle interview avec toi après. Vraiment, ce match, ça va être historique pour toi. Ça va être historique aussi pour tes amis, pour ton fils, Tristan, pour tout le monde. Je vois ces gens qui vont participer à ce match, qui vont voir pour la première fois une phase finale de Coupe du Monde en direct, la pelouse, tous les joueurs sur la pelouse, c'est extraordinaire. Non, je t'imagine, je te vois dans ce match. Alors, l'équipe nationale, justement, est passée par le New Jersey avant de se rendre à Boston pour un match contre l'Écosse. Ce fut un moment particulier pour la diaspora haïtienne du New Jersey. Comment a-t-on vécu cela à New Jersey?
0: Oh, c'était extraordinaire. Malheureusement, l'endroit où ils étaient, c'est à plus de 2 heures de temps de là où j'habite. So, j'avais pas pu y aller moi-même.
1: Mm-hmm.
0: Mais mon frère vit dans les environs. Il a été.
1: Il a été.
0: Il n'a pas pu voir la sélection parce que c'était sur invitation seulement. Il n'avait pas un ticket de rentrée. Bon, il était au dehors. C'était à une université là où il s'entraîne. Mais il y avait beaucoup de gens au dehors, beaucoup d'Haïtiens, non pas seulement Haïtiens, des Latinos.
1: Mm-hmm. Des Latinos aussi.
0: Oh oui, c'était bien. Et puis, ce qui était bien, il y a un grand restaurant haïtien dans les environs là où ils étaient qui avait préparé beaucoup de bons plats
1: pour les
0: joueurs. C'était dans les nouvelles locales. Le propriétaire de ce restaurant vraiment était très fier
1: de ça,
0: d'avoir été choisi pour préparer de bons menus pour les Haïtiens et puis pour les accueillir avec de bons plats natifs natals. Oui, mm-hmm. C'était bien.
1: Tu sais ce que tu vas...
0: Beaucoup d'excitation.
1: Tu sais ce que tu vas faire. Tu m'attends parce que je suis dans un autre...

0: Studio et la machine va partir, j'aurai pas le contrôle de la machine, donc je vais arrêter la machine un petit peu pour quand même chambouler un petit peu l'émission, c'est le mondial quand même, je dois respecter les consignes de la direction, mais la direction ne va pas pousser des connes pour ça. Allez, reste là un petit moment, Carmona.
1: Ok, merci.

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1: Allez, je reviens avec Carmona. J'ai pas pu stopper la machine. En tout cas, si la machine démarre, ce qu'on va faire, on arrête. Bon, voilà. On reviendra avec toi dans un instant, Carmona. Merci.
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0: C'est pas un 14-10 à Montréal, Mondial 2026, je suis sur le 14-10. Les amis, là où l'action se passe, partout où l'action se passe durant ce Mondial, c'est pas sera là. Et c'est ainsi que cet après-midi, on dit un grand merci à Carmona Cadet qui nous eut là-bas sur place à New Jersey. Vous avez écouté vraiment l'engouement, l'effervescence qu'il y a eu lors du passage de l'équipe nationale à New Jersey. Vraiment, on était là avec Carmona, justement, avant la pause sur c'est pas un 14-10 à Montréal. Elle qui est encore avec nous, on a besoin d'elle justement pour deux ou trois petites questions à nouveau sur non seulement le match de demain, mais aussi sur ce qui se passe à travers le monde concernant cette effervescence, notamment que ce soit en Haïti encore, où tout le monde est bleu et rouge, porte fièrement le bicolore national, même si ces gens se retrouvent à l'extérieur d'Haïti. Carmona, merci, merci à nouveau.
1: Non, pas de problème, merci.
0: Bon, oui, tu disais à nouveau que alors, public, restez là parce que Michel Jean est avec nous ici au studio de CEPAM à 14-10 à Montréal. On va dans quelques instants vraiment aborder également quelques questions, non seulement sur la Coupe du Monde avec lui, mais aussi sur détente tropique de demain. C'est ici dans la métropole à Montréal. Alors, Carmona, tu parlais de ces Latinos, de ces Haïtiens, de ton frère aussi qui ont été au camp de base de l'équipe nationale à New Jersey. Et à part les Latinos, à part les Haïtiens, il y a eu d'autres aussi, d'autres personnes d'ascendance étrangère qui étaient là. En sais-tu quelque chose?
1: Oui. Il y avait tout le monde. Quand je dis les Latinos et les Haïtiens, ils étaient en beaucoup plus de grande quantité, mais il y avait aussi les Américains.
0: Ah, des Américains!
1: Parce qu'on est en train de commencer avec les vacances d'été pour les étudiants. Il y avait beaucoup de jeunes, ce qui était vraiment épatant de voir beaucoup d'enfants qui jouent au football maintenant, qui s'entraînent, qui apprennent le football. Ils étaient là pour dire, parce que c'était vraiment une fierté de voir, de rencontrer quelqu'un qui va jouer au Mondial.
0: C'est pas vrai. Ah là là là là. Non, mais j'aimerais ça aussi. Mais si j'étais à New Jersey, j'aurais fait la même chose aussi. Non, c'est excitant ce qui se passe là-bas. Donc, non, c'est magique d'écouter ça. Bon, allez, dès demain, Haïti joue son premier match face à l'Écosse. C'est samedi, demain samedi. Peut-être que sans doute on oubliera jamais, ce 13 juin. Il fut en 1982, tu n'étais pas encore né, Carmona. Je pense que j'avais déjà peut-être sans doute 9, 11 ans. Et puis, le coup d'envoi de la Coupe du Monde a eu lieu le 13 juin, c'était en Espagne en 1982. Donc, je viens de me vieillir sur CEPAM à 14-10 à Montréal. Mais pour ce qui est d'Haïti, son premier match vraiment tombe à pic ce même jour, le 13 juin, on va se souvenir dans l'histoire. J'imagine qu'il y a des Haïtiens qui vont se souvenir de cette date. Premier match d'Haïti dans la Coupe du Monde de 2026. On va dire, mais oui, 52 ans après, il faut toujours l'ajouter, 52 ans après cette première qualification pour un mondial. C'est en 1994. Haïti revient 52 ans après et ce sera un 13 juin face à l'Écosse. Le premier match d'Haïti en 1974, c'était contre l'Italie. On tombe à nouveau sur une équipe européenne, mais cette fois-ci, c'est une équipe moins forte, mais il y a encore beaucoup de pression sur les Haïtiens, sur cette équipe nationale. Je ne sais pas si au sein de l'équipe nationale qu'il y a vraiment une grosse pression, mais je sens que l'Écosse pour les Haïtiens est favorite. On va sonder le terrain avec notamment Carmona qui est avec nous sur ces Pam. Donc Haïti joue son premier match face à l'Écosse ce samedi. Dis-moi, as-tu une petite boule au ventre à ce qui nous attend pour ce match? Car l'Écosse, c'est pas toi qui diras le contraire. L'Écosse est favorite pour ce match, Carmona.
1: Oui, je pense que malheureusement, je vais avouer ça. L'Écosse, juste un tout petit peu, parce que je regardais les dernières statistiques pour les 5 derniers matchs que Haïti et l'Écosse ont joué, non pas ensemble, mais avec d'autres équipes. Haïti a perdu 2 matchs, a gagné 2 matchs et avait un match nul. L'Écosse a gagné 3 matchs dans les 5 derniers matchs et a perdu 2. So, c'est presque égal pour moi, mais l'Écosse a un avantage et favori. Mais je pense que l'Écosse et le Maroc, pour moi-même, ce seraient les deux plus difficiles équipes à jouer parce que je pense les fanatiques de Brésil ne vont peut-être ne seront pas d'accord avec moi, mais je pense que le Brésil sera un petit peu plus facile pour Haïti à cause
0: du
1: de
0: même
1: la
0: style.
1: façon dont ils jouent. Et cause comme une équipe européenne, comme tu sais, ils jouent beaucoup, ils sont beaucoup beaucoup forts en défense, et puis le
0: voilà,
1: système
0: c'est une équipe
1: de
0: très
1: jeu
0: défensive,
1: qu'ils
0: ouais.
1: utilisent, d'après moi, ce sera un petit peu plus difficile pour Haïti de les attaquer et de concrétiser des buts. Mais avant tout, je pense que on sera quand même assez à la hauteur pour avoir at least un match nul. C'est ce que j'espère, un match nul. Je ne pense pas qu'on va battre l'Écosse, malheureusement, mais je pense qu'on peut sortir avec un match nul.
0: Un match nul.
1: D'après mes analyses.
0: Bon, tes analyses ne sont pas loin des miennes, mais moi, je vois moi, je ne sais pas si les gens, je ne sais pas comment ils vont réagir en m'écoutant sur ce programme 14 10. S'il vous plaît, ne quittez pas l'antenne, parce que ce que je veux vous dire là, c'est dans ma boule de cristal. Moi, je vois Carmona parlait d'un match nul, disait que bon, ces deux équipes vont se neutraliser pour ce premier match d'Haïti et ce premier match de l'Écosse dans le groupe C de la Coupe du Monde. Mais moi, je vois une victoire de 2-1 de l'Écosse, je ne sais pas pourquoi. Parce qu'en regardant cette équipe écossaise, Carmona, je me dis que Haïti, vraiment, c'est le style opposé. C'est quasiment le style brésilien, c'est ce que tu disais, un football assez lent, mais c'est vraiment, il y a un jeu collectif et séduisant. Mais en même temps, l'Écosse, c'est vraiment, c'est un football, j'ai envie de dire, brutal. Ils vont très vite sur le terrain. J'ai l'impression que Haïti va jouer vraiment face à un TGV, un train de grande vitesse, à grande vitesse.
1: On verra.
0: On verra.
1: J'espère que j'ai eu tort. On verra. On aura une autre conversation après.
0: Non, j'espère que j'aurai tort, parce que moi-même, non, un match nul, ça fera mon affaire aussi. Alors, en terminant, revenons un petit peu sur ce que nous sommes en train de vivre là, en ce moment. Non, je ne vais pas sur le terrain social. Le terrain social, c'est ton terrain. Je reste sur... Parce que c'est pas vrai que nos maux vont être vraiment soulagés par le football. Il y a des gens qui ne comprennent pas ça, malheureusement c'est leur problème, c'est pas mon problème. Alors pour ce qui est du partage collectif, qu'est-ce qu'il y a de spécial pour ce partage collectif après cette qualification, cette effervescence des Haïtiens à travers le monde?
1: Bon, collectivement, c'est la fierté pour moi-même. C'est la fierté qu'on a, parce que comme tu sais, pendant ces dernières années, Haïti n'a pas vraiment eu une très bonne réputation mondiale. Ici à New Jersey, aux États-Unis et dans d'autres pays, quand on parle d'Haïti avant le mondial, avant notre qualification, d'habitude, il parlait de choses négatives. À Haïti, il y a toujours des problèmes, mais depuis la qualification, pour moi-même, ce que j'ai vu dans la communauté haïtienne là où j'habite, c'est une fierté nationale. Maintenant, tout le monde sent que OK, c'est pas tout perdu. Il y a toujours de l'espoir, on va en sortir là où on est. Et puis avec cette expérience au mondial, ça va mettre Haïti encore sur le plan international, d'avoir une différente image, de voir qu'il y a de bonnes choses qui peuvent venir d'Haïti. C'est pas toujours mauvais. Donc, collectivement, je pense que c'est la fierté qu'on a des Haïtiennes. On va porter le bleu et le rouge avec fierté, et puis on va voir. C'est bien, je pense.
0: On
1: que
0: va
1: c'est
0: voir.
1: Pour nos jeunes, et spécialement les jeunes, les jeunes qui sont nés en dehors d'Haïti, dans le diaspora, de voir l'excitation de tout un peuple, tout un pays qui s'unit derrière une équipe. C'est vraiment merveilleux de voir.
0: Oh, mais oui, tu as toujours les jolis mots, les bons mots, justement, pour stimuler les Haïtiens. Merci beaucoup, merci infiniment, Carmona. On te retrouvera, sûr et certain, après le match du Brésil, pour vivre cette expérience particulière avec toi. Merci infiniment de nous avoir parlé en direct de New Jersey aujourd'hui. Vraiment, vraiment, merci pour ta disponibilité. Tu as un grand cœur. Merci.
1: Merci, merci de m'avoir invité. Bon après-midi, et puis on se reparlera.
0: Merci, merci beaucoup. Et puis la prochaine fois, on parlera de tes exploits sportifs. Merci beaucoup, merci.
1: Ok, merci. Okay. Merci beaucoup.
0: Merci. Donc on dit encore merci à Carmona Cadet, mais quand même, ouais, elle a un grand, grand, grand, grand cœur. C'est vraiment très, très comment, généreuse de sa part d'avoir été en direct avec nous, en direct de New Jersey, pour nous parler vraiment avec le cœur, surtout concernant ces jeunes qui voient une autre image d'Haïti. Wow, ça c'est professeur extraordinaire. Moi, je m'attendais pas à ce que vraiment qu'on aille là jusque là sur ce terrain-là, de voir cette équipe nationale qui mobilise autant de gens à travers le monde. Non, c'est vrai, c'est vrai. Comme vous savez que le sport ne peut pas résoudre les maux de la société. Je pense que c'est idem pour Haïti. On doit vraiment faire une bonne gestion gouvernementale, la gouvernance. Le foot, c'est autre chose, c'est l'émotion. Si ça peut être un vecteur comme pour stimuler, pour motiver les gens, c'est tant mieux. Mais ne comptez pas sur le football pour résoudre les maux d'Haïti. Hein. Bon, allez, restez avec nous sur votre radio. C'est pas ma 14-10 Montréal. Michel Jean, tout de suite sur le 14-10.

0: Bon, quoi que le public attendait, parce que mi compte est ouvert, me dit Michelo, nous pour aller effectivement, nous pour aller avec Michel. Là, tout de suite, Michel est avec nous. Michel, le studio, notre grand, grand, grand, grand ami, l'ami de Guy Otto François, cet après-midi, si je ne sais pas, à 14h10 à Montréal. Je ne connais pas très bien ce studio, mais tu vas m'excuser, Michelo. Michel Jean, Michel, le studio qui est avec nous, si je ne sais pas, à 14h10 à Montréal. Je m'entends ma voix de très loin, comme si j'étais vraiment dans un tombeau. En tout cas, je sais pas, j'ai jamais fait cette expérience, mais j'ai quand même l'impression que ma voix, il résonne là, en face de Michel, et ça va de mieux, ça me revient. Bon, comment ça va?
1: Ça va très bien, mon ami Giotto.
0: Bon, en tout cas, j'allume tous les micros, je sais pas.
1: Ouais, bon, là je m'entends.
0: Ouais, ouais, tu t'entends, hein.
1: Oui.
0: Bon, et demain, il va y avoir un événement. C'est tout un événement, c'est Détente Tropique. Avec le match Haïti-Écosse. Bon, avant de parler de ce match Haïti-Écosse, parce que moi je suis sans filtre, quoi, il faut que je le dise. Non, et ben, Rabia Mtikoz, c'est notre ami Michel Jean qui veut pas s'exprimer sur le football, alors qu'on sait qu'il est multidisciplinaire, multidiscipline. Alors, il peut chevaucher d'une discipline à l'autre, quoi. C'est vrai, comme on dit pour une langue. Mais je sais pas pourquoi cette hésitation sur le football.
1: Bon. Alors, justement, je viens d'écouter la dame et dans l'entrevue qui te parle aux États-Unis. Tu vois que elle connaît ça tellement bien. Et puis, Adli, lui, c'est un grand footballeur. Uh-huh. Et bon, tu sais que quand même, Détente Tropique, il est l'animateur principal et de l'émission Détente Tropique. C'est sûr, on organise 11e et anniversaire de l'émission ensemble. Et moi, j'aurais préféré que ce soit Adli qui parle du football parce que lui, il connaît ça tellement. Je veux tellement ne pas dire du n'importe quoi. Ah. Et puis connaissant et mon ami Giotto qui est tellement...
0: Non, mais le foot, c'est, je sais pas, c'est toi qui as la parole, c'est toi qui as la parole.
1: Oui, pourtant, je me rappelle quand dans mes petites classes en Haïti, j'étais chez les frères Inscription Chrétienne, puis j'étais le capitaine d'une équipe, mais tout petit, très jeune. Ouais. Mais arrivé à Montréal, il y avait plus le football, c'était le hockey. Parce que quand j'arrivais, et bon, ça fait déjà plus de 50 ans que je suis ici. Ouais. Et quand j'arrivais au début, et on parlait avec un Canadien de football, ça lui disait absolument rien. Ouais. Donc, ce qui fait que moi, je commençais à regarder le hockey et je m'intéressais plus au football. Et puis, bon, voilà, c'est ça. Mais là, maintenant, c'est sûr que du fait que Haïti, cette année, participe, et donc c'est tout à fait normal et qu'on soit intéressé. Bon, voilà.
0: J'ai tellement de questions, de multiples questions. J'aurais pu revenir sur le petit Michel à l'époque où il était le capitaine de cette équipe pour parler de football. Oui. Mais on n'aura pas le temps. Ce sera peut-être sans doute pour une prochaine émission.
1: Okay.
0: Mais non, le foot, c'est ça. Tout le monde a chacun sa vue. C'est pas comme l'arbitre, il a sa vue sur le terrain. Nous avons la nôtre, évidemment. Mais j'ai écouté beaucoup de choses sur les réseaux sociaux. Je citerai pas le nom de celui qui a fait ce commentaire vraiment aberrant. C'est une aberration de dire que non, pas besoin d'être connaisseur pour parler de foot. Non, le foot c'est comme une échelle. Il y a des gens qui sont en bas et puis il y a des gens qui sont haut placés. C'est ça. C'est pas pour diviser les gens, pour mettre les gens quelqu'un sur un piédestal par rapport à d'autres personnes. C'est connu et reconnu que quand même c'est très scientifique le foot. Bon, cet après-midi, on va laisser ces détails-là pour les spécialistes et pour les Guardiola, pour ceux qui sont vraiment qui ont étudié en football.
1: Mais tu connais bien ça, Giotto.
0: Ah non, mais
1: Le foot, c'est... Je sais.
0: Mais non, je sais pas que vraiment que j'ai autant de talent pour le foot. Je suis pas un expert vraiment. Moi, je me considère comme un néophyte comme toi, Michel.
1: Oh,
0: sois,
1: non, non,
0: sois,
1: non.
0: Sois certain. Sois certain. Donc, avant de parler d'Haïti, de ce match d'Haïti, il faut commencer aussi par dire un mot sur détente tropique. Quand même, ça fait longtemps que ça dure. Parle-nous de ta relation avec cette émission. Pas Michel Jean, l'ami de d'Adli,
1: oui.
0: De l'autre.
1: Oui.
0: Vraiment, parce que je t'ai écouté il y a de cela deux samedis oui. Avec Adli, même pas. C'était pas la première fois parce que à chaque fois que j'écoute détente tropique, parce que je suis un auditeur fidèle aussi, même si
1: ça,
0: je suis
1: je
0: pas
1: sais.
0: Toujours régulier,
1: oui.
0: Mais je t'écoute avec Adli. Mais pas celui qui parle avec Adli tous les après-midi. Mais, celui qui est pas le chroniqueur, pas l'animateur, Michel Jean,
1: oui.
0: Mais celui qui est l'auditeur. Quel est ton feeling? Qu'est-ce que tu trouves que cette émission dégage?
1: Bon, c'est que Adli, c'est un gars très passionné. Quand il embarque dans n'importe quoi, c'est quelqu'un qui met corps et âme. Et donc, et tu écoutes cette émission, tu vois, et tu le vois pas, mais tu sens que il anime cette émission avec son cœur, avec toute son âme. Il veut tellement faire plaisir à son auditoire. C'est que on sent qu'il a du plaisir en animant cette émission.
0: Ouais, du plaisir, c'est bien dit, car le Tropicana d'Haïti nous a donné tellement de plaisir à travers le monde, je peux dire ça, parce
1: oui.
0: Que Tropique, les Haïtiens, non, sont loin d'imaginer quand même, c'est un groupe connu internationalement, c'est pour ça qu'on appelle Tropique la boule de feu internationale la boule de feu, c'est septembre.
1: C'est septembre.
0: Mais non, un peu, la fusée d'or.
1: Fusée d'or, oui, voilà.
0: La fusée d'or et à la boule de feu. Non, sinon, fais attention, Michel va corriger de ton
1: cahier. Oui, surtout, je viens dans le nord.
0: Du nord, de l'Haïti, ça, il faut faire
1: très bien. Mais je t'amènerai un jour, hein, Gyoto.
0: Mais le nord, c'est...
1: Je te... Bah oui.
0: Le nord, oui, tu m'emmèneras. C'est... Non, je sais, je suis...
1: On était supposé y aller,
0: On va y aller. Et le nord, surtout le Cap-Haïtien, c'est ma ville d'adoption.
1: Si.
0: Donc, c'est-à-dire que je suis ce qui se passe au Cap depuis des années, hein, surtout à travers Radio Citadelle. J'écoutais chez moi Radio Citadelle à Jacmel, hein.
1: Et pour le bénéfice de l'auditoire, ça fait 3 semaines, je viens d'inaugurer quelque chose
0: au Cap-Haïtien.
1: Au Cap-Haïtien.
0: Qu'on a vu vraiment, c'est de toute beauté.
1: Oui.
0: Il y a d'autres choses qui viennent.
1: Bon, oui.
0: Mais Adli sera content de t'entendre dire ça. Est-ce que Adli, non seulement il trouve du plaisir, on va dire ça comme ça, Giotto, quand même. Je sais pas, je suis entre la grammaire, je suis à la radio, je fais attention aux puristes. Alors oui, Michel, justement, il y a le plaisir d'animer cette émission. Mais tout de même, ça fait rayonner à nouveau, même si c'est vrai, le Tropicana est connu ici à Montréal, mais ça donne du tonus au groupe. C'est quand même un plus pour le Tropicana, cette émission de détente tropique.
1: Et même, c'est quand même une émission qui est écoutée, je dirais, à travers le monde. Parce que les samedis, Adli a créé un groupe. Alors, il y a des gens qui participent des États-Unis, d'Haïti, des gens de l'Europe. Les gens l'appellent de partout. Donc, et même demain, nous allons célébrer le 11e anniversaire de l'émission. Il y a des gens qui vont venir des États-Unis, de Toronto, d'Ottawa, des gens qui ont acheté leurs billets.
0: Ah, pour venir sur
1: place. Oh oui, qui vont être là demain soir.
0: Non, mais
1: Gyoto, ça va être une belle fête.
0: Mais tu nous donnes des exclusivités.
1: Gens
0: qui viendront de l'extérieur.
1: C'est sérieux.
0: Non, quand même, Michel.
1: Et pas juste une personne, là.
0: Tu inspires
1: plusieurs personnes.
0: Non, mais quand même, Michel ne peut pas dire n'importe quoi.
1: Ah oui,
0: pas
1: ça c'est sûr.
0: Moyen. Alors, avant de refermer ce chapitre sur Adli, avant d'attaquer le football, dis-nous, Michel. Bon, les gens vont dire, Gyoto, pourquoi il pose cette question? C'est une question, c'est n'importe quoi.
1: Non,
0: mais
1: vas-y.
0: Je posais la question.
1: Je t'écoute.
0: Non, mais j'ai pas peur des auditeurs non
1: oui,
0: plus.
1: Je t'écoute.
0: Même si je déconne en nombre,
1: non,
0: je vais poser
1: correct,
0: la question.
1: C'est correct.
0: Qu'est-ce que cette émission apporte au Tropicana? C'est ce que j'ai envie de dire.
1: Est-ce que c'est?
0: Qu'est-ce que ça apporte au Tropicana?
1: Bon. Et c'est quand même, mais c'est, bon. Ça fait la publicité pour Tropicana. Il y a des gens peut-être qui vont dire, bon, Tropicana n'a pas besoin de la... Non, on a toujours besoin de la publicité. C'est sûr que moi, je sais, comme avant-hier, j'ai rencontré une dame qui va venir à notre fête, qui m'a dit, les samedis depuis midi. Elle est déjà couchée sur son lit, en train d'attendre le 19h qui arrive pour écouter l'émission jusqu'à 22h.
0: Ouais, non, mais c'est Tofik a des fans et ça, ça nous donne aussi beaucoup de fun parce que avant Adli, il faut voir aussi, c'est pas ma 14-10 Montréal. C'est vrai, c'est Adli qui réalise cette émission, mais c'est pas qui bénéficie de ça aussi. Oh, tout le monde bénéficie de ça. Et le public, les auditeurs et direction bénéficient de ça quand même. Il faut dire bravo Adli. Tu n'as pas envie de lui dire un petit mot quand même d'avoir lancé cette émission sur C'est pas ma 14-10 Montréal. Tu vas nous dire ça comme si tu faisais des confidences à Adli. Mon cher Adli, mon cher, merci, merci. Je sais pas ce que tu vas dire. Je te mets des mots dans la bouche.
1: Non, mais qu'est-ce que...
0: Adli t'écoute, là, j'imagine.
1: Non, mais oui, bien sûr.
0: Même si tu t'écoutes pas, ben, les gens iront dire à Adli, bon, moi, ce qu'ils ont écouté, c'est pas cet après-midi.
1: Ce que je veux lui dire, c'est de continuer à faire cette émission de la même manière. Puis, il y a beaucoup de gens qui l'aiment. C'est justement, en organisant une fête comme ça, je vois comment les gens l'admire, comment les gens l'aiment. Aïe, aïe, aïe. Parce que malgré malgré la rencontre de la sélection après des années, Gyoto, on a déjà plus de 300 billets vendus, mais payés.
0: J'ai des antennes, Michilo. Tu sais que je t'aime beaucoup. Oui. Mais on m'a dit 250. Pourquoi tu me dis 300?
1: Gyoto, justement, il y a quelques secondes. Bon, là, il y a madame Marilinda, Marilinda Dubois, qui avait acheté 2 billets.
0: Oui.
1: Là, maintenant, elle vient de m'appeler pour 3 de ses amis. Oui, il vient de me faire le virement. Les billets sont là.
0: D'accord,
1: oui.
0: D'accord.
1: Non,
0: oublie pas ce que tu disais sur Adli.
1: C'est la folie, fille.
0: C'est la folie.
1: Oui, c'est la folie.
0: Bon, alors là, il nous reste 3 minutes pour Haïti.
1: Okay.
0: Mais tu termines sur Adli.
1: Tu me poses pas de questions aussi, qu'est-ce qu'il va avoir dans cette activité?
0: Non, je te posais la question. Question tombe à l'instant parce que je arrivais au match.
1: D'accord.
0: Non, il n'a pas tort. Il m'a devancé. C'est parce que je dis, comment allez-vous faire vraiment parce qu'il va y avoir ce match? Est-ce que les gens, ils seront dans la salle? Parce que moi, je pose cette question. Comment ça va se dérouler quand même? Il y a le match et puis il y a des temps tropiques.
1: Bon,
0: regarde, parce qu'il y a des gens qui m'écoutent, qui aimeraient savoir comment ça se passe.
1: Dans la salle, il y aura 2 écrans dans la salle. Il y a un écran qui va diffuser la rencontre. On a un autre écran pour les commanditaires. Donc, et on sait que la rencontre va commencer à 21h.
0: Oui.
1: Alors nous, notre activité à 19h, boule, c'est le coup d'envoi.
0: D'accord.
1: Alors les portes s'ouvrent à 18h.
0: Oui.
1: Et à 18h30, bon, il y aura un cocktail de bienvenue pour les gens socialisent un peu. Et à 19h, boule, on commence avec un artiste venant d'Ottawa il s'agit de Duvo Pierre-Louis.
0: Mm-hmm.
1: C'est un artiste évangélique qui vit à Ottawa. C'est lui qui va ouvrir
0: le show.
1: Et puis après, il y a Jane François. Et je viens juste de lui parler il y a 3-4 minutes. Et qu'on surnomme la superstar de la musique évangélique qui était là l'année dernière.
0: Ils sont déjà passés par chez moi. C'est
1: oui.
0: Grâce à toi aussi.
1: Oui, c'est vrai.
0: Tu fais la promotion des artistes aussi. Vas-y.
1: Oui, elle est très bonne. Mm. Et puis après, on aura et Peterson Lee.
0: Je dis qui sont parce que celui d'Ottawa aussi également, hein, les deux sont passés.
1: Oui, c'est vrai.
0: Oui, vas-y. Oui.
1: Bon, presque, et tu reçois tous mes artistes.
0: Exactement.
1: Ou presque.
0: Ben, je travaille avec toi, Michel.
1: Oui, c'est vrai. Ben, je dois dire que, bon.
0: Je fais partie de ta base.
1: Oui,
0: le cercle des.
1: C'est comme mon frère, je dirais.
0: Ben oui, très certainement. Alors, pour Détente Tropique, pour demain, le match à Haïti, et puis votre programmation, la programmation spéciale de Détente Tropique.
1: Oui, donc. Après, Duvo Pierre-Louis, Jane François, il arrive le Peterson Mead alias Mac O'Clain. Et voilà, on sait que de nos jours, les gens sont un peu stressés. Donc, alors, Peterson, Mac O'Clain.
0: C'est avant le match d'Haïti, c'est tout
1: oui,
0: ça.
1: Oui, bien sûr.
0: Ah, d'accord.
1: Bien sûr, c'est pourquoi on commence à 19h, là. À 19h, on commence. Après, Mac O'Clain. Et c'est le foot.
0: Oui,
1: mais c'est quand même un souper sexuel.
0: Ah, c'est bien ça.
1: Ouais.
0: Après Marco Klein, c'est le foot.
1: Intéressant. Ouais.
0: Si tu restes avec nous, je te prends après la pause.
1: Oui, bien sûr.
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2: C'est pas mal, je suis de retour, il est 15h33, je vais passer, on va dire, quelques... je sais pas, peut-être 10 minutes avec Michel Studio, notre ami. Parce qu'avant, ça va être le big up. Bon, on a changé drastiquement la programmation de la radio. Tous les vendredis, c'est les nouvelles du web avec Leslie Condé. On va revenir avec les nouvelles du web durant la semaine, durant peut-être, je sais pas combien de temps, la semaine prochaine. On aurait dû avoir aussi le professeur Donald Kuchelita. Vous savez, quand nous sommes devenus fous pour le mondial, même si c'est vrai, on voit des images détestables aux États-Unis, mais vous savez, quand un ballon tourne sur le terrain, même si c'est vrai, on y Fontino, il est dans la manipulation, ainsi que son ami Donald Trump. Vous savez ce qui se passe vraiment dans les coulisses de ces deux messieurs. Quand même, ça nous donne envie de vomir. Et nous, on assume toujours notre responsabilité. On dit les choses avec les faits. Ce qui nous fait envie de vomir, c'est ce qui s'est passé avec l'arbitre et ce qui s'est passé aussi avec le maillot de l'équipe nationale d'Haïti. Je ne rentrerai pas dans ce débat pour que ce débat ne devienne pas enflammé. Mais ce qui s'est passé avec le maillot de l'équipe nationale, vraiment, ça suscite de la controverse. Et vraiment, et ça nous fait sortir des salines de nous. Comment peut-on vraiment demander à une équipe nationale vraiment de ne pas de changer de maillot parce qu'il y a une histoire, puisqu'il y a un message politique? Je vois que Michel secoue la tête. Je t'ai pas demandé de réagir politiquement parce que moi, sur le plan politique, tout le monde me connaît que moi, vraiment, j'ai une grande gueule. Bon, allez, heureusement que je suis à CPAM 1410 à Montréal. Et puis, la radio ne me censure pas. Je suis très content de ça. Allez, oui, Michel, tu voulais ajouter quelque chose sur ça, non?
3: Bon, quand il y a la politique, je veux pas toujours trop m'en mêler, mais sauf que Giotto, et moi je trouve c'est un petit peu démotivant. Oui, parce que et pour les joueurs, arriver à quelques jours de l'événement, les demander de changer d'équipement, je trouve que c'est très dur pour eux. Mais peut-être ça peut avoir l'effet contraire. Parce qu'ils cherchent que, en venant de ouais. En parlant de notre histoire, moi je pense que ça peut motiver encore les joueurs davantage.
2: Oui, mais c'est certainement, c'est vrai, ce que dit Michel, c'est sans doute pas faux. En communication, ça peut marcher comme ça. Mais moi, je reste dans les règlements de la FIFA. Si on interdit l'arbitre, expulser l'arbitre de participer à ce mondial, expulser l'arbitre des États-Unis. Non, on est un peu égal. Parce que quand même, Infantino n'a pas défendu l'arbitre. C'est vrai, il peut dire que, bon, changer de maillot, véhiculer des messages politiques ou avec Vertia, vraiment, Vertia, c'est pas des messages politiques, mais c'est contre les règlements de la FIFA. Mais pourquoi ne s'est-il pas intervenu aussi pour dire à Donald Trump, c'est contre les règlements de la FIFA aussi de... Voilà, il y a deux poids, deux mesures d'expulser un arbitre. Bon, on referme la parenthèse. Tu étais à Peterson Mead,
3: oui,
2: dans la programmation.
3: Oui,
2: tu termines,
3: bien sûr.
2: Tu termines. Oh, tu peux terminer avant que je te pose ta question très dure sur le foot.
3: Je parle de... Oui, Marc Coquelin qui nous a promis de nous présenter une pièce de théâtre pour la première fois. Donc, alors les gens... C'est sûr que les gens vont s'amuser avec lui. parce que les gens l'aiment bien, et ma Coquelin. Donc, alors c'est ça. Puis après ma Coquelin, ça va être le foot et Haïti-Écosse. Et puis, bon, les gens vont y manger, vont vraiment et s'amuser avec nous. Et puis, autre chose, Giotto, on a beaucoup, beaucoup, beaucoup de cadeaux à faire tirer. On a beaucoup de cadeaux à faire tirer. On aura à faire tirer une télévision de 55 pouces. Il y aura des micro-ondes à faire tirer. Il y a ma commode qui nous a donné plusieurs belles chemises à faire tirer. Il y a Cosme Mes Distribution. Il y a Michel Studio qui donne des cadeaux.
2: Et notre ami Dépanneur Léon, qu'est-ce qu'il a donné, lui?
3: Bon, là, maintenant, je dois aller le voir. Je dois passer le voir, puis je vais lui demander s'il veut donner quand même quelque chose. Et bon, si, c'est sûr que si je lui demandais de donner, il va donner.
2: Il va donner. Bon, ouais. D'accord, il est généreux comme un tout cher Michel Jean.
3: Ouais.
2: Alors, donc, c'est tout pour la programmation.
3: Oui, bien
2: alors,
3: sûr.
2: Une petite question sur l'équipe nationale. Non, je ne poserai pas quand même une question difficile.
3: Ouais.
2: Demain, c'est l'entrée de cette équipe nationale face à l'Écosse. On parlait de cette équipe écossaise qui est très rapide, ultra rapide, face à une équipe nationale d'Haïti, donc, qui va faire vraiment une deuxième phase finale de Coupe du Monde. Il faut vraiment aller au-delà de l'équipe de 1974, c'est-à-dire réaliser un petit exploit, au moins un match nul.
3: Mais regarde, notre équipe nationale, cette équipe va surprendre vraiment beaucoup de gens. Parce que si, là maintenant, c'est quand même... l'équipe nationale d'Haïti va surprendre les gens. Ça, c'est sûr. Moi j'y crois, Giotto. Oui.
2: Bon, ça veut dire...
3: J'y crois énormément.
2: Bon, donc cette équipe nationale, qui, selon Michel, va donner vraiment le temps dans son parcours pour ce mondial 2026 face à l'Écosse. Donc Haïti qui va démarrer la roue face à une équipe qui a donné favorite. As-tu un petit pronostic?
3: J'y vais 1-0 pour Haïti.
2: 1-0 pour Haïti.
3: Oui, et si demain soir... Demain soir après la rencontre, et je t'appelle et puis je te dis, Giotto, tu vois, ça passe.
2: J'attends l'appel de Michel.
3: Je vais être dans la soirée, mais je vais t'appeler.
2: Je sais. Alors, dis-moi, parce que moi, c'est une question générale que je pose à tous et à toutes. Mais t'as vu cette qualification, qu'est-ce que ça t'a fait en toi de voir une équipe d'Haïti se qualifier pour un mondial 52 ans après celui de l'Allemagne?
3: Bon, ça me fait énormément de plaisir parce que avec tous les problèmes que notre communauté et que les Haïtiens ont un peu partout à travers le monde, quand des choses comme ça arrivent, et c'est sûr que ça nous fait énormément de plaisir en voyant notre... Et ça fait notre fierté. Tu comprends? Ça fait notre fierté.
2: Mm-hmm.
3: C'est sûr.
2: Merci Michel. On ne partira pas sans dire un mot sur le Canada, tout de même. C'est la convie, c'est notre pays d'adoption. Moi, le Cap-Haïtien, c'est ma ville d'adoption. Le Canada, c'est mon pays d'adoption. Le Québec, c'est ma province d'adoption. Je suis né en Haïti. Moi, j'appartiens au monde. C'est les gens qui pensent qu'ils sont sur une autre planète. Ben, nous pensons que nous sommes vraiment sur cette planète Terre. On est tous des terriens, même si nous avons des origines diverses. Alors, pour ce qui est du Canada. Le Canada joue ce soir contre la Bosnie-Herzégovine. On me dit à Toronto, c'est la folie, folie furieuse, douce folie. C'est à vous d'interpréter à votre façon le mot folie. Alors, est-ce que tu vas suivre
3: ce soir?
2: Ça te parle la participation du Canada à l'organisation de ce mondial ici au Canada?
3: Oui, mais du fait que je reçois demain, donc alors mes attentions sont surtout pour la soirée de demain. Pour être honnête, je ne vais pas te mentir.
2: Le Canada qui joue la Coupe du Monde face à la Bosnie-Herzégovine, ça ne t'intéresse pas. Ah.
3: Ce n'est pas que ça ne m'intéresse pas. Quand il y a des gens qui viennent de l'extérieur pour venir dans notre soirée, puis je veux que ça passe tellement bien.
4: Alors, bientôt. Tu focuses plus sur Haïti et sur la soirée. D'accord, oh, oui. On a compris.
3: Pour être honnête, là. Vu son intéressant, là, j'y vais directement dans ça.
4: Tu es majeur et vacciné, les gens ne parleront pas pour toi. Ouais. Ils n'ont jamais parlé pour toi, c'est pas aujourd'hui qu'ils vont parler pour toi. Le petit capitaine, on a parlé pour le petit capitaine quand il était petit. Alors, le grand Michel aujourd'hui, mais non, quand même, pas aujourd'hui. Merci, Michelo, c'est toujours un plaisir.
3: Alors, juste parler. Avant de finir, s'il y a des gens qui n'ont pas encore des billets et si ça vous tente encore de participer à notre 11e souper gala, et vous pouvez toujours appeler Adli dans le 438-887-6398. 438-887-6398 ou votre serviteur qui vous parle, Michel, dans le 514-823-3551. Et puis le prix des billets, c'est seulement 100 petits dollars. Vous allez assister à la rencontre Écosse-Haïti. Il y aura Tuvo Pialui venant d'Ottawa, Jane François, Mac O'Klin. Alors, nos deux animatrices, les deux sœurs Castin, qui animent Parole de femme, accompagnée de ta collaboratrice et Nadine Pierre.
2: Merci beaucoup, Michel. C'est toujours un plaisir de te recevoir.
3: Le plaisir est partagé.
2: Merci.
3: Et chaque
2: merci.
3: Fois, je suis en face de toi. Merci. Je suis content.
2: Merci, c'est gentiment. C'est une belle réciprocité. Puis il y a une belle fusion entre nous. Merci beaucoup, Michel, pour tout ce que tu fais pour la communauté. Tu es un homme généreux et tu participes à tout. C'est comme ça qu'il faut avancer avec, que ce soit ici dans la diaspora ou bien encore en Haïti. C'est merci. Un bel exemple, vraiment pour les jeunes et pour tout le monde. Les gens doivent vivre comme ça. Reste comme ça. Ne change pas,
3: Michel. Non, je ne vais pas changer.
2: Merci beaucoup.
3: Merci, Guido.
2: Merci. Allez, restez avec nous sur C'est pas ma 14-10 Montréal. On a parlé d'Haïti. On a parlé du Canada. Il faut quand même rendre un petit hommage à ce groupe. Hein, parce qu'il y a une certaine rivalité entre nous et les Martiniquais. Ils ont dit des choses sur les Haïtiens. Les Haïtiens ont dit des choses sur les Martiniquais, sur eux. Mais c'est la même région. C'est les Antilles. Et les Antilles, comme Cassava, représente les Antilles, comme ça va être le cas ce soir à la place des spectacles, aux Francopholies, eh bien sois sûr, quelque part il y aura des Haïtiens. Allez, on va faire le big up avec Cassava. Ne mollisez pas, gardez toute la détermination, c'est notre slogan cet après-midi.

On commence par lui, toujours pas lui. C'est Michel Jean, Michel le studio. Big up, big up, big up. Michel Jean qu'on retrouvera avec le référent Faustin Michaud. À l'émission Bouquet Évangélique, c'est ce soir, c'est vendredi. C'est votre émission hebdomadaire, c'est à 21h sur le 14-10. Puisque je parle de Michel Jean, je fais un gros coucou à Boss Léon, dépanneur Léon. Allez prendre un petit hot dog là-bas, hein, sur le boulevard Pineuf. Hein. Vous vous rappelez vraiment du salon Michel Studio? Ben, c'est là que se trouve. Hein. Salon Léon, également dépanneur Léon. On fait un gros coucou à Léon. C'est le big up hein, sur votre radio, c'est pas ma 14-10 à Montréal. On pense à Billy Bello. Michel, c'est le patron, et Jacqueline, qui vous accueille vraiment avec le sourire.

Allez, couple glamour, Wilson Joseph et Marie-Josette, je crois c'est sûr, la rive sud. Et la rive sud, c'est la rue. Et non, la rive sud, c'est le secteur de François. La grande famille. Qui c'est la François, Guillaume c'est François. Qui l'a François. Qui Anata François.

et Marcia François. Allez, c'est l'anniversaire de l'homme. C'est Pam 1410 Montréal sur la rue Bel Air. Le volume, le volume. Arrête, c'est Pam Explose sur la rue Bel Air. J'écoute, c'est toute la rue Bel Air qui écoute. C'est Pam 1410 Montréal. Et sachez, Pierre, Jacques, jeudi, PG les corps. Joyeux anniversaire à nouveau. Avec le 1410. Avec lui, on est écouté partout. Mais principalement sur la rue Bel Air. J'aime la rue Bel Air. On écoute, c'est Pam. Il y a Nordine aussi, hein, notre ami Nordine. Est-ce qu'il est là? Est-ce qu'il nous écoute sur la rue Bel Air? Nordine, l'Algérie. Il est supporter d'Haïti aussi, hein. Il est né en Algérie, mais il adore Haïti. Il va supporter Haïti.

Pascal Perrin, Daddy Jean-Charles, Michel de Dorian, Benito Jean, Marie-Judith, Hans Pierre-Louis, Randy nous écoute au Ghana, Carlo Désiré, la douceur Rolfette, Edwidge Barrette, Vladimir Montissol. Enfin, coucou au père Philippe Désiré, au père Ludès et Pierre-Louis. Marc-Andy de Rélus, Marnus Désiré, Sonner Paul, DJ américain, DJ haïtien, DJ VIP, Vanessa Jean-Baptiste et Patrick Charles, littérature. Je sais pas, il faut prononcer, mais alors, là, le mot littérature quand même, hein. Ah, littérature.

Le king du centre-ville, Cleveland c'est Plaisival. L'immortel Timarco d'Angers, l'excellent Willow, Kaimit et Kompalov. Apollo en PL Production, Elena Diogène, c'est la Lopez, le flamboyant Jean-Marie, oui, Olivier, Fuencantara, Victoria, Jean-Philippe, le professeur Ambroise, Léon Hermione, Jean-Marie Perrin, Ernest Van Gogh, Dominique Timothée, Dodo, Maître Ford, la famille Vallès à Montréal, Vallès et Jean, notre cher ami. Stanley Colliman, René Martin Octobre, Michel Alcindor, Carmona Cadet était sur ses pas, mais elle était sur ses pas, merci Carmona. Papy, en direct de Boston, c'est pas 14-10 Montréal, Haïti, Écosse, Boston.

Ludo Jean, c'est à Delaware, Johnson Jean, à Manhattan City, Manhattan tout court, Castor Jean, Gérard Bello, à Maurice Saint-Paul. Fernand Jean-Louis, Alexandre Paula, Samir Lund Méridien, couple Glamour. Fernand Jean-Louis, c'est notre ami, hein. Les voisins de CEPAM.

Et la musicienne Montréal, on a le marchand Banjo, Michel Brutus, Diapason, et ben c'est succès, c'est pas faute à blanc, c'est faute pao. Nixon Duguay 911 911 911. Yvon Louis, One Love, ça me fait penser à Charlie, Tito Maréchal, Blues Creole, Chile, maman. C'est lui qui a écrit la chanson Volo Volo de Boston. Un Malik Macandal, Jean-Jean Roosevelt, Pierre-Michel Ménard qui sera à l'invité au Festival de Fleurs de CEPAM 14-10 Montréal. On en parle dans toute la ville. Mireille Filosca, Will Julia, la chanteuse sociologue, salut. Le groupe Tilti Will, le poète et musicien Paul Véral Sivrin Boulou, Abena, Atangada, notre cher ami. Et puis ça fait une famille aussi, hein. Ça fait une famille. Muriel

0: Festival, c'est la fête avec des tops tropiques. Puisque aujourd'hui il n'y a pas eu les nouvelles du web avec Leslie Condé, ah ben soyez là demain, le spectacle des détentes tropicales, puisque Leslie Condé, ah ouais, prendra la parole, ah ouais, toujours. Le commandant PPP, Pierre Payan, Josette et Michel, couple Glamour, Suliman Premier, Sarah Petchot, couple Glamour. Le commandant, gros même, le commandant.
1: Tous les jours,
0: on aime bien le commandant. Harold Saint-Louis de l'Appel Retrouvé, on va faire un petit tour à l'Appel Retrouvé dans un instant. Il y a le docteur Georges de l'Université Jonty, pas de nouvelles de l'Université Jonty. Et bien notre ami Yvan Chéri, faut pas oublier Yvan Chéri. Hein. Ah, c'est demain sur votre radio, c'est pas ma 14-10 à Montréal, samedi et dimanche. 16h-18h. L'excellent pote Pierre Rostand.

Fais un gros coucou à Roger Petit Frère, François Jodeni, notre backup à immigration, nos pasteurs Jean-Marie Hercule, Maurice Chavannes, les produits d'Haïti, Jean-Fils et Mémie, et Lumière sur le monde. Oh, mais je suis un peu absent ces temps-ci là. Sur le foot, il faut nous dire quelque chose sur le maillot d'Haïti. Hein. Pierre Vertus, Sylvestre Flesina, Wilson Bossico, Christy Alaya, Rosie Compère nous écoute à Jacmel dans le sud-est d'Haïti. Roosevelt Jean, Richard Civil, il aurait dû être avec nous, le petit malin. Il sera avec nous la semaine prochaine, Richard Civil. À toute la famille civile, gros coucou, Gerline Civil, Pouchon Civil, Anne-Gérard Civil, à la famille civile, la famille de CEPAM. Evelyne et Jackson Clément, ah, des auditeurs de CEPAM et des auditrices.

Laurent, Martel Laurent. Allez les Jacques Millions, on termine avec les Jacques Millions. Je suis en train à grande vitesse, je vais vite, je suis rapide. Ah, sur ces pommes 14-10 Montréal. Eh, les amis, je suis avec vous pendant le mondial sur le 14-10. Ne manquez pas ça. Ces pommes va briller pendant le mondial. Allez les Jacques Millions, Romulus et Gilles, et notre mentor, Yves Lamotte le petit malin. Yves Lamotte, le petit malin, ça c'est notre ami Harold Pinder, le pasteur Pinder qui dit ça, hein. Mais Guillaume Fossel, qu'est-ce qu'il dit lui? Yves Lamotte, petit malin. Les Américains qui roulent sur la route, Yves Toupanou, Paul Pressler, PPP, Valérie Arfiani, le joueur d'échecs. Tous ces Max, Benjamin, petit Max. Jean-Marc Debel. Le poète Kensou Jean-Louis. Et puis on termine avec l'excellent footballeur. Lauréat national. Emmanuel Lologus, Manogus. Un petit mot aussi pour la formidable équipe de CPM 14 à Montréal, le train à grande vitesse, Guillaume François. On commence par notre informaticienne et technicienne, Julie.

Jesus. Le docteur Pierre-Michel Smith, bon rétablissement, bon rétablissement, le docteur Pierre-Michel Smith. Toujours avec nous sur le 14-10, on aime bien le docteur Pierre-Michel Smith. Leslie Condé, ah ouais, on dit courage et force à Leslie Condé qui a perdu un être cher. Merci Leslie pour les nouvelles du web. Les nouvelles du web, ce sera la semaine prochaine. Hein. Je pense aussi au docteur Kuchelita que vous retrouverez ce soir sur C'est pas ma carte.

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Dans un instant sur CEPAM, bien de retour, Jean-Ernest Pierre. C'est vendredi, camarade des idées, professeur Coutier l'État. Et Robert Ismaël sur votre radio CEPAM 14-10 Montréal. Et puis à 21h, c'est Bouquet Évangélique avec le révérend Faustin Michaud et Michel Studio. À 20h, le journal de Thilo Jean-Paul. Alors, je ne sais pas pourquoi j'invite comme ça. Hein. Non, 20h, faut dire ça dans l'ordre, hein, Yoto. Non, ouais, faut respecter le cadre. 18h, 20h, cabaret des idées. 20h, le journal de Thilo Jean-Paul. Et puis 21h, Bouquet Évangélique. Et à 22h, connexion. 22h30, connexion du soir, Bernie Sylvain. Allez, on retrouve à Cassandre ce soir à la place des spectacles. Allez, les amis, excellent week-end. À vous tous et à vous toutes. À la semaine prochaine.

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5: Exactement 16h06, bienvenue à Billet de Retour. Aujourd'hui, vendredi 12 juin 2026, à cette édition, mesdames, messieurs, nous aurons avec nous Jean Bernier, qui est chroniqueur sportif à l'émission Les Dimanches d'Asma. Nous aurons aussi avec nous Thilou Jean-Paul, journaliste présentateur de Regards et de Réveil Matin à CPAM. Nous parlerons aussi avec Adlydia pour le 11e anniversaire de son émission Des Temps Tropiques. Nous aurons avec nous professeur Miloud Chenoufi, qui est membre de l'Observatoire sur le Moyen-Orient et de l'Afrique du Nord, également professeur de sciences politiques au Collège militaire royal du Canada. Alors tout ça, mesdames, messieurs, pour vous dire que nous avons en perspective une excellente émission à vous présenter cet après-midi. C'est donc pour ça que nous voulons au départ prendre le temps de remercier celle qui nous a aidé à préparer cette émission, en l'occurrence, Madame Asma Heurteloup. À titre de recherchiste et de réalisatrice de l'émission, et puis remercier également Junie Limage, qui, elle, est à l'accueil téléphonique et à la régie technique du côté de la télévision. Quant à moi, Jean-Ernest Pierre, je suis au micro, mais je suis également à la régie technique du côté de la radio, et puisqu'à CEPAM, tout débute par la radio. C'est donc à moi que revient l'honneur de débuter cette émission tout de suite.

Puis dans cette actualité internationale, Trump accuse l'Iran de faire circuler un faux texte d'accord. Donald Trump a accusé vendredi l'Iran de mentir sur le contenu du texte en cours de discussion avec les États-Unis, qui ont présenté leur version des points d'accord avec Téhéran. Voilà ce qu'ils ont accepté, a indiqué un haut responsable à l'AFP en exposant 5 points. Le matériau nucléaire iranien sera détruit et enlevé. Leur programme nucléaire sera démantelé. Leurs fonds ne seront pas libérés avant qu'ils ne remplissent les termes. Le détroit d'Ormuz sera ouvert. Pas de financement des groupes terroristes par l'Iran. Le ministre iranien des Affaires étrangères lui a rassuré vendredi qu'un accord entre son pays et les États-Unis pour mettre fin à la guerre au Moyen-Orient n'avait jamais été aussi proche. Dans l'attente de sa finalisation, les médias devraient s'abstenir de spéculer sur son contenu, a écrit Abbas Araghchi sur X, ajoutant que tous les détails seraient communiqués au public en temps voulu. Cette liste arrive après que des médias iraniens ont fait circuler un projet d'accord avec les États-Unis que le président et le vice-président américain ont contesté. Les termes d'accord que l'Iran a fait fuiter aux médias menteurs n'ont rien à voir avec les termes dont nous sommes convenus, pardon, par écrit. Ce qu'ils ont dit, y compris leur déclaration faible et pathétique sur l'accord qui serait conclu, est sans rapport avec la réalité, a-t-il écrit sur son réseau Truth Social, en appelant l'Iran à se ressaisir et vite. Un haut responsable américain a estimé vendredi que 80 à 85%, mais pas 100%, à la probabilité qu'un accord soit signé avec l'Iran dans les prochains jours, selon ce haut responsable, entre 80 et 85%. Pendant un échange avec la presse, il a dit se sentir très bien quant à la conclusion des négociations, tout en avertissant que la ligne d'arrivée n'était pas encore franchie. Le vice-président américain J.D. Vance, dont Donald Trump a dit jeudi qu'il représenterait les États-Unis en cas de signature dès ce vendredi, a lui dénoncé de fausses informations en circulation. Les Iraniens ne recevront pas d'argent et les fonds ne seront pas libérés simplement par une signature d'accord ou la participation à une réunion, a-t-il écrit sur X. L'accord est structuré de telle sorte que les préoccupations des États-Unis et de leurs alliés sont prioritaires, a-t-il affirmé en ajoutant, le président nous obtiendra un bon résultat d'une manière ou d'une autre. Les Iraniens sont des gens qui n'ont pas d'honneur. Avec eux, il est impossible de négocier de bonne foi, a jugé pour sa part Donald Trump, toujours sur sa plateforme Truth Social, annonçant par ailleurs que l'Iran avait placé jeudi soir une attaque de drones inacceptable contre des bateaux indiens dans le détroit d'Ormuz, qui a été, selon lui, totalement repoussée. Un haut responsable de l'armée américaine a indiqué à l'AFP que l'Iran avait tenté de frapper des navires commerciaux dans le détroit d'Ormuz et que les États-Unis avaient répliqué en abattant 2 drones d'attaque iraniens. Donald Trump a plusieurs fois changé de ton de manière très abrupte en l'espace de 24 heures, comme il l'a déjà fait à de nombreuses reprises depuis le début de la guerre. Il avait menacé l'Iran jeudi de mener des frappes massives avant d'y renoncer quelques heures plus tard pour affirmer que la signature d'un accord avec Téhéran pourrait avoir lieu dès ce week-end en Europe. L'agence de presse iranienne officielle IRNA a affirmé que Téhéran ne renoncerait
pas au contrôle du détroit d'Ormuz au terme d'un projet d'accord cadre avec Washington pour mettre fin à la guerre et campera sur son droit à l'enrichissement nucléaire. L'agence de presse iranienne MER, citant une source proche de l'équipe de négociation iranienne, a, elle, publié ce qu'elle présente comme le texte discuté qui prévoit une cessation permanente et immédiate des hostilités, y compris au Liban, 60 jours de négociations pour parvenir à un accord sur les questions nucléaires et la levée complète des sanctions américaines. Elle a affirmé que le projet incluait la libération de 24 milliards de dollars de fonds iraniens bloqués pendant la période finale de négociation de 60 jours. Il prévoit également, selon elle, la suspension des sanctions sur la vente de pétrole et de produits pétrochimiques iraniens et la levée complète du blocus américain des ports iraniens. Selon MER, le projet souligne la nécessité que les États-Unis et leurs alliés de verser à l'Iran des réparations pour les dommages subis pendant la guerre et de présenter des plans de reconstruction d'au moins 300 milliards de dollars. Les négociations finales ne débuteront pas avant la libération de la moitié des fonds iraniens bloqués, la suspension des sanctions visant le pétrole iranien et la levée du blocus naval, a-t-elle ajouté. Le premier ministre israélien Benjamin Netanyahou a de son côté affirmé vendredi qu'il était entièrement d'accord avec Donald Trump pour que l'Iran n'ait jamais la bombe atomique. Téhéran dément vouloir s'en doter, comme l'en accusent les États-Unis et Israël. Le Liban a été entraîné dans la guerre le 2 mars quand le Hezbollah a visé le territoire israélien en soutien à l'Iran. Depuis, Israël a pilonné le pays voisin, disant vouloir éliminer le mouvement chiite qui a, de son côté, visé les positions qu'il occupe au sud du Liban et le nord de son territoire. Les opérations israéliennes au Liban ont tué 3 700 personnes. Exactement 16h18.

0: Avec nous, Jean Bernier, chroniqueur sportif à l'émission Les Dimanches d'Asper. Comment ça va, Jean Bernier?
1: Ça va pas si mal. Une petite grippe que je combats, mais ça s'en va tranquillement.
0: Ah oui, mais oui, mais oui. Et puis une grippe, c'est pas la fin du monde.
1: Ça doit faire son temps. Et puis,
0: si c'est une grippe d'homme, Jean, c'est plus difficile.
1: C'est une grippe de grand monde.
0: Ah, grand monde. Alors, grand monde, on a assez de force pour faire quelque chose pour que la grippe s'en aille et loin de nous, n'est-ce pas?
1: C'est ça.
0: Alors, Jean, cette ouverture de la Coupe du Monde au Mexique, comment tu as trouvé ça? Et cette deuxième ouverture au Canada?
1: Bon, disons que moi, je trouve que le Mexique a une très bonne équipe. Le Mexique ne gagnera pas la Coupe du Monde.
0: Ouais.
1: Mais le Mexique... Et moi, je ne l'avais pas vu jouer parce qu'il était qualifié d'office, donc on ne l'a pas vu évoluer. Mais le match que j'ai vu m'a convaincu que le Mexique, à date, c'est la meilleure équipe que j'ai vu jouer parmi les... Il y a deux matchs hier, il y a un match en cours maintenant.
0: Mm-hmm.
1: Et entre Canada et
0: la Bosnie.
1: Et puis la Bosnie mène 1-0 dans le match.
0: Ouais.
1: Même si le Canada, je pense, joue beaucoup mieux, il y a plus de temps de possession. Bon, on voit que la Bosnie-Herzégovine, c'est pas pour rien qu'ils ont éliminé l'Italie, tu vois.
0: Ouais.
1: Donc, à date, c'est ce que j'ai observé. Et puis, ce soir, il va y avoir un autre match. Puis demain, on va avoir deux gros matchs. Il va y avoir Brésil-Maroc et la loterie. C'est Haïti contre l'Écosse.
0: Contre l'Écosse. Alors, pourquoi tu appelles ça la loterie, Jean?
1: Mais c'est la loterie parce que Haïti, c'est son entrée en match. Tu comprends? C'est son entrée dans le championnat.
0: Mm-hmm.
1: Donc, et puis là...
0: C'est une grosse inconnue que tu veux dire?
1: C'est une grosse inconnue. Mm-hmm. Et puis, je pense que... Et les fanatiques haïtiens, comme moi, mon cœur est avec Haïti.
0: Mm-hmm.
1: Et ma raison est avec d'autres bonnes équipes, comme la France, et les grands champions de tous les temps là, qui jouent. Et puis Haïti est encore une surprise. Tu comprends ce que je veux dire?
0: Oui.
1: Parce que c'est leur participation à la Coupe du Monde. Et puis, à la Coupe du Monde, là, c'est pas la même façon que tu joues. Donc, mais je pense que Haïti a de très bonnes chances de passer le premier tour.
0: Parce que nous, Jean, de ce que moi j'ai compris, les joueurs qui forment cette sélection haïtienne, il y en a beaucoup qui jouent en deuxième division.
1: Il y en a beaucoup. Il y en a qui jouent en deuxième, qui jouent en première. Mais tu sais, en Europe, prenons l'Angleterre, OK?
0: Mm-hmm.
1: Il y a des équipes de deuxième division qui sont en première place, deuxième place, qui sont meilleures que les équipes qui sont en première, mais en 18e, 17e, 20e.
0: Ouais.
1: C'est pour ça qu'ils font la montée des centres.
0: Ouais.
1: Et puis, jouer en deuxième division dans certains pays d'Europe, à savoir, je vais te nommer 4 pays. Il y a, selon moi, le plus grand pays au niveau des championnats, c'est l'Angleterre avec l'Espagne. Tu vois?
0: Mm-hmm.
1: Alors, quand tu joues en deuxième division d'Angleterre,
0: parmi les premières en deuxième.
1: Quand tu joues en première ou en deuxième, ça dépend des équipes qui sont en première, ça dépend des équipes
0: c'est
1: qui
0: ça.
1: Sont en deuxième. Et que tu joues en Allemagne.
0: Ouais.
1: Tu joues en Allemagne en première et en deuxième, là, je te dis, il n'y a pas grande différence. En Espagne, c'est la même chose. Donc, les 4 gros championnats, et maintenant, la France a repris un peu du poil de la bête, là.
0: Mm-hmm.
1: Et que tu joues en première ou en deuxième, le niveau de compétition, il n'y a pas une grande différence. Donc,
0: cela dit, Jean, sur la foi des deux matchs d'exhibition que l'équipe haïtienne a donné,
1: mm-hmm.
0: Est-ce que ça te convainc que cette équipe-là, bien que c'est les matchs d'exhibition, c'est totalement différent que lors de la compétition,
1: C'est
0: ça
1: ça, oui.
0: t'a convaincu que cette équipe-là a du potentiel au point de gagner au moins un match en premier tour?
1: Gagner un match en premier tour, là, on va se faire une idée plus précise dès demain. Ils vont jouer contre l'Écosse. L'Écosse a une très bonne équipe, comme le championnat d'Écosse et le championnat d'Irlande, c'est des gros championnats. Donc, un joueur qui joue en première division en Irlande, et je te dis qu'en deuxième division, là, il n'y a pas grande différence.
0: Donc,
1: Maintenant, le match qu'ils ont joué, et je pense qu'ils ont
0: c'est
1: gagné
0: à peu
1: 4.
0: près le niveau du football anglais.
1: Oui, c'est à peu près un petit peu en dessous du football anglais. Okay? Mais par contre, les joueurs qui jouent en première ou en deuxième, selon moi, il y a pas une grande différence parce que le niveau monte et descend. Et puis ces équipes-là, en première et en deuxième, ils ont des championnats, la Coupe nationale du pays, ils se rencontrent régulièrement aussi. Là. Et puis très souvent, on voit qu'il y a des équipes de deuxième division qui gagnent les championnats et les coupes, la Coupe de ce pays-là. On le voit très, très, très souvent.
0: Donc, ça veut dire que l'Écosse n'a pas vendu sa peau avant de l'avoir tué, là?
1: Non, non. L'Écosse, là, moi, je pense que les gens sous-estiment les pays qui ne sont pas les Brésil ou bien de l'Angleterre ou quoi que ce soit, là. Donc, il faut faire très, très attention. Mais moi, je pense que ces équipes-là, pour Haïti, l'équipe de l'Écosse est prenable.
0: Ouais.
1: Tu comprends?
0: Ouais.
1: Mais il n'est pas battu d'avance parce qu'il va falloir les battre.
0: Sur le terrain.
1: Sur le terrain. Et puis Haïti, selon moi, quand je regarde leur combinaison et puis leur effectif, Haïti est capable de faire une bonne besogne contre l'Écosse. Maintenant, une fois que t'as passé le premier match, là, tu as le jeu parce qu'il y a le Maroc et puis le Brésil qui attend un petit peu plus loin.
0: Oui, parce que le Maroc, c'est pas gagné d'avance, le Brésil non plus.
1: Non plus. Le Maroc est actuellement la meilleure équipe d'Afrique. Tu comprends? Avec
0: ouais.
1: Le Sénégal. Donc, ça veut dire que la meilleure équipe nationale d'Afrique, là, c'est pas peu de choses, ça, hein?
0: Ouais.
1: Parce qu'on sait qu'il y a le Sénégal, le Cameroun, le Nigeria, tous ces noms que je te dis là, mais je n'ai pas besoin de te démontrer ce qui se fait, là. Mais en citant les noms que je t'ai donnés, Cameroun, et Côte d'Ivoire, et Nigeria, et c'est des très bonnes équipes, et puis on place le Maroc au-dessus de ces équipes-là.
0: Ouais.
1: Tu comprends?
0: Ouais.
1: Donc, il faut prendre ça au sérieux et puis aller les battre sur leur propre terrain.
0: Ouais.
1: Oh. Mais on va voir ça dès demain, on sera fixé sur le reste du championnat.
0: Et ben je sens que tu ne veux même pas gager un petit 2, genre, pour le match de demain.
1: Moi, je prends pour Haïti.
0: Oui.
1: Vraiment? Mais sur le terrain, je pense que l'Écosse a une meilleure équipe qu'on pense.
0: Ouais.
1: Donc, il va falloir faire très, très, très attention.
0: Et naturellement, pour tout ce
1: oui.
0: qu'on sait, avec un championnat régulier, avec effectivement la possibilité pour les joueurs, quand on sait le gros handicap de cette équipe-là, c'est une équipe qui apprend à se côtoyer, dont les joueurs apprennent à se côtoyer à peine, n'est-ce pas?
1: C'est ça, oui.
0: Et donc, quand tu vois que des joueurs arrivent à effectuer des passes sans même regarder, n'est-ce pas?
1: Oui.
0: Et la passe tombe juste, ça indique que ces joueurs-là ont une grande habitude de jouer
1: ils
0: ensemble.
1: Ils ont du métier.
0: Oui.
1: Mais je pense que le passeport pour le prochain tour pour Haïti, c'est le match de demain.
0: Ouais.
1: Parce que Haïti et puis Écosse, on les met sur à peu près le même standing pour qu'ils ont les meilleures chances pour passer ce tour-là. L'équipe qui va gagner demain, il a son passeport pour le prochain tour. Parce
0: Est-ce que c'est l'équipe
1: peut...
0: qui va marquer le premier but qui va gagner demain?
1: Peut-être, là. Mais moi, je donne à Haïti une très bonne possibilité de gagner contre l'Écosse.
0: Voilà.
1: Une très bonne possibilité. Mais selon moi, s'il ne gagne pas demain, parce que ça se joue demain, ça ne se joue pas aujourd'hui, s'il ne gagne pas demain, les chances pour le prochain tour sont réduites.
0: De beaucoup.
1: Alors que s'il gagne demain, ils ont un pied dans le prochain tour. Parce
0: Absolument.
1: Ils ont des chances de finir meilleur troisième.
0: Merci beaucoup, Jean Bernier.
1: Donc, à demain.
0: À demain, Jean. Merci. Au revoir.
1: Bye bye.
0: Au revoir.

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Bilan de fin de session de la CAC, bilan de fin de session de la CAP. Fréchette rond avec le côté drama de Legault. La première ministre Christine Fréchette prend encore ses distances de François Legault. Elle rompt avec le côté drama de son prédécesseur, ses effets de toge et ses grands esclandres. En conférence de presse pour dresser le bilan, la session parlementaire, elle a répondu vendredi que son moins bon coup aura été de ne pas réduire l'interventionnisme économique plus tôt, un interventionnisme qui était au cœur de la philosophie économique de François Legault. Cette semaine, la vérificatrice générale a déposé un rapport embarrassant sur les investissements du gouvernement dans la filière batterie. Christine Fréchette a jeté le blâme sur François Legault et Pierre Fitzgibbon, à qui elle a succédé comme ministre de l'économie en 2024. Christine Fréchette a ajouté par la suite, devant la presse parlementaire, qu'elle se distingue de M. Legault d'une autre façon. Le ton, l'approche, c'est sûr que c'est un élément qui est très important. C'est lié à ma personne, à ma personnalité. Donc, ça vient avec moi, je dirais, peut-être montrer qu'on peut avoir des résultats sans drama. Et on peut être en phase, qu'on peut avoir aussi des résultats. On peut être en phase avec les attentes des Québécois assez rapidement, puisqu'on n'a pas à faire des efforts des effets de toge ou de grandes esclandes. Je pense que c'est un style qui m'est propre, a-t-elle affirmé. Je pense que chacun apporte sa couleur. M. Legault avait sa couleur, moi j'ai la mienne, puis c'est bien comme ça, a dit Madame la Première ministre.

Intelligence artificielle générative, un élève bâtit un outil pour ses professeurs. En pleine session d'examen, des enseignants vont obtenir un coup de pouce pour leur correction grâce à un élève de 17 ans. Luca Milani a mérité la note de 100% pour l'outil d'intelligence artificielle qu'il a développé à l'intention de ses enseignants du collège Jean de Brebeuf. Tout le plaisir sur le front nord du Mont-Royal, sur la pelouse avant de l'école, en avant de l'école, chemin de la Sainte-Côte-Catherine, il y a peu d'activité en ce lundi, une des premières belles journées dans la métropole. Mais voilà, qui dit juin dit examen de fin de session. Parlez-en à la poignée d'élèves réunis dans un local de classe. Ils s'installent à un autre pupitre, tandis que Martin Chevalier arrive en faisant rouler le chariot rempli d'ordinateurs portables. L'enseignant de culture et citoyenneté québécoise leur a donné rendez-vous à l'heure du dîner pour reprendre une évaluation. Son regard se dirige vers l'écran de son ordinateur. De quelques clics, il s'assure que tous ont accès à l'épreuve intitulée Comprendre le capitalisme selon Jean Ziegler. D'un clic sur le bouton Anomalie, il pourra voir si un élève s'est évadé de la plateforme pour consulter un site externe ou s'il y a un pépin technique. Ce qui est pratique, c'est d'avoir le concepteur ici, lance-t-il en se tournant vers son élève, Luca Milani. Le jeune homme de 17 ans estime avoir consacré quelques 600 heures depuis septembre dernier au développement de sa plateforme Scolario, qui permet donc de générer des évaluations et de les corriger en même temps.

0: Il est déjà 16h49 et quelques poussières on a avec nous en direct. Donc, Thilou Jean-Paul, journaliste présentateur de Regard et de Réveil Matin. Thilou Jean-Paul, comment ça va?
1: Bonsoir Jeannette, ça va très bien, merci. Bonsoir aux auditrices et aux auditeurs de CPAS.
0: Et même en Coupe du Monde, on a l'occasion d'appeler, n'est-ce pas? On n'oublie pas
1: Non,
0: ce
1: on n'oublie pas,
0: rendez-vous.
1: et même en Coupe du Monde, même lorsqu'on vient de, on va dire, célébrer le but du Canada, puisque le Canada vient de qualifier, mais non, on n'oublie pas d'appeler.
0: Le Canada vient de se qualifier?
1: Vient d'égaliser parce que
0: Ah,
1: le
0: vient
1: Canada était mené
0: d'égaliser.
1: 1-0,
0: Ah oui.
1: ils viennent d'égaliser.
0: Alors, donc, et on me dit que le Canada joue un meilleur football par rapport à la
1: À la Bosnie.
0: Bosnie-Herzégovine.
1: Bon, oui, on va dire deux styles opposés, mais ce n'est toujours pas le niveau du football qu'on attend dans une Coupe du Monde. Mais bon,
0: Oh,
1: je ne sais
0: mais
1: pas, non.
0: j'ai vu quelques actions, Tilou.
1: Meilleur niveau, oui, le
0: Et
1: Canada avait plus le ballon.
0: absolument.
1: Le Canada était élaboré plus, mais ça semblait aussi être une décision de l'équipe de la Bosnie qui a décidé de ne pas jouer et de plutôt contrer le Canada.
0: Ah ben alors, mais lorsqu'on fait ça, c'est qu'on décide de ne pas marquer de but non plus, là, ou qu'on va marquer un seul but, et puis on va faire comment la fermeture, et puis la barrière sera fermée à double tour, et pourtant la Bosnie vient de se
1: Oui,
0: faire,
1: bon.
0: tu me l'as appris, là.
1: Oui, ce n'est pas tellement fermé à double tour, la Bosnie. On va dire qu'il reste plutôt en arrière, mais essaie d'opérer. Par contre, le problème, c'est que le Canada a le ballon, mais ne domine pas forcément. Donc, bon, et puis ça fait partie du jeu. Ils ont choisi de se camper ainsi. Donc, ce n'est pas. Alors, moi, quand je dis qu'une équipe joue mieux qu'une autre, c'est lorsqu'elle l'oblige à rester. Dans son camp, ne l'empêche
0: Mais il
1: d'évoluer,
0: y a
1: ce
0: des
1: n'est pas ce
0: moments
1: à quoi
0: comme
1: on
0: ça
1: assiste.
0: avec le Canada, oui, à la première mi-temps, Thilou, on a vu plusieurs moments où l'équipe était, la Bosnie était obligée de se défendre.
1: Oui, la Bosnie est en défense, mais comme je le dis, c'est plutôt par choix. Et je ne sais pas si elle avait essayé de jouer autrement, si elle l'aurait pu. Je ne suis pas sûr que ce soit le Canada qui l'oblige à faire ça. Je pense que ça a été leur stratégie de départ et ça leur a souri puisqu'ils ont mené, donc ils s'en sont tenus. Maintenant que le Canada vient d'égaliser, peut-être que qu'on assistera à quelque chose de différent.
0: Mais de toute façon, le sort du Canada n'est pas tout à fait connu, mais on voit que le Canada se défend très bien. Et maintenant, il nous reste à savoir qu'est-ce qui va advenir d'Haïti, parce que c'est un match, premier match, match
1: Tout à fait, tout à fait.
0: décisif. Ça dépend du
1: Oui,
0: résultat qu'on va avoir.
1: surtout que la configuration est très différente pour le Canada. Le Canada est censé rencontrer, je dis censé, hein, parce que le football sur le papier est bien souvent très différent de ce qui se passe sur le terrain, mais le Canada est censé affronter en ce moment et l'équipe est la plus robuste de son groupe. Ensuite, il reste le Qatar et puis bon, le Canada devrait pouvoir s'en tirer sur ce que je connais de ces équipes-là, tandis que pour Haïti, après l'Écosse, nous aurons le Brésil et le Maroc. On ne sait même plus qui serait plus intéressant de rencontrer en premier. Moi, je pense que c'est l'Écosse, mais on verra bien. Ça s'annonce très difficile pour Haïti, vraiment extrêmement difficile.
0: C'est pour ça qu'on appelle ce groupe C, le groupe de la mort.
1: Ben, ça, ce sont les Haïtiens qui l'appellent le groupe de la mort, et on comprend, mais il y a d'autres groupes aussi corsés. On va voir, mais pour l'instant, hein, jusque-là, même avec ce match qu'on regarde, là, on n'est toujours pas au niveau auquel on s'attend pour une Coupe du Monde. Ce soir, il y a un match qui devrait être de niveau. On les a déjà vus l'un contre l'autre, les États-Unis contre le Paraguay. Ça promet, on espère que les promesses atteindront, enfin, on espère que les promesses seront tenues, parce que ça devrait être un beau match États-Unis contre Paraguay.
0: Ouais. Ben, Tilou, les Haïtiens continuent à croire les fanatiques,
1: Oui,
0: monsieur,
1: oui.
0: madame, tout le monde,
1: Ah, mais
0: c'est
1: vraiment.
0: vraiment, vraiment, c'est un petit peu pour ça aussi.

0: risquer un mauvais résultat pour Haïti. Là, tu te fais taper dessus carrément, injures et tout. Et c'est la folie furieuse en ce moment du côté des Haïtiens. On espère que les résultats viendront aussi parce que sinon, la déception, elle risque d'être grande.
1: Voilà, là. Ah là là. Allez dire à ces gens-là que pour gagner une Coupe du Monde, ça prend beaucoup et beaucoup plus. Et beaucoup plus.
0: Et ça risque, en tout cas, on espère vraiment un bon résultat. Le problème, c'est que les bons résultats espérés par ceux qui suivent le football sont loin de ces promesses et des prédictions de ces gens-là. Parce que, comme disait Philippe Vorbe, une victoire ou un match nul, pour lui, ce serait déjà quelque chose. Et certains parlent de la qualification ou d'au moins une victoire. Mais cela dit, certains parlent déjà de finale contre l'Espagne ou de battre le Brésil 6-0. Et ça fait
1: Mais
0: fort, hein.
1: imagine la déception de ces gens-là, dis-nous.
0: Ça fait fort.
1: Demain, mais si ces joueurs-là écoutent ces prédictions-là, Tilou, je pense qu'ils vont avoir encore beaucoup plus de défis et ça serait un fardeau davantage pour eux.
0: Je pense, mais je pense aussi qu'ils sont réalistes, ils connaissent leur niveau, ce sont des joueurs qui
1: Mais
0: jouent
1: bien
0: au plus haut
1: sûr, mais à
0: niveau.
1: savoir qu'on attend autant de toi, Tilou,
0: Tout
1: quand
0: à
1: tu sais.
0: fait, oui.
1: Oh là là.
0: Oui, ça serait compliqué même pour
1: Mes jambes
0: certaines.
1: tremblent déjà à entendre autant de possibilités qu'on nous donne, n'est-ce pas? Savoir qu'on peut battre et on peut gagner et on va gagner. Moi, c'est ce que j'ai entendu aujourd'hui. Oh là là. Et
0: Terrible.
1: pendant ce temps, Thilou, le sport donne toujours un répit à la politique, n'est-ce pas?
0: Donne un répit à la politique et même si ça donne un goût amer quand même, est-ce que le Premier ministre Alice Déphisé-Aimé aurait dû se déplacer? Est-ce qu'il devait vraiment se déplacer pour aller à ce match-là? Est-ce qu'il n'aurait pas pu envoyer un représentant vu ce qui se passe au pays quand même? Et oui, il aura peut-être un répit. Bon, ça va dépendre aussi des résultats de la sélection. Mais bon, pour moi, ça laisse vraiment un goût amer. Je pense qu'ils sont encore dans la parade et dans soigner leur image, mais que l'image. Moi, je comprends très bien qu'en politique, l'image compte toujours, mais quand il n'y a que l'image, ça devient un petit brin d'essence.
1: Ben, c'est toujours comme ça. Toujours comme ça, Tilou. Et puis, on dirait qu'indécent, c'est insensé, tout simplement, parce que, tu vois, Donald Trump fait des choses tous les jours indécentes. Mais il y va selon son bon sens à lui. Tu vois? Mais quand on accorde à un premier ministre comme Alix Diéf-Hésé-Bé d'avoir un bon sens, un bon sens, on pourrait dire, n'est-ce pas? Puisqu'il a pu se faufiler de premier ministre à premier ministre et président en même temps, hein? Il a su arranger ses cartes de manière à ce qu'il soit là où il est aujourd'hui. Mais maintenant, tu es en train de faire preuve d'indécence et vraiment de personnes insensées compte tenu des circonstances. Tu
0: Oui,
1: l'as.
0: alors on me dira que c'est historique, 52 ans après et tout, mais moi, je pense que beaucoup d'Haïtiens aussi auraient volontiers échangé une non-participation d'Haïti à la Coupe du Monde si ça pouvait arrêter cette histoire de sécurité ou la misère que nous connaissons en ce
1: C'est
0: moment.
1: ça.
0: Et ce n'est vraiment pas le moment de capitaliser là-dessus. Moi, je pense que dans le meilleur des cas, il aurait pu envoyer un représentant et
1: Absolument.
0: en précisant même que bon, l'état du pays ne lui permet pas de faire le déplacement, mais il veut supporter l'équipe. Je pense que ça aurait plus de sens.
1: Rehausser son prestige. Alors là,
0: Et je dois te
1: il.
0: dire, quand je vois qu'il fait ça, je
1: Ah.
0: pense à M. Zelensky, sans être pour ou contre Ukraine ou Russie, mais lui,
1: Ben
0: M.
1: oui.
0: Zelensky, on le voit dans sa tenue, il est toujours concerné
1: Au
0: par ce que vit son
1: combat,
0: pays. Oui,
1: toujours
0: voilà.
1: au combat. Merci
0: Voilà.
1: beaucoup, Thilou Jean-Paul, journaliste présentateur de Regards et Le Réveil Matin, ce soir à 20h, Coupe du Monde ou pas.
0: Ouais, ce soir à 20h, Coupe du Monde ou pas, oui, et surtout que le Canada aura fini de jouer, que Haïti et le Brésil, Haïti, ne jouent que demain. Donc ce
1: Haïti
0: soir,
1: et le
0: on verra à
1: Brésil, tu es
0: 20h.
1: brésilien?
0: Le Brésil joue aussi demain, hein. Mais non, je ne suis pas brésilien, je suis haïtien.
1: Voilà, merci Thilou.
0: Merci, au
1: Bye
0: revoir.
1: bye, au revoir.

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0: Voilà.
1: Avec nous, Adlydia, au téléphone. Adlydia qui va fêter demain le 11e anniversaire de son émission à la radio CEPAM. Détente tropique. Bon après-midi, Adlydia.
0: Bon après-midi. Bon après-midi, Maître Jean-Ernest Pierre. Je salue tous les auditeurs de Billets de retour.
1: Adlydia, tu as commencé il y a 11 ans à présenter une émission d'envergure.
0: De grande envergure.
1: De grande envergure. alors que c'était aussi ton début à la radio, n'est-ce pas? Tu n'avais pas beaucoup d'expérience de radio. Et puis, boum, tu commences une émission de grande envergure, comme tu le dis. Pourquoi tu as choisi de commencer à la radio comme ça, par la grande porte, plutôt que de faire comme moi, en commençant par chronique sportive?
0: Bon, l'idée me vient parce que depuis en Haïti, j'ai suivi une émission de Tropicana à Radio Caraïbe tous les matins. Ça fait longtemps, presque 40 à 50 ans, et j'apprécie beaucoup la façon dont ils le font, dont ils la font, cette émission-là. Donc, je me suis dit, il n'y avait pas d'émission de Tropicana à Montréal, parce que ça a bien marché en Haïti. Et puis de là, j'ai parlé avec quelques amis, et puis ils m'ont dit, c'est faisable. Donc, j'ai pris la chance, sans savoir comment manipuler le board. Donc, je me rappelle, tu m'avais beaucoup aidé. Tu n'avais pas eu le temps de commencer avec moi. Tu avais demandé à Ismaël d'aller aider ton frère pour lui montrer le board, comment faire, comment passer le lecteur de CD, tout ça. Puis lui, Ismaël, il était venu vraiment vers, c'était 8h ou 10h, il était arrivé vers 8h moins 2, puis il m'a dit, il m'appelle Pays. Je n'ai pas expliqué d'où vient ce nom. Donc là, il m'a dit, OK, Pays, voici, ça c'est le microphone. Ça, c'est le lecteur des CD, c'est là que tu vas passer la musique, les CD. Et puis après 5 à 7 minutes, il m'a dit, c'est tout, je te connais, tu vas arriver.
1: Ah là là.
0: Mais j'étais paniqué, c'était pour la première fois. Et puis vraiment, j'ai écouté ses conseils, j'ai pris des notes, et puis bon, on continue, ça n'a pas bien été au début, mais maintenant, on s'améliore beaucoup. Et l'émission bat son plein.
1: Ouais. Mais à la vérité, faire une émission de tropique, c'est à vaincre sans péril, on triomphe sans gloire. Ça veut dire que c'est déjà succès à assurer, Adli.
0: Ouais, comme tu le dis, mais tout le monde le dit, mais il ne le faisait pas avant.
1: Non. Le faire, c'est autre chose. Mais l'idée d'avoir une émission avec l'orchestre Tropicana, ça veut dire qu'on n'a pas à se battre comme moi, je fais là, pour avoir un auditoire.
0: Laisse-moi te dire, beaucoup de gens m'avaient dit, Adli, ça ne va pas marcher.
1: Il faut
0: la diversité. Donc, tu ne peux pas jouer seulement Tropicana parce que les gens veulent avoir toutes les musiques. C'est en Tropicana, nul. Moi, je dis, c'est quand même une marche à suivre. J'ai suivi l'autre émission, ça a bien marché. Pourquoi pas à Montréal? Ce que j'adore, c'est pour cela que tu es mon frère, vraiment. Le jour où je t'avais rencontré pour te parler de l'émission, tu m'avais dit, Adli, tu es déjà à la radio, tu as ton émission. Je vais m'organiser pour que tu fasses ton émission.
1: Et donc, je ne t'ai pas dit que ce n'est pas le genre d'émission que les auditeurs écouteraient assidûment et qu'il faut avoir une diversité de... Non, je savais que c'était un succès assuré dès le premier jour.
0: Surtout avec les Joe Canel.
1: Ouais.
0: Oui.
1: Alors, c'était extraordinaire et ça l'est encore extraordinaire. Et
0: Oui.
1: Adli, il y a eu un moment où tu as connu des problèmes de santé.
0: Oui.
1: Ouais. Ça,
0: Oui.
1: c'est un autre moment extrêmement important. Heureusement qu'il y avait des collaborateurs à l'époque qui
0: Oui.
1: ont continué l'émission pendant que tu étais en convalescence.
0: Convalescence et pendant la période de la COVID aussi.
1: Oui.
0: Ouais.
1: Alors, donc, ça, c'est des moments extrêmement importants parce
0: Oui.
1: que lorsqu'on regarde 11 années, c'est 11 fois 365, c'est beaucoup de jours.
0: C'est beaucoup.
1: Ça prend naturellement et chaque fois, on va dire, moi, c'est ce que je fais, je suis devenu par la force des choses un petit peu plus un petit peu plus intelligent et parce qu'on voit passer les jours et on sait que les jours passent mais avec l'aide l'appui de tous les autres. Chaque fois que la radio fête un anniversaire, je dis merci à tous ceux-là qui
0: Mais
1: sont
0: tous les auditeurs.
1: présentement là.
0: Oui.
1: À tous ceux-là qui ne sont plus là avec nous, parce que
0: Oui.
1: tous ont apporté un petit quelque chose à la radio.
0: Absolument. C'est
1: Alors,
0: comme un train. C'est comme un train. Et on n'arrive jamais à destination, tout le monde ensemble.
1: Non.
0: Tu comprends?
1: Alors, il
0: Il y
1: y
0: en
1: en
0: a
1: a
0: qui
1: qui
0: descendent.
1: montent, il y en a qui
0: Oui,
1: descendent, et puis
0: c'est ça.
1: on
0: C'est ça.
1: continue.
0: On continue.
1: Et c'est ça le bon chauffeur aussi. Même s'il y a
0: Oui.
1: des passagers qui descendent, il y en a d'autres qui montent, on
0: Il
1: continue,
0: monte. Oui, on continue.
1: mais on sait que c'est grâce à ceux qui sont arrivés et qui ont choisi de monter dans notre train que
0: Oui.
1: la chose se poursuit.
0: Oui.
1: Maintenant, Adli, est-ce qu'il y a des perspectives? Parce que je t'ai toujours dit aussi que ça prend une bonne relève pour la suite de cette émission, hein? Parce qu'on n'est pas
0: Oui.
1: éternel. Pour la suite de
0: Tu
1: CPAM,
0: me
1: ça
0: l'avais dit, on
1: prend.
0: n'est pas éternel, puis on n'est pas trop jeune. Donc, oui, effectivement, je suis en train de former quelques membres, surtout de ma famille, pour ne pas avoir d'autres problèmes. Et c'est mes enfants et mes petits-enfants, mais maintenant, ils sont en apprentissage. Ils sont timides pour commencer, mais ils me suivent, ils me regardent comment faire. Et là, il commence à jouer au board. Donc,
1: Et ça viendra,
0: le
1: ça
0: mixeur.
1: viendra.
0: Le mixeur. Donc, ils aiment ça, mais ils m'ont dit ils préfèrent regarder comment faire pour qu'ils commencent à le faire. Parce que c'est pas seulement animé, mais si je suis pas là, il faut qu'ils manipulent aussi le board. Donc, pour passer les musiques, tout ça. Ça va très bien.
1: C'est très
0: Bientôt, bientôt,
1: important.
0: je vais commencer avec eux.
1: Ouais, voilà. Je suis heureux d'entendre ça, mesdames, messieurs, parce que les auditeurs doivent savoir que nous sommes toujours en quête de la jeunesse à
0: De
1: mettre
0: la relève.
1: la relève, la jeunesse,
0: Oui.
1: parce que c'est l'avenir de la radio.
0: Oui. Moi, je dois te dire aussi, Jean-Ernst, mon frère, tu l'es encore et tu l'es pour
1: Oui,
0: toujours.
1: absolument.
0: Et l'émission d'Étant Topique, c'est une émission thérapeutique pour tout le monde, pour les auditeurs et pour l'animateur aussi.
1: Ah oui, ah
0: Et
1: oui.
0: le directeur aussi en fait partie.
1: Ah oui,
0: C'est
1: parce
0: ça.
1: que
0: C'est une
1: quand
0: thérapie hebdomadaire.
1: je pense que Adli, après ton accident, on va le dire comme ça, la
0: Oui.
1: convalescence, il
0: Oui.
1: risquait d'y avoir une coupure, n'est-ce pas? Et puis bon, on était en grande réflexion, savoir quoi faire après, etc., etc.
0: J'étais découragé, mais
1: Ah mais, ah
0: tu
1: là,
0: m'avais dit non, Adli.
1: ah là,
0: Il faut continuer.
1: ah oui, ah oui, ah
0: Tu m'encourageais toujours.
1: Alors, c'est toujours très, très important de continuer ce qu'on aime, n'est-ce pas? Il va y avoir des difficultés, mais est-ce qu'on
0: C'est
1: peut
0: ça.
1: continuer? Est-ce qu'on peut, pour marcher, prendre un bâton et prendre appui sur le bâton et continuer,
0: C'est ça,
1: continuer? C'est ce qu'il
0: c'est
1: faut
0: ça,
1: faire. C'est ce
0: c'est
1: qu'il faut
0: ça,
1: faire.
0: c'est ça. Mais je suis heureux. de servir ma communauté.
1: Absolument, absolument. Et puis, lorsqu'on parle de relève, Adli, la relève n'est pas que au micro, n'est-ce pas?
0: C'est ça. C'est pour cela que je donne la formation pour qu'ils sachent au moins comment manipuler.
1: Et je sais qu'il y a des gens, qu'il y a d'autres gens qui font partie de l'équipe de Adlydia, n'est-ce pas?
0: Oui, maintenant, je vais présenter cette équipe. C'est une très bonne équipe aussi.
1: Ouais.
0: Donc, c'est ça. On a d'autres membres.
1: Ouais.
0: Pour la gestion de l'état topique.
1: De sorte que demain soir, mesdames, messieurs, la soirée, le succès de cette soirée-là est garanti parce qu'il y a une belle équipe. Adli ne peut pas, à lui tout seul, même s'il a des coups de main de la part d'autres membres comme Michel... Hein, Jean-Michel?
0: Michel fait partie intégrante de cette équipe.
1: Absolument. Donc, ça prend d'autres gens autour et nous allons profiter sur les ondes pour remercier tous ces gens-là qui tournent autour des Tentes Tropiques et de Adli. C'est grâce à vous, vos encouragements, n'est-ce pas, que Adli continue à faire cette émission. Moi, je souhaite du succès et longue vie à l'émission Détente Tropique.
0: En plus, il va y avoir beaucoup de prix et de présence.
1: Mm-hmm.
0: Une télévision de 55 pouces de meubles en gros, de David, le sympathique David. Donc, il va avoir des maillots de soccer, il va avoir des chemises.
1: Mais ne nous donne pas des maillots de Brésil, là, s'il te plaît. Là.
0: Non, Haïti.
1: Haïti,
0: trois couleurs, bleu, blanc, rouge.
1: Voilà,
0: trois couleurs, Haïti.
1: Voilà. Voilà.
0: Oui. Donc, ton pronostic pour demain soir, déjà, tu nous souhaites du succès, mais et pour le match, parce que le match va être retransmis à la salle.
1: À la salle également.
0: Bon, c'est ça, on va fêter la victoire, mais pour moi, il faut que Haïti commence à feu. Il faut qu'il marque en premier le premier but, comme il l'avait fait face à Pérou, même s'ils l'ont perdu.
1: Mm-hmm.
0: Mais une Coupe du Monde, c'est pas un match. Une match de Coupe du Monde, c'est pas un match amical.
1: Voilà.
0: Ça, c'est ça.
1: Ça va être très différent. Donc, Adli, je pense que tout est au point pour fêter ce 11e anniversaire, n'est-ce pas?
0: Oui. Je te remercie beaucoup pour ton support.
1: Tout est au point pour la soirée de demain, n'est-ce pas?
0: Oui, là, je suis au complexe là, pour finaliser tout.
1: Oui, avec un service hors pair.
0: Hors pair.
1: Parce que le complexe...
0: Il va avoir trois sortes de... Dans le menu, on va donner trois sortes de viande. Poulet, cabri et saumon.
1: Voilà.
0: Donc, on n'y est pas avec nos
1: avec
0: auditeurs.
1: Détente Tropique, avec les fans de Détente Tropique, n'est-ce pas?
0: Oui, c'est ça.
1: Adlydia, merci. Adlydia, qui est animateur de Détente Tropique, qui fête le 11e anniversaire de cette émission. L'événement va avoir lieu demain soir à la salle La Providence, une salle de La Providence.
0: 65-66, Jarry Est.
1: Alors, du succès, naturellement. Et puis, bon, je pense que les gens ne peuvent pas se présenter comme ça. S'ils veulent participer, même en retard, ils peuvent appeler Adlydia.
0: Oui, 438-887-6398. Également, Michel Studio, 514-823-3551. Il y a des billets chez Michel Studio.
1: Encore.
0: Si les gens veulent avoir des billets.
1: Voilà. Merci beaucoup, Adlydia.
0: Merci beaucoup. Bonne fin d'émission.
1: Au revoir. Voilà, il est pour l'instant 17h17.

Rencontre avec Emmanuel Macron Carnet annonce un accord de coopération en matière de renseignement avec la France. Le Canada et la France vont renforcer leur coopération en matière de défense et dans le domaine industriel grâce à un nouvel accord général sur la sécurité de l'information, a déclaré vendredi le Premier ministre Marc Carnet lors de son séjour à Paris. Marc Carnet a fait cette annonce lors d'une déclaration commune aux côtés du président français Emmanuel Macron à l'Élysée. Il y a un an, le président français et moi avons conclu un partenariat stratégique dans le domaine du renseignement et de la sécurité, a indiqué M. Carnet. C'est aussi pourquoi nous nous rencontrons à nouveau aujourd'hui dans les jours précédant le sommet du G7 à Évian. M. Macron a indiqué que lui-même et M. Carnet discutaient de commerce, de défense et de sécurité lors d'une réunion à huis clos et il a salué le Canada comme un ami de l'Europe et de la France. Notre relation bilatérale s'inscrit dans une dynamique plus large, a dit M. Macron, celle du rapprochement stratégique entre le Canada et le continent européen. Nous voulons également travailler sur plusieurs secteurs stratégiques essentiels pour notre souveraineté, l'intelligence artificielle, le quantique, le nucléaire civil, les minerais critiques et stratégiques, la transition énergétique et d'autres encore, a-t-il ajouté. Ces thèmes seront d'ailleurs au cœur de notre G7. Fin de citation. Cette rencontre, qui précède le sommet du G7 de la semaine prochaine, pourrait être l'une des dernières entre les deux dirigeants mondiaux. Le second mandat de M. Macron doit prendre fin au printemps prochain. La France, qui accueille le G7 cette année, indique que les priorités du sommet de cette année comprennent la gestion des crises géopolitiques majeures, et le soutien du G7 à l'Ukraine. Le sénateur Peter Boehm, qui a été représentant personnel des premiers ministres Stephen Harper et Justin Trudeau lors de 6 sommets du G7, a souligné que la visite de M. Carnet auprès de M. Macron avant le sommet offrait aux deux dirigeants l'occasion d'élaborer une stratégie. Il a ajouté que M. Carnet devrait faire preuve d'une diplomatie pragmatique lors de cet événement international, compte tenu de l'écho considérable qu'a suscité son discours à Davos. Dans ce discours prononcé en janvier lors du Forum économique mondial, M. Carnet a déclaré que le monde était entré dans une nouvelle ère risquée, marquée par les rivalités entre grandes puissances et que le Canada s'efforçait de développer ses échanges commerciaux hors des États-Unis face à la guerre commerciale menée par le président américain Donald Trump. M. Boehm a indiqué que le sommet du G7 à Évian-les-Bains serait le 10e et dernier sommet du G7 de M. Macron en tant que président. M. Macron a également énoncé vendredi que lui et M. Carnet discutaient des moyens de protéger les enfants en ligne, ajoutant que les deux pays partageaient les mêmes objectifs. Plus tôt cette année, les législateurs français ont approuvé un projet de loi interdisant les réseaux sociaux aux enfants de moins de 15 ans. L'idée de fixer un âge minimum pour l'utilisation de ces plateformes a pris de l'ampleur à travers l'Europe. Le gouvernement fédéral libéral a présenté cette semaine son propre projet de loi sur la sécurité en ligne. S'il est adopté, il obligerait les entreprises de réseaux sociaux à bloquer l'accès aux enfants de moins de 16 ans, bien que les plateformes puissent obtenir une dérogation si elles mettent en place des mesures de protection suffisantes. Le projet de loi C-34
présenté mercredi à la Chambre des communes réglementerait donc également les entreprises à l'origine des agents de dialogue basés sur l'IA en leur imposant une obligation d'agir de manière responsable. 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

On se prépare à aller à la pause commerciale et après la pause, on parlera à professeur Miloud Chenoufi, membre de l'Observatoire sur le Moyen-Orient et de l'Afrique du Nord, également professeur de sciences politiques au Collège militaire royal du Canada. Entre-temps, sachez que la lutte contre le VIH, mise en danger par la chute de l'aide internationale, prévient l'ONU. Dépistage en recul, accès au traitement préventif en chute, distribution de préservatifs amputés, les coupes massives dans l'aide internationale désorganisaient et mettaient en danger la lutte contre le VIH, prévient vendredi l'agence de l'ONU chargée de combattre cette maladie. C'est la première fois que la lutte contre le VIH est aussi perturbée depuis que le monde se mobilise contre cette maladie, souligne dans un entretien avec l'AFP Winnie Byanyima, directrice générale de l'ONU SIDA. Le combat contre le VIH qui cause le SIDA est mise en danger par les coupes soudaines dans l'aide internationale, selon elle. Cette baisse est un mouvement général de la part de plusieurs pays développés depuis le milieu des années 2020. Les discussions les plus drastiques ont été prises par les États-Unis sous le second mandat de Donald Trump, qui a quasiment démantelé l'agence américaine dédiée au sujet, l'USAID. Mais d'autres pays, Allemagne, France, Royaume-Uni, ont aussi nettement réduit leur aide internationale, mettant en difficulté nombre d'ONG et affectant la lutte contre des malades telles le sida, qui affectent principalement les régions les plus pauvres du monde. Dans un nouveau rapport, l'ONU SIDA liste plusieurs effets concrets et mesurables de ce phénomène. Entre 2024 et 2025, le nombre de personnes prenant le PrEP, un traitement préventif crucial dans la lutte contre le VIH, a chuté de 38% à travers une soixantaine de pays étudiés. Et dans les pays les plus touchés par le VIH, la plupart en Afrique subsaharienne, un important programme de dépistage a vu ses taux de participation chuter de 22%. Les financements dédiés à la distribution de préservatifs, toujours au cœur du combat contre la propagation du VIH, se sont, eux, effondrés de 90% selon le rapport. Quant à se dédier à permettre l'accès à des programmes de prévention, ils ont chuté de 80%. Cet effondrement frappe particulièrement les programmes organisés par les premiers concernés au sein d'une communauté, par contraste avec ceux lancés par des acteurs extérieurs comme les gouvernements ou certaines ONG internationales. Or, quand les services sont directement proposés par des personnes vivant avec le VIH, des travailleurs du sexe, des hommes gays, les gens viennent plus volontiers car ils se sentent en sécurité, explique Mme Byanyima. L'ONU SIDA estime que 570 000 personnes sont mortes du SIDA l'an dernier et que 1,2 million ont été infectées. Ces chiffres restent sur la tendance à la baisse observée depuis 2010, mais selon l'agence, ne reflètent pas encore l'impact de la baisse des aides. Exactement 17h28, nous allons à la pause dans un instant et après la pause, on sera de retour avec professeur Miloud Chenoufi.

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On attend donc notre professeur Miloud Chenoufi, n'est-ce pas? On va parler du conflit au Moyen-Orient, alors que l'Iran et les États-Unis jugent qu'un accord est très proche. L'Iran et le médiateur pakistanais ont affirmé vendredi qu'un accord avec les États-Unis était proche pour mettre fin à 3 mois et demi de conflit au Moyen-Orient. Un haut responsable américain a également affiché un ton optimiste. Après des semaines de négociations, donc, on est prêt à dire que cette guerre risque ou a des chances d'être derrière les États-Unis, l'Iran et le monde entier. Dès que les dernières étapes de nos négociations seront achevées, cet accord sera signé et annoncé, a indiqué le chef de la diplomatie iranienne, Abbas Araghchi, à la télévision d'État. Cela pourrait arriver dans les prochains jours, j'ai bon espoir, a-t-il déclaré. Le ministre a affirmé que le projet d'accord prévoyait la levée du blocus américain, des ports iraniens et une nouvelle gestion du détroit d'Ormuz. Il a cependant accusé Israël de chercher des prétextes pour faire dérailler un éventuel accord avec Washington. Même tonalité positive du côté du Premier ministre du Pakistan, principal négociateur dans le conflit. La paix n'a jamais été aussi proche qu'aujourd'hui, selon M. Sharif. Et à Washington, un haut responsable a estimé à entre 80 et 85 % la probabilité d'un accord cadre ouvrant une période de 60 jours de discussion technique, mais pas à 100 %. La ligne d'arrivée n'est pas encore franchie, a-t-il averti sous couvert d'anonymat. La Suisse a déjà proposé d'accueillir une éventuelle signature alors qu'un sommet du G7 en présentiel de Donald Trump doit commencer lundi dans la ville française de Devian, près de Genève. Mais Téhéran a affirmé qu'une fois finalisé, le protocole d'accord serait signé à distance. Les marchés parient de leur côté sur une telle issue, avec un pétrole passé sous la barre des 90 $ le baril. Le président américain, qui a déjà annoncé 39 fois un accord imminent selon un décompte de CNN, peine à trouver une issue à cette guerre impopulaire à l'approche des élections de mi-mandat de novembre et en pleine Coupe du monde de soccer co-organisée par les États-Unis. Il s'est fendu vendredi d'un message furieux sur son réseau Truth Social. Les termes d'accord que l'Iran a fait fuiter aux médias menteurs n'ont rien à voir avec les termes dont nous sommes convenus par écrit. Ce sont des gens qui n'ont pas d'honneur. Avec eux, il est impossible de négocier de bonne foi, a-t-il écrit aussi. L'agence de presse iranienne MER avait publié plus tôt ce qu'elle a présenté comme une ébauche de protocole en 14 points, avec des conditions telles que le maintien du contrôle du détroit d'Ormuz, le droit à l'enrichissement d'uranium, le déblocage rapide de 24 milliards de dollars de fonds iraniens gelés à l'étranger. Washington a livré de son côté un tout autre texte
Le compromis doit, selon le responsable américain, mener à la réouverture d'Hormuz, voie maritime stratégique pour le commerce mondial d'hydrocarbures. Il doit aussi aboutir au démantèlement du programme nucléaire iranien et permettre aux États-Unis de récupérer l'uranium hautement enrichi qui serait détruit sur place, puis sorti du pays. Mais Abbas Araghchi a préconisé vendredi une dilution sur le sol iranien de ses stocks d'uranium enrichi à 60%. Diluer l'uranium à un taux inférieur à 5%, loin des 90% requis pour fabriquer la bombe nucléaire, permettrait d'éloigner considérablement la menace d'un enrichissement à des fins militaires. Téhéran dément vouloir se doter de l'arme atomique. Comme l'en accusent les États-Unis et Israël d'ailleurs. Enfin, sur la question des avoirs, les Iraniens ne recevront pas l'argent et les fonds ne seront pas libérés simplement par une signature d'accord ou la participation à une réunion, a insisté sur X le vice-président américain J.D. Vance. Ce point est central pour l'Iran après des décennies de sanctions qui asphyxient son économie. Le conflit déclenché par des frappes américano-israéliennes le 28 février avant l'entrée en vigueur d'une trêve le 8 avril a embrasé le Moyen-Orient, fait des milliers de morts, principalement en Iran et au Liban, et ébranlé l'économie mondiale. Au point d'achoppement majeur, le front libanais. Selon Washington, l'accord en discussion avec l'Iran inclut bien le Liban comme réclamé par Téhéran, alors que les États-Unis avaient toujours dit vouloir traiter ce dossier séparément. Le Liban a été entraîné dans la guerre le 2 mars quand le Hezbollah a visé le territoire iranien. Le Hezbollah a visé le territoire israélien en soutien à l'Iran. Depuis, Israël pilonne le pays voisin, disant vouloir éliminer le mouvement chiite, des frappes qui ont fait plus de 3 700 morts.

0: Alors, est-ce que nous avons avec nous en ligne professeur Milou de chez Loufi?
1: Oui, je suis avec vous.
0: Bon, alors, professeur Chedoufi, évidemment, c'est une journée bien spéciale. Vous suivez cette Coupe du Monde aussi?
1: Bien sûr. Malheureusement, à cause du travail, je n'ai pas pu voir le match.
0: Bon, moi non plus, à cause de l'émission, je n'ai pas pu, mais quand même, on est au four et au moulin. Mais le plus important, c'est de savoir que l'Iran et les États-Unis jugent un accord possible. Mais de quel accord dont il est question, je ne peux pas dire plus. Je ne sais pas si vous en avez plus à nous dire, vous.
1: En fait, oui, bien que, encore une fois, les déclarations du président Trump, il faut toujours les prendre avec des pincettes. Mais je crois que ce qui a été dit aujourd'hui correspond à ce qu'on savait auparavant. Et la nouveauté est que l'administration Trump nous dit ceci, que l'accord dont il est question ne comprend pas le nucléaire, mais inclut le Liban. Alors, qu'est-ce que cela signifie? Cela signifie tout simplement que ce que nous avons qualifié sur vos ondes dans des émissions précédentes comme étant l'option iranienne, qui disait que on est prêt à avoir un accord sur un protocole. Ce protocole-là arrête la guerre, ouvre le détroit d'Ormuz et échelonne les négociations sur les dossiers complexe et technique pour plus tard, notamment le nucléaire. Et dans cette option iranienne, il était question également que l'arrêt de la guerre se produise sur tous les fronts, y compris le front libanais. Et c'est à peu près ce qui a été dit aujourd'hui par l'administration Trump. Maintenant, comme vous le savez, c'est une approche qui est rejetée en bloc par Israël. Donc on va voir maintenant, c'est la dynamique entre Israël et les États-Unis qui va faire en sorte qu'on avance ou qu'on n'avance pas sur ce plan.
0: Oui, mais aussi le nucléaire iranien aussi est en cause parce qu'il est question, selon des versions, d'un côté que l'on remette tout le nucléaire, tout l'uranium enrichi, que Donald Trump se charge de détruire, n'est-ce pas, publiquement, et par rapport à ce que dit l'Iran, c'est une dilution de 5%. Pour s'écarter des 90%, etc., etc. Ce n'est pas clair.
1: En fait, c'est vrai que les États-Unis ont déjà revendiqué dans le passé que le nucléaire, enfin l'uranium enrichi, soit remis soit aux États-Unis, soit au pire des cas à une partie tierce. C'est pas faux. Simplement, je m'en tiens aux dernières nouvelles que je lisais juste avant l'interview, à savoir que le nucléaire sera négocié à part. Maintenant, vous avez raison de souligner le fait que l'information a circulé. Et en fait, elle a circulé hier, et la source était le bureau du Premier ministre israélien qui, lui, disait à peu près le contraire de ce qu'on a entendu dans la Maison-Blanche aujourd'hui, à savoir que, effectivement, l'uranium enrichi doit être remis par les Iraniens et détruit. Le programme des missiles balistiques doit être mis sous contrôle et que le Liban ne fait pas partie de l'accord. Et effectivement, vous avez des déclarations qui sont contradictoires. C'est la raison pour laquelle il faut tout prendre avec des pincettes, tant et aussi longtemps qu'on n'a pas vu des officiels américains et des officiels iraniens signer le même document autour d'une table.
0: Mais qu'est-ce qui va advenir de la relation américano-israélienne? Parce que le différend est étalé au grand jour après les invectives de Donald Trump. Maintenant, c'est une question des plus techniques et importante et même cruciale pour Israël qui est en cause. C'est qu'il faut en finir avec l'Iran et le plus rapidement possible et aussi faire en sorte que l'Iran ne puisse plus jamais avoir l'arme atomique. Donc, ce n'est pas une question de négocier, mais il faut y aller avec toute la gomme, toute la force. Or, les États-Unis ne sont plus en force de continuer dans cette direction-là.
1: Exactement, exactement. Il est clair que, quelles que soient les tensions entre les États-Unis et l'Iran, les deux ne veulent pas un retour à une guerre ouverte. Maintenant, le bras de fer entre les États-Unis et Israël se fait sur deux plans. Vous avez le plan des personnes. Trump et Netanyahou, effectivement, les relations se sont détériorées récemment. Et vous savez, au fond, Netanyahou n'a jamais été apprécié par aucun des présidents américains, tout simplement parce que il est toujours jusqu'au boutiste maximaliste. Et donc, il est tout à fait normal qu'au bout d'un moment, il tombe sous les nerfs des présidents, et ça s'est produit avec tous les présidents avec lesquels il a traité. Le deuxième niveau, c'est celui des États. Et là, par contre, la relation entre les États-Unis et Israël est une relation, en tout cas pour le moment, trop profonde, trop imbriquée pour que les contentieux entre les chefs d'exécutif de part et d'autre conduisent à une détérioration de la relation entre les deux États. Et alors, ce que les Américains, je présume, vont tenter de faire, c'est de dire aux Israéliens que, comme ils l'ont fait au passé, hein, dans le passé, pour le moment, tout ce que nous pouvons vous accorder sur le dossier iranien, c'est ce que nous avons déjà fait, c'est-à-dire la guerre. Contentez-vous de ça pour le moment. L'Iran a été affaibli, beaucoup de choses ont été détruites en Iran, mais nous ne pouvons pas aller plus loin. Ça s'est déjà vu, hein, lorsque les Américains disaient non à Israël sur l'Iran, eh bien, ils leur accordaient toujours quelque chose qui était considéré comme étant une victoire par rapport pour les Israéliens. Le meilleur exemple, c'est durant le premier mandat du président Trump. Eh bien, le Trump refusait d'aller en guerre contre l'Iran, mais par contre, il a autorisé l'assassinat du général Soleimani.

0: très stratégique.
1: Et professeur, pour terminer, je pense qu'on peut prédire un peu l'avenir. Cette fois-ci, on est allé le plus loin qu'on pouvait pour donner satisfaction à Benjamin Netanyahou, mais ça a donné le résultat qu'on voit là. Et lorsqu'on regarde même ceux les plus proches de Donald Trump, pour parler de ses partisans, au cas où c'est le Parti républicain qui continuerait à gouverner dans les prochaines années après Trump. Je pense que la leçon a été apprise, n'est-ce pas? Soutenir Israël aussi loin que l'a fait Trump, je pense qu'on ne verra peut-être pas ça dans les 20 prochaines années, hein?
0: Peut-être, hein, peut-être. Maintenant, une chose est certaine, on le sait, ce sont des faits, hein, des informations avérées qui ont été rapportées à la fois par le New York Times, par Axios, etc. À l'intérieur même de l'administration Trump, il n'y avait que lui, hein, le président Trump, et le ministre de la Défense, Pete Hegseth, qui n'est pas connu pour sa finesse stratégique, ni pour sa connaissance des dossiers complexes, hein, c'est un fondamentaliste religieux, très belliqueux et va-t-en guerre. Tout le reste, à commencer par le vice-premier ministre, le ministre des Affaires étrangères, la chef de cabinet, les chefs du renseignement américain et l'état-major de l'armée étaient contre cette guerre. Ils étaient contre cette guerre tout simplement parce qu'ils étaient convaincus par les faits qu'ils connaissaient, par les informations dont ils avaient connaissance, que le plan présenté par Netanyahou d'une guerre éclair, victoire rapide, effondrement du régime et reproduction du scénario vénézuélien n'était pas réaliste et n'était pas réalisable. Et donc aujourd'hui, si vous voulez, à l'intérieur même de l'administration et donc plus largement dans le camp républicain, on a la preuve concrète et non pas juste un calcul théorique qu'effectivement ce que Netanyahou a vendu à Trump était une marchandise complètement frelatée.
1: Voilà. Merci beaucoup, professeur Miloud Chenoufi, professeur de sciences politiques au Collège militaire royal du Canada et membre de l'Observatoire sur le Moyen-Orient et l'Afrique du Nord. Bonne Coupe du Monde, bon match en reprise, professeur, et on se reparle prochainement. Merci.
0: Merci à vous, toujours un plaisir, au revoir.
1: Au revoir. Alors, le temps rapidement de remercier les participants à cette édition, mesdames, messieurs, Jean Bernier, chroniqueur sportif à l'émission Les Dimanches, Jasma Tilou, Jean-Paul, journaliste, présentateur de Regards et de Réveil matin à CEPA, Madlidia, qui est co-animateur donc de Détente Tropique, et puis Milou de Chenoufi, membre de l'Observatoire sur le Moyen-Orient.
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1: Et l'Afrique du Nord, mesdames, mesdemoiselles, messieurs, remerciements également à Asma Hurtelou, remerciements aussi à Judy Limage pour la suite de la programmation. Aujourd'hui, c'est Cabaret des idées avec Ismaël Robert et Donald Cucciolletta, Regards, Tilou Jean-Paul, Bouquet évangélique, Pasteur Michaud et Jean-Michel, et puis Connexion avec BS. Merci à vous tous d'avoir choisi ces PAM et d'être restés fidèles à nous jusqu'à cette toute dernière minute. Merci, au revoir et à la prochaine.
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0: El pueblo unido jamás será vencido. Le peuple uni jamais ne sera vaincu.
1: Exactement.
0: Il est 18h11, madame, messieurs. Comme vous le savez, tous les vendredis, nous sommes là. C'est Cabaret des idées, votre émission. Jusqu'à 20h, on est là, avec Donald Cucciolita.
1: Et, évidemment, Ismaël Robert. Puis là, je vois notre ami Boutskat devant nous aussi.
0: Là, en effet, Boutskat qui est là. Alors, messieurs, et alors, ce soir, je ne suis pas tout à fait en forme. OK? Et je vais vous laisser peut-être souvent seul, parce que j'ai une tousse et une grippe qui me dérange énormément. Alors, comment vous allez, vous autres?
1: Moi, je n'ai pas à me plaindre du côté santé. Je suis quand même la situation au Moyen-Orient en constatant l'application entière d'Israël de son plan d'expulsion massive de la population palestinienne et de Gaza, excusez-moi, et de Cisjordanie, y compris aussi Jérusalem-Est. Et c'est justement ce que je voulais discuter ce soir, puis aussi en même temps les frappes aériennes israéliennes au sud du Liban et spécifiquement sur la ville de Tyr. Vous savez que la ville de Tyr, je ne sais pas si vous savez, mais la ville de Tyr est vieille de plus de 4000 ans. Il n'y a rien qui est sacré, il n'y a rien qui est sacré pour les néo-nazis à Tel Aviv. En tout cas.
0: Mais de toute façon, ce qu'on remarque, que ce soit Israël, les États-Unis, les premiers espaces qu'ils visent, ces gens-là, c'est détruire ce qu'on appelle les représentativités des peuples. Quand ils envahissent, ils volent. C'est-à-dire, je me rappelle en Irak, les soldats états-uniens, ils ont volé le patrimoine quasiment de l'Irak. C'est partout, c'est comme ça qu'ils font un peu partout. Quand ils peuvent pas voler, ils détruisent tout.
1: Oui. En passant, avant que je parle de la situation à Gaza, selon des sources israéliennes, parce qu'ils ont frappé dernièrement Beyrouth avec beaucoup d'intensité. La première frappe sur Beyrouth depuis quelques semaines. Mais selon les sources israéliennes, les nouvelles frappes sur Beyrouth a été approuvé par Washington. Les États-Unis auraient autorisé Israël à mener uniquement des raids aériens ciblés sur la capitale. Alors, les dernières frappes remontées au mois de mai. Je veux parler, par exemple, maintenant de ce que Netanyahou a dit hier lors d'une conférence à Tel Aviv où il a assisté par un certain nombre du public israélien qui était en studio à la conférence. Et Netanyahou a affirmé qu'il a, en reprenant son langage, allait renforcer son emprise sur le Hamas. Alors, il dit qu'actuellement, vous savez que lors de ce soi-disant cessez-le-feu qui n'a jamais existé en réalité là, pour la bande de Gaza, Israël avait retiré ses troupes jusqu'à ce qu'on appelle la ligne jaune, hein, mais qu'il contrôlait quand même 53% du territoire de la bande de Gaza. Puis là, il vient d'avouer que désormais, il contrôle 60% du territoire. Et maintenant, il dit, je vais le citer dans ce qu'il a dit lors de cette conférence hier, il dit, je cite, « Ma directive est de progresser étape par étape en commençant par les 70%. Alors, commençons par là. Et chose intéressante, c'est que pendant son discours, l'assistance dans à la conférence, le public israélien a réclamé à haute voix la prise de contrôle de la totalité du territoire de Gaza. Okay? Ce que ça veut dire aussi, là, le plan, et il est évident, le plan, c'est d'expulser massivement toute la population palestinienne de Gaza, où on ne sait pas si ce n'est pas pour les tuer en masse, mais la prise de contrôle d'une encore plus grande partie de Gaza contraindrait environ 2 millions de Palestiniens à se concentrer sur ce qui est encore une fraction de territoire encore plus réduite. C'est 2 millions de personnes. Je rappelle à notre auditoire que la superficie de Gaza est tout à fait similaire à la superficie de l'île de Montréal. Imaginez, là, prenons une toute partie de l'île de Montréal et placez 2 millions de personnes dans ce tout petit territoire. Et c'est ce qui risque d'arriver maintenant à Gaza. Et puis, le ministre israélien de la Défense, Israel Katz, je suis en passant très heureux de constater qu'il n'y a pas de lien de parenté entre lui et moi.
0: Oui, hein? C'est parfois.
1: Heureusement, grâce à Dieu, il a déclaré mercredi que le plan israélien de nettoyage ethnique, parce que c'est ça.
0: Ah, mais tout à fait.
1: Il ne le cache même plus, là. Le terme qu'il utilise pour parler de le nettoyage ethnique de la population palestinienne de Gaza. Il appelle ça, il qualifie ça dans ses propres mots, émigration volontaire. Émigration volontaire. Bref, le transfert forcé, c'est exactement ce que le Troisième Reich avait suggéré aux Juifs allemands, de les forcer à quitter l'Allemagne. Là, ici, ça serait le même principe. Émigration volontaire sera mise en œuvre au moment opportun, selon Katz. Puis, on voit, là, Israël poursuit ses attaques quotidiennes, hein, à tous les jours, dans les camps de réfugiés, un peu partout dans la bande de Gaza, en violation flagrante de ce soi-disant cessez-le-feu que Israël n'a jamais respecté. Et voici ce que je vais citer le ministre de Défense Katz, là, il dit ceci, je cite, « Nous nous sommes engagés à ce que le Hamas ne gouverne pas Gaza, ni civilement, ni militairement, et il en sera ainsi. Le plan d'émigration volontaire de Gaza sera également mis en œuvre. Le tout au moment opportun et de la manière appropriée. » a-t-il ajouté.
2: Oui, alors, c'est bon.
1: Alors, il est... depuis le début de cette campagne génocidaire menée par Israël à Gaza, il est clair, dès le début, et encore plus clair maintenant, l'objectif du gouvernement israélien, c'est le nettoyage ethnique entier du territoire palestinien dans tout le territoire. Ce qui explique aussi les programmes qui se font, continuent de se faire actuellement en Cisjordanie. C'est la volonté que, en faisant de la vie quotidienne des Palestiniens absolument horrible de les faire pour, de les expulser de leur propre, ce que Katz dit, volontaire immigration, donc transfert forcé, c'est une autre façon de le dire. On le voit, on entend même pas une dénonciation véritable d'aucun politicien dans ce pays. Ce qu'ils font, par exemple, c'est qu'ils dénoncent le mouvement pro-palestinien qui, sous la pression du lobby pro-Israël, il se plie complètement comme ailleurs dans l'Occident.
0: Mais Boots, c'est pas seulement dénoncer, il criminalise, c'est-à-dire oui. Le mouvement. C'est-à-dire pro-palestinien, c'est-à-dire on révoque, des gens perdent leurs emplois, on emprisonne, on fait perdre, c'est-à-dire des opportunités à des gens, même des gens qui n'ont rien à voir en termes de nationalité avec les Palestiniens, c'est-à-dire les citoyens de ces pays-là. On leur limite à plein de choses parce que ces gens-là défendent, c'est-à-dire la criminalité des Occidentaux. Donc, moi, au risque de me répéter, et on voit les Occidentaux participent à ce génocide aujourd'hui. Les Occidentaux ne sont pas seulement complices. Quand on donne les moyens, c'est-à-dire des outils, des moyens financiers, des moyens politiques et des moyens militaires à un pays qui pratique un génocide reconnu par les institutions internationales, vous êtes aussi des auteurs criminels que ceux-là qui commettent des crimes directement.
1: Absolument, absolument. Ça, c'est clair et net. Je veux revenir à la question du bombardement du Liban.
0: Mm-hmm.
1: Parce que on sait maintenant, ils ont bombardé Beyrouth avec la bénédiction de l'administration Trump. C'est même les sources israéliennes l'avouent. Mais parallèlement, il y a des raids absolument meurtriers aériens. Les Israéliens qui ont causé des destructions massives à Tyr, dans le sud du Liban. La ville de Tyr, j'ai constaté tantôt que c'est une ville vieille de 4000 ans.
0: Hmm.
1: C'est donc historiquement aussi significatif. Dans le sud du Liban, sur Tyr, mais ailleurs, depuis que les dernières directives de déplacement forcé, encore là, ils exigent toute la population libanaise de quitter le sud du Liban parce qu'ils ont l'intention de s'y installer de façon permanente. Au moins, c'est ce qu'ils croient. Ça n'arrivera pas, mais j'expliquerai pourquoi. Alors, le déplacement massif de la population libanaise au sud du Liban s'est intensifié depuis l'émission des directives par Israël de déplacement visant Tyr et les camps de réfugiés palestiniens environnants, parce qu'il y a des camps de réfugiés palestiniens dans la région du sud du Liban. Alors, maintenant, là, les frappes sur Tyr se sont poursuivies hier, jeudi, après une campagne de bombardement massif dans la nuit de mercredi dernier. Et il y a au moins une douzaine de frappes aériennes qui ont visé Tyr. Puis, ils disent que cette escalade est une riposte, et je cite un constat de l'armée israélienne, que cette escalade est une riposte à la campagne de la résistance libanaise qui utilise des drones FPV à fibre optique. des nouveaux drones à fibre optique pour les attaques aériennes. Et je peux vous dire que ces attaques-là avec ces nouveaux drones de Hezbollah ont infligé de lourdes pertes aux troupes d'occupation israélienne au sud du Liban et aux forces israéliennes stationnées dans des bases et des colonies frontières au nord d'Israël. Et je peux constater ceci, parce que je regarde les sources autres que les sources israéliennes, qui sont sur toutes les lourdes pertes que leur armée subit au sud du Liban, au sol. Ces drones-là, du Hezbollah, sont en train de démanteler, littéralement, démanteler l'armée israélienne au sol. Il y a plusieurs chars d'assaut qui ont été détruits et ces drones-là percent des trous dans les forces au sol. Donc, il y a beaucoup de soldats israéliens qui ont été tués. Ça, c'est couvert, c'est censuré par Israël.
3: Mais où sont les journalistes? Où sont les journalistes qui font...

0: cachent ça? Où sont-ils, ces journalistes?
1: Non, mais des journalistes que dont on va entendre de quoi? Ça va de Al Jazeera, ça va de Al Arabiya. il n'y a pas vraiment beaucoup de présence de journalistes occidentaux.
0: Okay.
1: Et d'ailleurs, c'est carrément dangereux.
0: Okay.
1: Si on porte un gilet indiqué la presse,
0: ils sont visés directement.
1: C'est presque une sentence de mort.
0: Oui,
1: parce qu'il est clair. Et depuis le 7 octobre 2023, il est clair qu'Israël cible des journalistes.
0: Mais je pense que plus de 300 journalistes ont été tués.
1: Il y a plus de 300 journalistes qui ont été tués. C'est beaucoup, beaucoup plus que le nombre de journalistes tués pendant la Deuxième Guerre mondiale. Juste pour dire que c'est pas des morts
0: accidentelles.
1: C'est des morts ciblées. Ils tirent sur les journalistes.
0: Il faut cacher la vérité.
1: Oui, évidemment. Et ils ne veulent surtout pas que la population israélienne sache qu'ils sont en train de subir la défaite au sol. Et en fin de compte, pendant qu'eux, ils se vantaient de leur invincibilité au Liban, d'un cessez-le-feu qui n'existait pas, mais Hezbollah se réarmait. Et maintenant, les troupes israéliennes se trouvent dans un guet-apens. Et ça explique aussi le bombardement intensif sur le Liban, parce que l'armée israélienne ne peut pas avancer au sol. C'est comme en 1982, ils se font repousser maintenant. On reconnaît.
0: Je prends une pause, Boots. Je prends une pause. Okay.

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4: 18h34, madame, monsieur, vous écoutez Cabaret des idées. C'est tous les vendredis à partir de 18h jusqu'à 20h. Alors, Boots, on était en train d'achever, parler de...
5: Oui, c'est mm-hmm. juste pour terminer. Mm-hmm. Ce qu'il faut reconnaître aussi, c'est que il y a une raison stratégique électorale chez Netanyahou, ce qui explique aussi le fait qu'il veut soudainement annoncer la prise de presque la totalité de la bande de Gaza. Il y a un mouvement actuellement, c'est législatif, pour dissoudre le gouvernement, la coalition Netanyahou, et en fin de compte, c'est inévitable. Mais ce que Likoud depuis Netanyahou essaie de faire actuellement, c'est par des moves stratégiques au Knesset de retarder cette dissolution aussi longtemps que possible, bien que ce soit inévitable. En fin de compte, c'est pourquoi qu'il doit faire ça, parce que le grand public israélien ainsi que les partis d'opposition en Israël reconnaissent le fait que Netanyahou a été défait en Iran. Ça s'est avéré un échec. Et ce qu'il lui il essaie de faire, c'est il veut avoir une victoire symbolique, ce qui est représenté par son annonce sur Gaza, la volonté d'expulser la population à peu près dans son entier, le plus de bombardements au Liban, et en espérant qu'il va survivre politiquement, parce que d'une façon ou d'une autre, il y a une élection en octobre, si jamais sa coalition est dissoute d'ici un couple de semaines, l'élection sera avancée.
4: En effet.
5: Et avec ça, là, lui est perdant.
4: Ben.
5: Alors, pour Netanyahou, comme on a déjà dit avant, au cabaret des idées, sa seule manière de survivre, c'est la guerre permanente.
4: Tout à fait.
5: Il n'y en a pas d'autre. Et c'est ce qu'il essaie de faire actuellement.
4: En tout cas, Boots, on se voit vendredi prochain.
5: Oui.
4: Donc, l'été commence. Hein?
5: Oui, il me semble que ça... très, très tranquillement.
4: Oui, en effet. Aujourd'hui encore, il y avait de la pluie. Il fait un peu froid. Alors, merci beaucoup. Merci. Oui. Merci. Alors, prends soin de toi. Merci. Alors, 18h37 minutes, madame, messieurs. Ils sont là, nos camarades. Alain Saint-Victor, je l'ai vu. Alain, bonsoir. Comment tu vas?
6: Oui, bonsoir Ismaël, bonsoir Donald et bonsoir France. Bonsoir aux auditeurs et auditrices aussi qui nous écoutent.
4: En effet. Parce que sans les auditeurs, que faisons-nous ici, quoi? Que faisons-nous ici, pardon? Donc, fait que c'est clair, non seulement on fait ça pour eux, mais ils nous accompagnent, ils nous encouragent aussi, parce que souvent, Alain, toi aussi, tu as des témoignages, moi, dans la rue, et les gens ne font que féliciter, c'est-à-dire les interventions qui se font dans cette émission. C'est-à-dire les gens encouragent, ils disent qu'ils ont besoin d'entendre ces points de vue, parce qu'il est des choses qu'on discute ici, et on ne fait pas les choses de la même manière ailleurs. Donc, alors, je vous passe le message, messieurs.
6: C'est important de le mentionner parce que, à ma connaissance, je bien dire à ma connaissance, je ne connais pas d'autres émissions dans la communauté haïtienne qui abordent des problèmes et de fond.
4: Et non seulement dans la communauté haïtienne, mais j'écoute aussi, beaucoup de la radio. J'écoute beaucoup de la radio, beaucoup de télévision, honnêtement, sans fausse modestie. Il me semble que dans les médias mainstream, la manière dont nous abordons les sujets, ce n'est pas comme ça que ça se discute.
6: D'accord. C'est clair.
4: Alors, bonsoir, France.
7: Radio-Canada, en tout cas.
4: En tout cas, je ne te le fais pas dire.
7: Bon, écoutez, quand tu écoutes ça, là, je veux dire, c'est épouvantable. Vraiment épouvantable. Franchement, là, tu sais.
4: Bonsoir, France. Comment tu vas? Bonsoir, France. Ton micro est fermé. France, ton micro est fermé.
7: D'écrire quelque chose.
4: France, ton micro est fermé. Ah, France ne nous reçoit pas.
8: Vous m'entendez?
4: Mais oui, maintenant, là. Maintenant.
8: Oui, alors bonsoir, camarades. Je ne pourrai pas rester avec vous. Je suppose que ce un événement.
4: Ok, ceux parfait.
8: Qui Edzer Emile.
4: Ok.
8: Et c'est cela qui prononce ce soir. Il y a une petite conférence qu'il est en train de donner.
4: Ok.
8: Et la conférence est sur quel est le rôle autre que d'envoyer de l'argent que la diaspora devrait jouer dans l'avenir d'Haïti. Donc, c'est une conférence qu'il est en train de donner au 8555 8e avenue.
4: Ok, alors, parfait.
8: L'événement n'a pas encore commencé, mais je tenais à vous laisser savoir et puis je ferai un résumé la semaine prochaine.
6: C'est ça que je te demandais justement. C'est pas un sociologue, c'est un économiste.
4: C'est un économiste, c'est pas un sociologue, effectivement.
8: Oui, économiste, désolé.
4: Effectivement.
8: Alors, je vous laisse, messieurs, et puis on se voit la semaine prochaine.
4: D'accord, merci, France. Alors, justement, messieurs, c'est de ce sujet que je vous propose. Je ne sais pas, France n'était pas du tout au courant de ce quoi on allait parler, Alain. Hein? Du tout. Parce que quand je n'ai pas vu France, je lui ai demandé qu'est-ce qui se passe, pourquoi tu n'es pas connecté. Il s'est présenté, voici qu'il nous présente. Donc, nous, messieurs Donald, Alain, je vous propose ce sujet aujourd'hui. À savoir, souvent, vous savez, quand on prend la parole en public comme ça, vous rencontrez des gens que vous ne connaissez pas. Des gens vous interpellent dans la rue. Parfois, par gentillesse, par respect pour l'être humain, c'est-à-dire vous ne souciez pas, c'est-à-dire vous répondez, mais honnêtement, sans connaître la personne qui vous interpelle. Mais étant donné que vous connaissez la situation, vous êtes des gens publics, alors vous parlez aux gens, mais les gens ont des choses à vous dire. Par exemple, et j'ai des camarades qui m'appellent, je cite son nom, par exemple Mario, parce qu'il y a plusieurs Mario, quand j'ai dit Mario, et il va se reconnaître, qui m'appelle souvent, qui me dit: Ismaël,
9: et on vous écoute avec vos camarades, vos amis, mais quand est-ce que vous allez faire un humblé, une grosse rencontre pour faire en sorte que vous convoquiez les gens pour que, qu'on change les choses en Haïti, pour qu'on essaie de changer les choses en Haïti, pour qu'on aide à changer les choses en Haïti. Ça, c'est une chose. J'ai un autre camarade, par exemple, qui se trouve à Ottawa, chez Jocelyn, c'est-à-dire Jacqueline, qui me dit, lui, il m'appelle tout le temps, messieurs, et les gens en Haïti, c'est des gens qui ne voient pas le pays. Ils ne sont pas pour le développement du pays, et vous, vous avez l'opportunité, et vous avez des gens capables. Quand est-ce que vous allez vous mettre ensemble? Mettons-nous ensemble pour faire en sorte qu'on aille changer les choses en Haïti. Vous voyez l'esprit aller changer les choses? C'est comme si nous avons le pouvoir de le faire. Tandis que, en Haïti, les gens viennent d'Haïti, ici, au Canada, aux États-Unis, ailleurs, pour dire, pour demander à la diaspora d'aller investir en Haïti. Vous voyez l'idée? Les gens d'Haïti demandent à la diaspora d'aller investir en Haïti, tandis que les gens d'ici demandent aux gens d'ici d'aller changer les choses. Pas forcément d'investir, peut-être investissement là-dedans, mais d'aller changer les choses, ne serait-ce que socialement, politiquement, tout ça. Alors, deux points de vue qui s'affrontent, à mon avis, Alain et Donald. C'est-à-dire, je pose la question telle quelle parce que j'aurai d'autres questions. Est-ce que les choses, en réalité, c'est comme ça, doit-on les analyser, doit-on les voir? À savoir que des groupes disent que « Ah, moi, j'ai envie de changer, j'ai l'opportunité, j'ai les moyens, je vais changer. » D'autres qui ont envie de « Ah, venez apporter, vous êtes des vaches à lait, venez nous apporter des choses parce que c'est ce que nous avons besoin. » Comment vous voyez ce questionnement, messieurs?
6: Ben moi, ce sont des questions intéressantes quand même, ouais. Et pourquoi les choses n'arrivent-elles pas à changer dans le pays? Je pense que c'est ça la grande question et que ces gens posent aussi finalement. Donc si vous percevez les problèmes en Haïti comme un problème de manque de connaissances par exemple, et que disons que comme il y a beaucoup d'Haïtiens qui ont fait beaucoup d'études à l'extérieur en particulier, il y a beaucoup d'Haïtiens qui ont des doctorats, etc. dans tous les domaines, si ces gens-là rentraient en Haïti justement pour essayer d'aller changer les choses, parce que c'est un problème de connaissances, on a besoin de connaissances de ces gens-là pour aller mettre en place un système de développement qui serait utile au pays. Cette façon de percevoir le problème de connaissances en quelque sorte, vous voyez que c'est un problème, disons, il n'y a pas un problème matériel réel en quelque sorte, c'est juste un problème de gens honnêtes, des gens compétents, qui savent des choses, et que si ces gens-là rentrent dans le pays, finalement, ça peut amener à quelque chose. Maintenant, il y a une autre catégorie, comme tu le dis tout à l'heure, Ismaël, qui te dit que oui, mais c'est quand même, si on a les moyens économiques, on peut aller investir dans le pays. Donc c'est un pays quand même qui reste, comme a dit quelqu'un, c'est un pays qui est ouvert.
9: Qui est vierge aussi.
6: Vierge, voilà, exactement, c'est le terme qu'on utilise avant, c'est un pays vierge. Donc, si on arrive à aller ensemble, et puis toi, Ismaël, tu vas dans le sud, tu construis une école, moi, je vais dans le nord, je vais investir dans l'agriculture, et Donald, toi, en tant qu'Italien, en solidarité avec les Haïtiens, toi, tu vas dans l'ouest, et toi, tu vas aider, par exemple, à mettre un système d'électricité, tout ça. Donc, le pays va finir par se développer, finalement. Ouais, donc, il faut commencer par poser la question, pourquoi, c'est quoi cette perception, justement, des problèmes du pays? Donc, si on arrête à ce niveau-là, je connais ton ami d'Ottawa, justement, je pense qu'il m'a appelé pour me dire que lui, c'est un fédéraliste. Hein.
9: Mm-hmm. Tout à fait.
6: Fédéraliste, il te dit que si Haïti se transforme en république fédérale, on va résoudre des problèmes en Haïti. Mm. D'autres personnes te disent, oui, mais si on prend la constitution de Dessalines, par exemple, c'est un empire. Mm-hmm. On va adopter la constitution de Dessalines, donc le pays va être totalement transformé parce qu'on a la constitution de Dessalines. Ouais, donc tout ça, c'est des gens qui pensent que le pays est là. Il n'y a aucune occupation, il n'y a aucun rapport de force, il n'y a aucun pouvoir justement qui essaie de garder ou bien le pouvoir qui sont contre des changements, ça n'existe pas en Haïti. C'est une question de soit de connaissance, soit aller investir, ou bien soit aller changer, et par exemple, la constitution, etc., etc. Et donc, tout ça, ça, il faut comprendre cette perception-là avant même d'aborder le problème. Ouais. Mais si on fait une analyse, on se demande mais pourquoi le pays n'a-t-il pas changé pendant tout ce temps-là, surtout depuis 1986 à maintenant, ça fait 40 ans. Il faut d'abord cibler les forces, les groupes sociaux, les puissances extérieures qui refusent tout changement. Maintenant, si on comprend ça, maintenant le problème devient politique. C'est plus un problème de manque de connaissances ou bien de manque d'investissement, tout ça. Donc, c'est le problème des forces qui empêchent le changement. Ça veut dire que c'est un problème politique. Et si le problème devient politique, c'est un problème de rapport de pouvoir. Et si c'est un problème de rapport de pouvoir, c'est un problème de qui contrôle l'État, finalement, dans ce pays-là, pour mettre en place un système de changement. Oui. Je veux rappeler à ces gens-là aussi que ces idées-là ne sont pas nouvelles. Il y a eu toujours des gens qui disent que on va rentrer, la diaspora va rentrer. En 1986, il y avait tout un mouvement de rentrer dans le pays. Il y avait des intellectuels qui sont partis justement pour essayer d'aller de contribuer, parce qu'ils voyaient que quand même il y avait un mouvement démocratique pour contribuer à construire un nouveau pays.
10: Le mouvement du retour.
6: Le mouvement du retour. Et ça, ouais. Pourquoi ça a échoué justement? C'est ça la grande question. Avant même de retourner avec ce genre d'idées, pourquoi que les gens de 1986 qui sont rentrés dans le pays, ils ont tous échoué à changer le pays? Je vais donner un autre exemple. Mais les gens qui pensent que les investissements de la diaspora doivent aller investir. Il y avait des cas comme ça en Haïti depuis l'époque du Jean-Claude Duvalier. Les gens allaient pour acheter des terrains, pour aller construire, pour aller faire ceci, pour aller faire cela. Tout ça a échoué. Et tout ça a échoué. Donc finalement, on doit se demander finalement pourquoi tout ça a échoué. Oui. C'est même pas la peine de répondre à la question de République fédérale ou bien de mettre la constitution de Dessalines. Ça, c'est vraiment vivre dans une espèce de bulle. Si on pense que juste changer la constitution, ça va changer quelque chose. La constitution de 1987, c'est la constitution la plus démocratique qu'on a eue dans notre histoire. Ça n'a rien changé en Haïti. Finalement, on doit finalement se poser la question, mais pourquoi le pays n'a-t-il pas à changer? Pourquoi il y a tous ces, justement, tous ces idées-là, ces mouvements-là, ont échoué? Voilà, c'est la grande question. Maintenant, si on regarde la chose comme nous, on le voit ici à Cabaret des Innés, c'est parce qu'il y a des forces anti-changement qui empêchent tout changement. Qui a un rapport de force, qui a une question de pouvoir, qui contrôle quoi? Qui contrôle l'économie, qui contrôle l'État, qui contrôle la politique en Haïti? C'est à partir de là qu'on doit essayer de comprendre pourquoi les choses ne changent pas. Ce n'est pas une question de dire nous allons changer, nous allons faire. Si on se met ensemble, etc., il y a comme un nous abstrait. Il n'y a pas de nous en Haïti. Il y a des gens qui sont anti-changement, qui sont pour le statu quo. Il y a des gens qui luttent pour changer les choses. Mais la lutte, c'est une lutte politique. Ce n'est pas une lutte de connaissances, ni d'investissement, ni quoi que ce soit. Donc, d'aller me dire que comment la diaspora peut contribuer à changer les choses en Haïti. Mais oui, mais si on a un État, une oligarchie et des puissances extérieures qui ne veulent pas que les choses changent en Haïti, alors comment la diaspora va essayer d'aller là-bas pour essayer de contribuer au changement en Haïti? Ouais, ouais, c'est la façon de comprendre les choses, d'après moi, qui empêche certaines personnes de comprendre ce qui se passe en Haïti, ou bien qui refusent de comprendre certaines, et de comprendre même les problèmes profonds du pays, les problèmes structurels qui empêchent les changements. Lorsqu'en 1986, il y avait des gens de tout le mouvement démocratique, hein, il y avait toute personne intègre, honnête, compétente, des gens avec des diplômes, tout ça, qui ont été et qui ont essayé à l'intérieur du pays, le mouvement démocratique, par exemple. Allez en 1986, vous allez voir de 1986 à 1991 comment les gens ont lutté. Les gens sont morts, ils ont été massacrés, tout ça, pour essayer de changer les choses. Alors pourquoi que moi, actuellement, je pense que ces gens-là ont échoué, que moi, je vais réussir? Sur quoi je me base pour dire ces choses-là? Voilà.
10: Alors, Donald, c'est justement, oui, parce que ce que Alain a dit grosso modo là, quelque part, c'est que quand on n'arrive pas à identifier les causes de nos problèmes, il est difficile de résoudre le problème.
7: Tout à fait. Mais la première chose, je pense, puis je suis d'accord avec ce qu'il a dit tantôt, je veux dire, Victor, c'est clair. Mais moi, je pense que même les gens qui sont ici, puis même les gens qui sont là-bas, puis qui lancent l'idée, comment ça se fait qu'on ne fait pas ci, pourquoi qu'on ne fait pas ça, pourquoi que vous attendez, que c'est toutes ces questions-là, pour moi, c'est tout à fait normal, ça. Ça veut dire quelqu'un qui est encore en Haïti, hein, il faut le dire, puis qui espère, parce que la lutte est toujours une espérance, hein, même si parfois on n'a pas assez de force pour le faire, mais elle est toujours là. Et donc, les gens prennent cette volonté-là et disent, ben, il faut s'en occuper. Voilà. Dans le fond, ils nous envoient le message à nous. C'est évident. Parce que ces gens-là, on le sait, puis tu le sais autant que moi, Victor, parce qu'effectivement, ces gens-là, où est-ce qu'ils vont aller? C'est-tu pas les capitalistes pourris qu'on connaît qui sont là, les exploiteurs qu'on connaît qui sont là, certains qui veulent retourner avec l'autre qui était là pendant 40 ans, tout ça. Fait que je veux dire, moi, il faut effectivement jamais attaquer les gens qui disent « Mais qu'est-ce qu'on fait si on ne bouge pas? Comment ça se fait qu'on ne bouge pas? » C'est des questions qu'eux autres posent comme questions qui est tout à fait correctes. OK? On ne peut pas effectivement inventer des choses. On ne peut pas les inventer. Ça, c'est clair et net. Fait que pour moi, quelqu'un qui vient de même ceux d'ici, ou même ceux qui sont encore finalement dans la situation épouvantable, effectivement, ces gens-là ont le droit effectivement de dire comment ils se sentent aussi.
6: Ah non, c'est sûr.
7: Pour moi, ça veut dire que nous, première des choses, moi je pense, souvent, quand on parle aux gens qui sont là-bas, je pense qu'il faut commencer à penser à qui on peut absolument parler avec certaines personnes. Puis quand je dis ça, c'est pas nécessairement peut-être du monde qui sont ici, qui sont capables de parler là-bas. Moi, je pense qu'il faut qu'on commence à parler avec peut-être pas grand monde, mais des gens qu'on connaît. Puis commencer à les envoyer, les affaires. D'une certaine façon, qu'ils soient là. Fait que je veux dire que ce soit moi, que ce soit toi, puis un troisième qui vient, que lui serait intéressé à nous écouter. Qui veut qu'on leur donne quelque chose tout à fait nouveau. Ça veut dire commencer à changer un peu petit à la fois. Pour moi, c'est comme ça qu'on commence dans une situation qui est quand même épouvantable. Hein?
10: Alors,
7: vive là. Fait que ça, pour moi, c'est la première chose qu'on doit se dire. Toujours, qui sont ces gens-là? L'autre chose, c'est quand les gens sont ici. Parce qu'il y en a aussi qui disent la même chose, malheureusement. Comment ça se fait que vous ne faites pas assez ici? Comment ça se fait que vous n'avez pas organisé ça ici? Ça, c'est des réponses que nous, on doit donner. Puis pourquoi qu'on doit donner? Ça veut dire que non seulement on doit donner, mais on doit être capable de développer la position politique.
6: Bien sûr.
7: C'est exactement ça qui est là qui est important. Puis le développement d'une position politique, elle doit être définie par nous, en grande partie. C'est une réalité, ça. Ils sont encore ici, on est capable de les rejoindre, on les amène dans des soirées, etc., whatever. Fait que ça veut dire que nous autres, déjà, une fois qu'on dit qu'on s'en va travailler avec eux, on doit aussi préparer une liste avec un programme politique qui vient de nous. Puis je pense que c'est ça qu'on doit faire présentement. Je veux dire, un travail politique analyste. Analyser A, B, C, D, E. Puis travailler avec ça pour une période de temps importante. Quand je dis une période, ça peut durer longtemps, mon ami. Parce que le problème n'est pas simplement là-bas, mais ici aussi.
6: Ah, bien sûr.
10: En effet.
7: Tout ça joue ensemble. Pour moi, c'est nous qui doit développer ça.
11: C'est nous qui devons arriver. Puis on avait parlé souvent, je pense, dans le passé, de dire comment est-ce qu'on peut arriver pour monter cette situation-là à partir des gens qui sont ici. Simple, OK? Mais ça veut dire que si on a quelque chose sur le plan qu'on peut développer à partir de certains individus ici, ça veut dire qu'on est capable d'utiliser ça à ceux qui sont là-bas pour dire, mais il y a du monde qui travaille avec nous présentement pour vous. Il y a du monde qui sont sages, qui peuvent même parler à vous. Ça veut dire que finalement, c'est des étapes, des petites étapes ici et là, qui fait que nous, on est au milieu. We're right in the fucking, excuse the word, we're in the fucking middle. We are in the middle. Alors, quand we're in the fucking middle, we have to be able to answer to those who are there and to those who are there and to those who are there. Because politically, that's what they're expecting for us.
10: Exactement. Les gens doivent, les gens espèrent des choses de nous. Alors, je fais une petite traduction, Donald, parce que c'est que, oh, vous savez, you know, la plupart des gens nous écoutent en français.
11: Because we're in the fucking middle, okay?
10: Alors,
11: and we've done it for years. We've done it for months and years. We know that.
10: Donald dit que on est quasiment l'avant-gardiste, c'est-à-dire on est au milieu. Donc, c'est les gens s'attendent à voir des choses de nous. Donc, nous devons leur indiquer des choses, nous devons leur proposer.
6: Il y a des réflexions qui se font.
10: En effet.
6: La diaspora. D'ailleurs, on a une autre activité le 27 juin, de la coalition et l'activité justement, pour essayer de comprendre c'est quoi la perspective possible dans cette situation du pays, vous voyez. Pas une perspective globale, etc., quoi, mais dans la situation actuelle dans laquelle on est, quelles sont les perspectives possibles, vous voyez.
10: Oui.
6: Là, on a une activité le 27 juin au centre d'arrivée, d'ailleurs, on va inviter les gens pour ça. Donc, on a une réflexion qui se fait avec les gens en Haïti aussi. Ouais, comme tu dis, Donald, il y a une construction, justement, au point de vue de théorique, c'est vrai, mais au point de vue de regarder la situation telle qu'elle est. Parce qu'on ne pourra pas venir avec des solutions si on refuse de voir la situation telle qu'elle est en Haïti.
10: Ah. En effet. Alors,
11: Il est
10: 18h58, messieurs, et je vois Dr. Amadou qui est là, mais cependant, on va prendre encore, parce que j'aimerais revenir

0: C'est-à-dire, ça ne veut pas dire qu'il faut être opportuniste. Parce que opportuniste, c'est des gens pour qui j'ai beaucoup de mépris, moi, des opportunistes. Ok? Non, non, moi, je ne le cache pas. J'ai beaucoup de mépris pour des gens. Parce que quand tu es opportuniste, tu n'as pas de principe pour moi. Ok? Tu n'as pas de principe pour moi. Ça, c'est peut-être. C'est un.
1: Hein? Intérêt personnel.
0: Tout à fait, tout à fait, tout à fait. Donc, fait que ça. Donc, mais la question, la, comment j'apporterai une autre suite. Oh, qu'est-ce qui se passe? Pourquoi 19h? Moi, je n'ai pas demandé. Il me dit qu'il est 19h. Donc, fait que c'est la machine qui doit prendre le relais. Automatiquement, ça n'arrive pas. Donc, c'est pour ça que je continue. Alors, notre question, c'est que il faut reconnaître nous sommes dans un système capitaliste dominant.
2: Et fasciste aussi.
0: OK. Dans ce système,
2: oui, absolument.
0: Ce système dominant, il y a ce qu'on appelle, c'est-à-dire... Nous sommes face à ce qu'on appelle une lutte de classe. Et la clé de cette lutte de classe, c'est ce qu'on appelle, c'est-à-dire la lutte pour le pouvoir. Mm-hmm. C'est la lutte pour le pouvoir. Et dans cette lutte pour le pouvoir, dès qu'on voit pouvoir, on voit État. C'est pas vrai. Ceux-là qui cherchent à avoir des profits, des intérêts à tout bout de champ, c'est à ces gens-là qu'il faut confier le destin d'un pays. Ces gens-là, les groupes hein, qui dominent, par exemple la bourgeoisie, le capitaliste qui domine, va toujours chercher les intérêts en sa faveur. L'autre groupe en face, ce que j'appellerais les ouvriers, les prolétaires, doivent savoir, c'est à eux de prendre le pouvoir pour eux-mêmes. Donc, quand on arrive là, messieurs, alors c'est des questions corollaires qui arriveraient, à savoir... Est-ce que, quelque part, l'État doit être considéré dans le système capitaliste comme une machine de répression pour laquelle une classe domine une autre? Parce que c'est ça, la réalité. Parce que quand on voit les policiers, l'armée, la justice, les universités, les institutions, la bourgeoisie, le capitalisme utilise ça pour mater les ouvriers. On les révoque par centaines de milliers quand ça ne fait pas l'affaire. Du capitalisme. Les capitalistes s'enrichissent davantage. Et ça, ce questionnement-là, c'est une question que j'ai pour vous. La deuxième partie du question, il y a d'autres écoles qui vont vous dire, mais l'État doit être ce qu'on appelle une tierce partie qui doit faire l'équilibre. Mais est-ce que c'est vrai? C'est-à-dire une tierce partie neutre. Mais quand on est dans une lutte de classe, l'État ne peut pas être neutre. L'État, c'est une entité... qui appartient à la classe dominante, si c'est le prolétaire, ça doit appartenir au prolétaire, si c'est à la bourgeoisie, comme c'est le cas aujourd'hui, le capitalisme, ça appartient à la bourgeoisie. Donc, c'est que pour changer les choses, si on veut réellement un développement pour quelconque pays, l'État doit être considéré autrement. On ne peut pas, c'est-à-dire, agir sur l'État qui existe. Actuellement, qui dominent, qui font de la privatisation des droits de la majorité, et sur avec cet État-là qu'on va construire. Alors, c'est ces questions-là

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3: Docteur Boukoy est là. Il doit être avec nous pour une trentaine de minutes. Après, on revient pour finaliser ces questions-là. Est-ce que vous êtes d'accord, messieurs?
4: Oui, absolument.
3: Ok, parfait. Alors, docteur Boukoy, il est là, je lui dis bonsoir, bonsoir, comment allez-vous?
5: Bonsoir, cher Robert, bonsoir Donald, bonsoir Alain, et bonsoir. Bonsoir à toutes les auditrices et auditeurs du Cabaret des idées. Et c'est avec plaisir que je me joins à vous.
3: Et comme d'habitude, ça nous fait plaisir de vous avoir avec nous, surtout quand il s'agit de l'Afrique, parce que on voit... Dans les médias mainstream, on n'entend pas parler de ce qui se passe dans le continent africain. De 53 pays, c'est vrai, 54, effectivement. Et c'est vrai, dernièrement, on entend parler de l'Ebola, mais on sait dans quelles circonstances qu'on en parle, comment on analyse ça. C'est-à-dire à la surface, c'est des gens qui ont besoin de l'aide, hein, qui ont besoin de ça, ils n'ont pas de vaccin, ils ont besoin des moyens, l'ONU doit intervenir pour les aider, tout ça. C'est de ça qu'on parle. Tandis que l'Afrique bouge de différentes manières. Par exemple, si on prend le cas du Sénégal, c'est un des grands pays de l'Afrique. On sait et dans quelles circonstances... C'est-à-dire, il y a une coalition qui est arrivée au pouvoir. Je dis une coalition parce que PASTEF, c'est un parti politique, mais il y a des groupes qui se sont mis ensemble pour constituer PASTEF. Et Sonko, qui est à un certain moment qui était en prison, qui devait être le président, n'a pas pu en fait participer aux élections parce que le pouvoir en place l'interdisait, mais... Et le parti étant constitué, Diomaye Faye a dû en fait aller aux élections. C'est lui qui est élu président. Sonko, après, est sorti de la prison. Il est député. Il est devenu premier ministre. C'est-à-dire, c'est comme, ça me rappelle tout de suite, Thomas Sankara et Blaise Compaoré à un certain moment. Qu'est-ce que je veux dire? C'est deux frères, deux amis proches, moi j'appelais deux frères, mais à un certain moment, on sait, Blaise Compaoré a participé à la mort de Thomas Sankara. Donc, aujourd'hui, quand je vois l'éclatement entre et deux entités, deux personnalités de même pouvoir, le pouvoir de Pastef, et ils arrivent aujourd'hui, Diomaye Faye a révoqué Sonko. Sonko, tout de suite, est redevenu député. Redevenant député, il est devenu tout de suite le président du Parlement. Et Pastef est majoritaire au Sénégal. La question que j'ai, docteur Boukoy, premièrement, tout d'abord, expliquez aux gens dans quelles circonstances et le parti est arrivé au pouvoir. Dans quelles circonstances on a Diomaye Faye et Ousmane Sonko au pouvoir actuellement? Dans quelles circonstances? Et deuxièmement, puisqu'on n'en entend pas parler, qu'est-ce qui se passe? Pourquoi ils ne s'entendent pas? Est-ce que c'est une question de pouvoir? Est-ce qu'une question d'idéologie? Est-ce qu'une question d'intérêt? Est-ce que des forces extérieures influencent ce qui se passe aujourd'hui? Vous voyez, c'est beaucoup de questions en même temps. Donc, je vous présente la chose. Allez-y.
5: Merci, cher Robert. Alors, je vais commencer par le Sénégal pour terminer avec Ebola.
3: Tout à fait.
5: Donc, en ce qui concerne le Sénégal, effectivement, l'actualité dans ce pays a été marquée au 22 mai, le vendredi 22 mai, par un décret présidentiel qui limogeait le Premier ministre Ousmane Sonko. Donc, c'est signé par le président Diomaye Faye. Donc, pour cerner un peu la situation politique, on va faire un peu de rétrospective. Il faut rappeler que Ousmane Sonko était et reste le leader charismatique très populaire du PASTEF, qui est le parti africain du Sénégal pour le travail, l'éthique et la fraternité, PASTEF. Donc, et en mars 2024, le pays était en ébullition avec beaucoup de manifestations de rue qui ont ébranlé le pouvoir, et donc le peuple sénégalais voulait repousser les velléités de troisième mandat du président Macky Sall. Face à la contestation populaire qui a été durement réprimée avec beaucoup de morts et des emprisonnements, et le président Macky Sall donc a laissé tomber toute velléité pour le troisième mandat, et le président du PASTEF, Ousmane Sonko, et son secrétaire général, le secrétaire général du parti, Diomaye Faye, se sont retrouvés en prison. Et donc, suite aux émeutes, et la justice a condamné Ousmane Sonko pour diffamation. De facto, il a perdu ses droits civils et ne peut pas se présenter aux élections présidentielles. Celui-ci donc a immédiatement désigné son secrétaire général et ami Diomaye Faye pour être candidat du PASTEF aux élections présidentielles. Et ils ont été libéré à 10 jours de la clôture des candidatures, et ils ont pu déposer la candidature de Diomaye Faye comme candidat du PASTEF aux élections présidentielles. Et haut la main, Diomaye Faye a remporté les élections présidentielles avec le soutien du PASTEF et de tous les autres partis qui se sont alliés au PASTEF pour un changement radical, puisque le PASTEF prône en quelque sorte une révolution populaire qui remet l'ordre ancien incarné par Macky Sall et qui est intimement lié à la France-Afrique. Donc, disons, à la tutelle française sur le Sénégal, ce que le PASTEF combattait farouchement. Alors, on a un nouveau président et au lendemain de sa prise de fonction, Diomaye Faye nomme Ousmane Sonko premier ministre pour conduire la politique gouvernementale. Par la suite, il y a eu les élections législatives en novembre qui ont été largement emportées par le PASTEF, donc qui se retrouve ainsi majoritaire à l'Assemblée nationale. Et Ousmane Sonko a été élu aussi député en tant que Premier ministre. C'est lui qui a conduit la campagne, la campagne pour les législatives. Donc, les premières semaines, les premiers mois, tout se passait vraiment très bien. Les deux fonctionnaient en harmonie. Mais au fil du temps, des fissures ont commencé à apparaître, des divergences, notamment au niveau des nominations. Il y a eu aussi le président Diomaye Faye qui a commencé à constituer un mouvement, Diomaye président. Donc déjà, on est en 2026, mais il se met en mode préparation déjà pour les élections de 2029. Donc ça, ça a été mal vu par les militants du PASTEF qui ont commencé à critiquer le président Diomaye Faye. Mais il y a le fait aussi que il est important de rappeler que le PASTEF est résolument panafricain. Et les acquaintances du président Diomaye Faye avec des symboles de la France-Afrique, donc des chefs d'État qui sont en acquaintance avec la France, comme le président Alassane Ouattara, des rencontres fréquentes avec le président Emmanuel Macron, entraînaient une certaine crispation au sein du PASTEF contre le président Diomaye Faye, qui de plus en plus apparaissait comme quelqu'un qui s'oppose au changement, qui est dans le programme de gouvernance du PASTEF. Alors, ces divergences ont continué à s'élargir avec des propos de part et d'autre des deux acteurs de non-convergence, comme ce fut le cas juste avant ce limogeage. Le Premier ministre Ousmane Sonko demandait que, disons, les caisses noires où on mettait des milliards à la disposition de la présidence et de la primature, mais ces fonds-là ne sont pas contrôlés par le Parlement. Donc, le président disposait à loisir de ces fonds. Et Ousmane Sonko, au nom de la transparence, de l'intérêt public, exigeait donc la suppression de ces caisses noires. Et ce que ne partageait pas
3: Diomaye Faye.
5: Le président Faye. Et donc, quelques heures après, il y a eu ce décret présidentiel du 22 mai qui limogeait Ousmane Sonko comme Premier ministre. Mais dans les heures qui suivaient, le président de l'Assemblée nationale réunit donc le comité de l'Assemblée qui est en charge du fonctionnement de l'institution pour acter au nom de la majorité la réintégration d'Ousmane Sonko qui a été limogé comme député à l'Assemblée nationale. Et en même temps, le président de l'Assemblée nationale a démissionné et donc ouvrant la porte à une nouvelle élection d'un président pour l'Assemblée nationale.
3: Alors, je t'arrête là, je t'arrête une seconde là, parce qu'il est dit aussi en même temps. C'est-à-dire, et c'est vrai, d'après la Constitution, on ne peut pas occuper les deux postes en même temps, c'est-à-dire être Premier ministre et député. Donc, Ousmane Sonko était obligé de laisser tomber le poste de, de député. Et il paraît, je dis bien il paraît, que quand on laisse tomber ce poste de député, il n'est pas dit clairement dans la Constitution qu'on peut reprendre ce poste. Donc, certains qualifient ça de coup d'État. Qu'est-ce que, quelle est la réalité de tout ça?
5: Bon, d'abord, ce qu'il faut dire, effectivement, l'opposition a invoqué ce que vous venez de dire, à l'effet que Ousmane Sonko n'a pas le droit de reprendre son siège de député. Mais il faut dire que au moment où Ousmane Sonko a été nommé Premier ministre, il n'était pas député. Il n'était pas député. Et c'est par la suite qu'il a déposé sa candidature, il a conduit la campagne de l'élection. C'est là qu'il a été élu député étant Premier ministre.
3: Okay.
5: Mais la loi de l'Assemblée, le règlement intérieur, à travers l'un de ses articles, je pense que c'est l'article 23, stipule que le député doit choisir entre son poste gouvernemental et son poste de député dans les 8 jours qui suivent son élection. Mais apparemment, Ousmane Sonko n'a pas fait ce choix. Et donc, il y a sujet à interprétation. Alors, le président Faye a introduit une requête au niveau de la Cour constitutionnelle pour se pencher sur ce cas. Mais la Cour constitutionnelle s'est déclarée incompétente en faisant valoir que le fonctionnement de l'Assemblée nationale ressort de la seule responsabilité de l'Assemblée nationale, et notamment à travers ces textes. Et d'autant plus que la Cour elle-même est le résultat de décisions de l'Assemblée nationale.
3: Ça alors.
5: Donc, il y a eu une fin de non-recevoir. La Cour constitutionnelle s'est déclarée incompétente. Donc, pour la Cour, seule l'interprétation de l'Assemblée nationale elle-même entre en ligne de compte.
3: Alors que à l'Assemblée nationale, PASTEF est majoritaire.
5: PASTEF est majoritaire. Voilà. Donc, Ousmane Sonko a repris son poste de député et, compte tenu de cette majorité parlementaire, il a été facilement élu président de l'Assemblée nationale du Sénégal par 132 voix pour sur 133. Donc, presque une unanimité. Il devient ainsi le deuxième personnage de l'État. Et en cas de vacance de la présidence, naturellement, c'est le président de l'Assemblée nationale qui va le remplacer.
3: Alors, une autre question.
5: La situation devient plus difficile pour le président Faye, parce que...
3: Une autre question. Parce que tu dis la situation devient plus difficile, c'est très complexe. C'est-à-dire, est-ce que maintenant, parce que un président, parce que d'après la constitution sénégalaise, le président a beaucoup de pouvoirs. En même temps, le Parlement a des pouvoirs. Est-ce que peut-on s'attendre à ce que Diomaye Faye soit dissous le Parlement, ou du moins fasse en sorte que Ousmane Sonko ne puisse pas avoir son pouvoir, ou du moins, est-ce qu'on va faire appel aux députés si les deux pouvoirs ne peuvent pas s'entendre pour se défaire du président? Que doit-on s'attendre de ce bras de fer entre deux frères que je qualifierais maintenant d'ennemis? Parce que quand même, à un certain moment, je me rappelle très bien, quand Ousmane Sonko ne pouvait pas devenir président avait laissé la possibilité à Joe Maïfaï de postuler pour le poste de président, on s'attendait à un certain moment, en 2029, que facilement, Joe Maïfaï laisse à Ousmane Sonko le soin d'être candidat du PASTEF, de leur parti, alors que ce n'est pas le cas aujourd'hui.
5: Oui, bon, il y a différents scénarios qui pourraient se présenter. Mais dans l'immédiat, le président Faye a déjà nommé un nouveau premier ministre.
3: Mm-hmm.
5: Mais ce premier ministre, pour fonctionner, a besoin d'être validé par l'Assemblée nationale. Donc, il va présenter devant les députés son discours de politique générale et la majorité parlementaire va décider de valider ou rejeter ce premier ministre puisqu'il pourrait déposer une motion de censure contre le premier ministre. Donc, mais le président Sonko, dans son discours d'investiture en tant que président de l'Assemblée nationale, il a clairement indiqué qu'il n'est pas là pour orchestrer un blocage des institutions.
3: Et il a dit en même temps, on ne peut pas faire du PASTEF sans le PASTEF.
5: Oui, tout à fait. Ça veut dire que c'est un message direct au président Faye. Donc, il ne peut pas conduire lui tout seul la gouvernance sans tenir compte de la force du PASTEF. Donc, concrètement, il appartient à la majorité d'accepter ou pas le nouveau premier ministre nommé. Si, et c'est sûr que si Ousmane Sonko n'a pas l'assurance que le nouveau premier ministre va exécuter le programme du PASTEF tel qu'il le souhaite, notamment en remettant en cause certaines relations, une rupture avec l'ordre ancien, il y a de fortes chances que ce premier ministre subisse une motion de censure qui va le faire chuter. Et dans tous les cas, la marge de manœuvre du président Sonko devient très faible parce que rien ne pourra se faire sans l'aval de la majorité parlementaire dirigée par Ousmane Sonko. Sauf que le président Faye a le choix de dissoudre l'Assemblée nationale. Mais là, je crois que toutes les analyses montrent que le PASTEF risquerait de revenir beaucoup plus fort avec une majorité beaucoup plus écrasante, et ce qui va encore compliquer la tâche de la présidence de M. Faye. Oui, Alain.
6: Merci pour ces détails, Amadou. Je pense que moi, je me demande, toute cette crise politique, et il me semble que c'est vraiment le résultat du déclin du système néocolonial au Sénégal. Je ne sais pas si vous le voyez comme ça. Mais finalement, est-ce que... Je pense que c'est important de donner une espèce de vue de la société sénégalaise aux auditeurs et aux auditrices. Mais c'est qui maintenant l'oligarchie sénégalaise qui est actuellement au pouvoir, enfin, économiquement, disons, et pourquoi cette oligarchie-là lutte pour garder ce système néocolonial, et c'est quoi l'avenir de ce mouvement anti-système néocolonial, justement, qui se développe actuellement? Est-ce que ça peut arriver à une espèce de... Est-ce qu'on peut faire une lutte anti-néocoloniale à partir des réformes, à partir des élections, à partir du contrôle de l'Assemblée, etc., etc. On va essayer de montrer aux auditeurs la complexité de la société sénégalaise en tant que telle et de sortir un petit peu de ce carcan de la crise politique entre des luttes internes, etc. Je pense que c'est important pour qu'on comprenne mieux la situation sénégalaise.
5: Oui, bon, peut-être qu'on va revenir un peu en arrière. Donc, il faut dire que Ousmane Sonko et Joe Maïfaï étaient en prison. Je pense que, et c'est tout à fait légitime, l'ordre ancien, aligné sur la tutelle française, voulait coûte que coûte garder le Sénégal, qui est un pays important pour la France, et tant sur le plan symbolique que sur le plan économique. Alors, d'aucuns disent que pendant qu'ils étaient en prison, cette France-Afrique, à travers ses leaders, Macky Sall, Macron, etc., trouvait Ousmane Sonko trop dur, très dur, parce qu'il ne voulait aucun compromis. Pour lui, il faut, comme on peut rappeler son expression célèbre qu'il avait utilisée, il faut que la France lève son genou du coup de l'Afrique, du Sénégal. Il le trouvait donc un acteur politique pas malléable. Donc, d'aucuns disent que donc, en sous-main, ils ont dealé avec Diomaye Faye. Et donc, la machine judiciaire a été mise à contribution pour rendre inéligible Ousmane Sonko. Voilà. Donc, pour que le Sénégal puisse continuer à rester dans le giron français. Maintenant, la réalité du pouvoir, Ousmane Sonko, il faut dire quand même, c'est une personne de forte personnalité qui tient à ses engagements, à ses idées. Et face à la mise en œuvre du programme du PASTEUR qui prône cette rupture avec l'ancienne puissance coloniale, il est à Paris dans la résistance de la part du président Diomaye Faye qui semble être en conclave avec la France-Afrique. Et donc, quelque part, c'est cette lutte pour la souveraineté de l'Afrique, pour la souveraineté du Sénégal, qui est en cours avec les pays du Sahel, de l'Alliance des États du Sahel, Niger, Mali, Burkina, et qui continue aussi d'une certaine façon au Sénégal, à travers ce combat fratricide entre deux amis. Mais on peut aussi, quelque part, se poser la question, est-ce que tout ça ne serait pas aussi du théâtre? Est-ce qu'au fond, les deux ne jouent pas pour tromper la France-Afrique? Et donc poser des gestes pour que Sonko devienne président, mais à travers un rideau de fumée. Donc tous les scénarios sont sur la table, mais la lutte vraiment qui se joue, et l'enjeu principal, c'est vraiment la souveraineté du Sénégal et de l'Afrique. C'est à ce niveau que se situe le combat. Mais et ce combat est vraiment le gardien de la révolution pour cette souveraineté, cette liberté du Sénégal. C'est vraiment incarné par Ousmane Sonko. Est-ce que Faye est farouchement opposé ou bien il joue le théâtre pour ce combat? Et l'avenir nous le dira.
7: Alors, 19h29, parce que j'ai peur que tu commences un questionnement, Alain, et que la machine prenne le relais. C'est pour ça que tu t'arrêtes tout de suite. Rappelle-toi la question que tu allais poser, Alain. Hein. Donc, parce que cette machine nous fait défaut souvent. Je ne sais pas. Bon, je vais voir. Laisse-moi faire ça, parce que c'est ça qui arrive avec cette machine. OK, alors je pose ça maintenant.

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1: Alors, 19h34 minutes, madame, monsieur. Vous écoutez Cabaret des idées, ça passe vite, vite, vite, vite, vite. Alain, tu avais une question. Tu t'es arrêté.
2: Oui, bon, justement, je reviens encore avec. Dans la société sénégalaise, justement, est-ce que ces élites là, qui ont hérité du système colonial, justement, est-ce qu'il y a des changements de ces classes dominantes, ou bien est-ce que ce sont des classes qui restent quand même attachées à la France, entichées de valeurs européennes, tout ça, etc. Est-ce qu'on constate un changement dans l'attitude de ces élites-là?
3: Il faut dire que vraiment, la classe politique sénégalaise, disons l'élite sénégalaise, reste quand même une élite de tradition vraiment démocratique et très liée à la France. Et d'autant plus que les deux anciens présidents, il y a eu Senghor qui a fini sa vie en France, il y a aussi les présidents Ouad et Abdou Diouf. Et donc aujourd'hui, 29 mai, le président Ouad fête son centenaire.
2: Donc, on connaît la colonisation.
3: Oui, c'est ça. Donc, un peu partout en Afrique, les gens se saluent, son centenaire le félicite pour ça. Donc, les deux vivent. Abdou Diouf, président Ouad, passe la majeure partie de leur temps en région parisienne. Donc, ils sont profondément attachés à la France et donc ils sont devenus des sages de cette classe politique, de l'élite sénégalaise. Et ils prônent plutôt des relations apaisées avec la France. Mais la grosse différence, c'est que le pouvoir du PASTEF est, en revanche, est largement soutenu par la jeunesse.
1: Et c'est ça que j'avais,
3: non par les élites politiques. C'est ça la grosse, et qui aspire à s'épanouir, à plus d'emplois. Et aujourd'hui, le pays est très endetté et la jeunesse cherche ses repères en termes d'emploi. Et c'est une aspiration pour laquelle la jeunesse a beaucoup d'espoir à travers le PASTEF.
1: Justement, c'est ce que j'allais mentionner tout à l'heure, à savoir que je ne sais pas si c'est momentanément, quand même, la rébellion de la jeunesse. J'appelle ça une rébellion parce qu'il y a eu beaucoup de mouvements avant que PASTEF n'arrive au pouvoir. Il y a eu des morts à un certain moment et les deux sont allés en prison. C'est parce qu'il y avait des mouvements dans ce sens. Donc, on maîtrise quelque part ce que j'appellerais l'oligarchie, l'aristocratie sénégalaise pour l'instant. Cette aristocratie-là, cette oligarchie est au repos. Je ne sais pas si cette oligarchie va s'agiter plus tard, mais pour l'instant, PASTEF contrôle la situation. Par contre, la question que j'ai aujourd'hui, ça fait presque 2 ans que PASTEF est au pouvoir et le Sénégal endetté. Est-ce qu'il n'y a pas aussi, docteur Bokoy, une sorte de désillusion de la jeunesse qui était réellement dans l'idée de rupture avec, et c'est-à-dire l'ancienne Sénégal, à savoir cette Sénégal rivée, c'est-à-dire au dictat de la France, et mettant PASTEF au pouvoir, on s'attendait à ce que ça aille plus vite, dans la mesure où aujourd'hui, et le président Diomaye Faye demande au FMI de venir négocier. Et on sait dans quelle mesure quand FMI impose, c'est-à-dire sa structure gouvernementale, c'est en coupant les services, c'est en laissant tomber des services qu'on pouvait donner à la jeunesse. Et cette jeunesse-là était en rébellion contre cette structure, cette politique. Est-ce qu'il n'y a pas cette désillusion? Est-ce que, quelque part, les deux ne sont pas responsables de cette réalité aujourd'hui, à savoir Ousmane Sonko et Joe Maïfaye, qui n'ont pas su répondre à, aux desiderata de cette jeunesse?
3: Oui, question pertinente, Robert. Bon, de mon point de vue, j'aurais aimé que, parce que là, c'est comme si la prochaine élection présidentielle, c'est en 2029, et déjà, ils rentrent dans la bataille. J'aurais aimé qu'ils travaillent beaucoup plus en synergie pour accomplir le programme. Et notamment et de façon à avoir des résultats tangibles en termes de création d'emplois pour la jeunesse, par exemple. Mais tout de suite, la crise politique a poigné et effectivement, il y a des désillusions, il y a des frustrations, mais il faut dire que Ousmane Sonko a mis toute son énergie pour appliquer les réformes et il a refusé de signé avec le FMI pour avoir des plaies supplémentaires, d'autant plus qu'ils ont trouvé que le président Macky Sall avait contracté des dettes, mais qui étaient cachées à l'opinion publique. Et donc, et Ousmane Sonko n'a pas hésité à faire une sortie à travers une grande manifestation à laquelle la jeunesse a participé pour notifier que vraiment il a des difficultés, des résistances de la part du président Faye quant à l'application des réformes. Il aurait voulu, par exemple, mettre la fin du franc CFA sur la table, mais j'ai vu à travers des réunions où il a directement interpellé le président Faye, mais qui n'a pas bougé sur ce point. Et donc, vraiment, selon le Premier ministre Sonko, il y a des résistances quant à l'application du programme de gouvernance pour lequel ils ont été élus et qui devrait créer des emplois pour la jeunesse. Maintenant, avec sa présidence à l'Assemblée nationale, il a quand même un levier de contrôle renforcé à travers sa majorité parlementaire. Est-ce que, avec cette nouvelle configuration, la machine pour la transformation de la société et pour l'intérêt de la majorité de la population, donc des couches populaires, sera accélérée. Donc, pour ça, vraiment, wait and see.
1: Alors, il est 19h42, monsieur, je vois l'heure passe vite, j'ai même pas regardé, je n'avais pas vu que ça allait si vite, hein, parce que l'Ebola, on ne peut ne pas en parler, parce que ça fait des ravages. Aujourd'hui, les médecins cubains ne peuvent pas aller à cause du blocus, hein, parce qu'on se rappelle ce que l'appui que donnaient les médecins cubains en Afrique pour l'Ebola. Donc aujourd'hui, et comment ça se passe là-bas? Pourquoi et nous, les Africains, on a des richesses énormes en Afrique. Et il y a beaucoup de pays qui sont capables d'aider. Pourquoi encore il faut s'attendre à ce que ce soit les Occidentaux et qui vont venir nous passer en dérision, nous dire toutes sortes de bêtises? Et qu'est-ce qui se passe, docteur Bokoy? Pourquoi l'Ebola, ça ne date pas d'aujourd'hui, l'Ebola?
3: Donc effectivement, à date, on est à la 17e épisode d'épidémie d'Ebola en République démocratique du Congo depuis 1976. Donc la dernière, c'était le 15 mai, les autorités sanitaires de la République démocratique du Congo, RDC, ont annoncé l'éclosion, une flambée de cas d'Ebola dans la province de l'Ituri, au nord-est du pays. Et immédiatement, l'OMS, l'Organisation mondiale de la santé, a émis une alerte mondiale d'Ebola. Alors, il faut rappeler que selon le dictionnaire sanitaire, l'Ebola, la maladie, c'est une maladie à virus très contagieuse qui, une fois la personne infectée, développe une forte fièvre avec des hémorragies, voire de la diarrhée, et le taux de létalité est de 50% en moyenne. Donc 50% des personnes décèdent. Alors, c'est le nombre de cas est en forte croissance en date du 27 mai, il y a environ 1000 cas avec 20% de morts, soit 200 morts. Donc, et l'OMS a signalé que la meilleure façon de combattre la maladie est de s'attaquer à la maladie au niveau de l'épicentre, donc dans cette province, et ne recommande pas la fermeture des frontières. Mais malgré tout, l'Ouganda, pays voisin où quelques cas ont été enregistrés, a décidé de fermer sa frontière avec la RDC. Et il faut dire que la région affectée, c'est une région de forte exploitation minière, de forte exploitation minière illégale où les matières premières, les métaux critiques qui servent à la fabrication de nos fonds sont exploités de façon artisanale et illégale par des groupes armés. Et donc, pour que les équipes sanitaires puissent se déployer sur le terrain, l'OMS a demandé un cessez-le-feu aux groupes armés. Et donc, cette guerre-là, dans cette région, a entraîné aussi des migrations de populations qui se retrouvent dans des camps où les conditions favorables à la propagation de tels virus prévalent, puisque il n'y a pas de sanitaire, les gens sont concentrés, il y a des problèmes d'hygiène, donc c'est les conditions idéales pour que le virus se propage, en principe qu'il se propage par voie liquide, que ce soit la salive, le sang, ou quand c'est les décès, lors des funérailles. Et ce qui rend la situation beaucoup plus difficile, parce que les populations, avec les coutumes associées aux funérailles, ont du mal à accepter de ne pas eux-mêmes organiser les funérailles de leur mort. Et ils ont du mal aussi, quelquefois il y a des croyances qui se propagent, comme quoi les Blancs sont venus pour tuer les gens, et il y en a même par le passé qui faisaient des opérations commando dans les hôpitaux pour aller chercher leurs morts, parce que les services sanitaires leur interdisent de toucher aux morts pour éviter la propagation. Et scientifiquement, effectivement, toute personne affectée reste très contagieuse, même en touchant sa peau. Donc ça, c'est des conditions de gestion très difficiles de la maladie dans ce contexte de guerre. Mais il faut rappeler aussi que par le passé, l'USAID, de par les Américains, a porté une assistance en termes de fourniture logistique. Et aujourd'hui, vous savez que Donald Trump a supprimé l'USAID, et donc il y a très peu d'aide, de mobilisation au niveau de la communauté internationale. Mais les pays, quand même, ont pris des mesures pour arrêter tout risque de propagation au-delà du Congo vers les autres continents. Ainsi, ici au Canada, la ministre de la Santé donc, le gouvernement a cessé la délivrance de visa pour les personnes provenant de la République démocratique du Congo, de l'Ouganda et du Soudan du Sud. Et aussi, les citoyens canadiens en provenance de cette zone sont assujettis à un confinement. Je pense que c'est de l'ordre de 21 jours. Et ces mesures-là sont reconductibles après 3 mois, je crois. Les États-Unis ont aussi pris des mesures similaires. Mais à date, le nombre de cas est en augmentation. Bon, les autorités congolaises ont déployé des équipes sanitaires et ont envoyé aussi des renforts militaires pour sécuriser le combat, les actions, pour sécuriser les actions contre l'épidémie. Mais il y a lieu de souligner quand même, ça c'est comme sortir un lapin blanc de son chapeau. La Russie affirme avoir un vaccin contre cette variante du virus qui vient d'apparaître. Donc, puisqu'il y a des vaccins, notamment pour la variante qu'on appelle Zaïre, où il y a eu l'éclosion il y a quelques années en Afrique de l'Ouest. Mais cette variante est tout nouveau et il n'y a pas de vaccin pour ça. Et les équipes s'activent, mais la Russie met la sur la table. Moi, j'ai un vaccin. Alors, la question est de savoir comment un pays qui n'a pas de qui n'est pas sur place pourrait affirmer comme ça. Mais la réalité, c'est que les grandes puissances se constituent des banques à virus pour la guerre bactériologique. Et certainement, donc ils ne disent pas tout, mais ils auraient déjà des échantillons de tous les virus possibles et qu'à tout moment, ils peuvent développer des vaccins contre tel ou tel virus. Mais la question qu'on peut se poser aussi, en fin de compte, mais pourquoi ces éclosions périodiques, d'où viennent ces virus? Alors ça, c'est des interrogations des citoyens curieux. Mais la Russie affirme avoir un vaccin contre cette nouvelle variante.
2: Il y a un point que tu as soulevé, je pense que c'est extrêmement important, c'est de voir les conditions matérielles, les conditions sanitaires, la pauvreté justement, qui facilite l'éclosion et la propagation du microbe. Ouais. Et je crois que ce serait aussi intéressant de rappeler aux auditeurs que comment ça se fait qu'un pays comme le Congo, qui est un pays continent, qui a beaucoup de richesses, vit dans cette pauvreté-là. Et comment ils ont raté leur indépendance économique, parce qu'on parle d'indépendance de ces pays-là, parce que ce que Frantz Fanon appelait les fausses indépendances. Parce que si à l'époque de l'indépendance, il y avait une vraie indépendance, ça veut dire que si les ressources du pays ont pu servir justement aux populations, et comme le voulait d'ailleurs le Mumba voulait une vraie indépendance, donc les populations justement qui constituaient ce pays-là allaient bénéficier des richesses du pays. Donc si ce projet-là avait réussi, justement, on n'aurait pas... C'est sûr que la situation actuelle serait totalement différente, et même concernant la maladie. Et ça, je pense que c'est important, parce que lorsqu'on regarde les reportages sur le Congo, on voit un pays dévasté. Il y a un secteur M26 qui contrôle justement la région où se trouvent les mines. Maintenant, il y a la maladie qui éclate. Un pays totalement fragmenté, etc., etc. Mais il faut dire aussi, c'est l'héritage colonial, finalement. C'est ce refus, justement, à cette indépendance réelle que voulait Lumumba qui nous amène à cette situation-là.
3: Oui, tout à fait. Oui, le premier ministre qui a eu à gérer quelques semaines le Congo, qui a été assassiné parce que très nationaliste voulait prendre, assurer au Congo la souveraineté entière, notamment à l'égard de l'exploitation de ses richesses minières. Et à date d'aujourd'hui, le Congo n'a toujours pas de souveraineté sur l'exploitation de ses minéraux. Et en plus, le système impérialiste joue sur la corruption des élites pour exploiter ses richesses au détriment des populations congolaises. Et aujourd'hui, dans la région où il y a eu des flambées de cette épidémie d'Ebola, il faut dire que sévissent les groupes armés et qui ne sont que le reflet des multinationales qui financent ces groupes armés et certains États qui servent de proxy pour l'exploitation minière au profit des multinationales et des puissances impérialistes.
1: Comme le Rwanda, comme le Rwanda, il faut spécifier ça.
3: Oui, le Rwanda, exactement, qui finance donc le groupe armé, le M23, qui sévit dans cette région et qui utilise des enfants soldats, donc où la communauté internationale ou des entités comme l'Union européenne qui achètent ces minéraux au Rwanda, donc qui sont donneurs de leçons en démocratie, en éthique et tout, mais paradoxalement ferment les yeux et gardent la bouche cousue.

0: vraiment beaucoup de choses à dire, beaucoup de choses à vous faire comprendre, à essayer de vous informer comme c'est le cas pour nous tous les vendredis. Parce que, et on ne cessera jamais de le dire, dans les médias mainstream, on ne vous livre pas toutes ces informations. À la surface comme ça, on vous dit, bon, voici ce qui arrive, tel endroit, tel endroit, tel endroit. Mais les médias du système se concentrent sur ce qui les intéresse. Vous allez voir, on parle de l'Ukraine. Il y a beaucoup de milliards qu'on donne pour l'Ukraine. Alors que la guerre au Congo, ça fait combien?
1: Des millions de morts et des millions de déplacés.
0: Exactement. Et donc, ça veut dire que vous voyez ces gens-là, c'est à géométrie variable qu'ils
1: ont. Oui, deux poids, deux mesures.
0: Exactement, le cœur est à géométrie variable. Quand vous voyez ces gens-là, hypocritement, dans les médias, sont en train de voyez, nous sommes des démocrates, nous voulons intervenir pour aider tel pays, mon œil. C'est le cadet de leurs soucis, parce que ces gens-là, tout ce qui les intéresse, c'est leurs intérêts. Et des gens-là sont racistes du coup aussi. C'est-à-dire, c'est pas normal et dans des pays que vous exploitiez les matières premières, que vous laissez mourir les gens.
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